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1: je l'ai dans les mains, mon stylo.
2: Bon,
1: je vais essayer dans le cul, mais je peux quand même faire clic-clic-clic, OK?
2: C'est bon.
3: Les questions sont prêtes.
1: Sont prêtes, certains, ils répondent, j'ai hâte de voir, mais. Okay, et que j'en envoie pas un me répondre. Okay. Poser la question, s'ils répondent.
2: On y va.
1: Ben, dire, reviens donc chez le diable.
0: Okay.
1: Parce que selon ta théorie, aller chez le diable, c'est revenir.
0: Essayez d'en une question, Patrice.
1: Alors, question au chef du Parti libéral, monsieur Milliard, sans faire de mauvais jeu de mots facile avec votre nom, le clic-clic-clic.
0: Patrice.
1: Tous les partis promettent des milliards, sauf vous. Ce qu'on doit conclure, là, avec mon stylo, que si vous étiez appelé Poitras, tout le monde, sauf vous, aurait promis des Poitras.
2: Pas sûr de cette question-là, Pat.
1: Ben, moi, je suis sûr. Moi, je sais tout, toi, la stylose.
0: OK, tu sais tout, toi.
1: Je sais tout, Anis.
0: OK, ça va être qui le prochain gouvernement?
1: Je sais exactement, ça va être qui le prochain gouvernement. C'est juste savoir si ça va être un gouvernement majoritaire ou un gouvernement minoritaire.
2: Le prochain gouvernement va se faire rire de lui tout de suite.
1: Oui, ça, on appelle ça un gouvernement qui contrôle la terre.
0: Okay.
1: Moi, je sais tout que...

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1: Voici une autre tranche de leur petite vie.
2: 6h07 dans la petite vie de Dicky aujourd'hui, ouais. Qui a cuisiné le fruit de...
3: Le fruit défendu.
2: Non, le, oh, ben, peut-être, mais le fruit de ta culture cet été.
3: Ouais, évidemment, oui, le mot le fruit est très, très, très à propos, là, ou le légume. C'est sûr que le légume.
2: Ben, moi, je pensais que c'était un légume, c'est un piment.
3: Ouais, c'est un piment.
2: Ouais.
4: Parce que c'est pas une grande culture.
3: Parce que je m'étais acheté, non, j'ai eu de la misère avec mes plants cette année, mes jalapenos, ça a absolument rien donné, mais je pense que c'est la terre qui était le problème.
4: Ah, oh, mais des piments, c'est tough, ça me semble, hein.
3: Ben, non, normalement, non, mais mes jalapenos, ça a vraiment pas été un succès.
4: Okay.
3: Par contre, mes habaneros, ça a poigné fois de peine et je m'étais acheté un plat de Carolina Reaper.
2: Carolina Reaper, là, on se rappelle que c'est parmi les plus piquants. Ouais. C'est le fameux piment qu'on avait goûté l'année passée. Là. C'est toi qui avais goûté ça?
4: Ben, Dicky aussi, mais il avait goûté hors d'ordre, lui. Fait que, ben, après, t'en avais parlé en
2: même temps. Tranche bien mince, qui était déjà quand même assez...
4: Assez hard. Ouais, là, ça rentre dans le dash.
3: Oui, puis j'en avais juste un qui a réussi à pousser dans le plat. Fait qu'hier, je m'en vais le cueillir, puis tout. Je dis, bon, ce que je fais avec ça? Puis là, j'enlève le cap, le top, tu sais, puis je le sens. Je fais, oh, tabarouette, tout ça.
2: Ouais, tu le sais, là, que ça va.
4: C'est lui qui a pogné le concentré, là. Il est tout là.
3: Fait que là, je me dis, t'as peu, tu sais. Au lieu, tu sais, là, si je le coupe en tranches, ça va se niaiser, puis je vais le perdre, puis tout. Puis je suis pas plus niaiseux qu'un autre. Je vais essayer de faire une sauce.
2: Une sauce piquante.
3: Ouais.
2: Ouais.
3: Là, je me dis, je vais prendre des tomates de mon jardin. Avec, puis là je commence le work in progress, fait que je coupe le piment avec des gants parce que
4: pas le choix là, maintenant
3: il était bien trop piquant, fait que je commence à mettre ça dans un poêlon avec de l'oignon, des tomates de mon jardin, après ça je rajoute du vinaigre puis de l'eau un peu, puis là je fais bouillir ça, puis là écoute.
4: Hey, ça devait.
2: Hey,
4: l'odeur, ça devait piquer dans la maison, là.
3: Chase avait l'air d'un labrador asiatique. On avait les yeux plus de main dans la maison.
2: Ça fait même, cette pâte marche super bien. Moi, des fois, dans une recette que je fais, peu importe, il y a des petits jalapenos marinés que je fais juste en revenant dans le poêlon avec des oignons pis tout ça pour X raisons.
4: Ah, puis juste ça, ça pique.
2: Hey, puis juste ça, t'es comme, tu le respires puis ça vient de pogner à la gorge.
3: Ben oui.
2: C'est très, tu sais, c'est pas la grosse affaire de piquant, là.
3: Ben oui, absolument, mais ça pognait à la gorge bien comme faut, là. C'était une belle intensité. Puis après ça, je sors le pied mélangeur, puis là, je commence à craboutir ça un peu, puis là, ça sent. Mais là, je me rends compte la couleur est belle. Puis je me rends compte que la texture est belle. Je me dis, attends peu, toi. M'en mettre du sirop d'érable là-dedans.
2: Un petit côté.
3: Pour aller le sucrer un peu, ouais.
2: Parce que là, on va le dire, c'est une sauce orangée.
3: Parce que j'avais des tomates jaunes dans mon jardin aussi.
2: Ouais, ben c'est ça.
3: Qui a peut-être donné cette texture-là.
2: Parce que le Carolina Reaper,
4: sauce buffalo, là.
2: Oui, c'est ça.
4: Ça ressemble un peu à ça.
2: Sauce buffalo, mais la texture est un petit peu plus épaisse, on va dire.
3: Oh, oui, ben oui.
2: C'est pas du liquide comme la sauce buffalo. Puis, ton Carolina Reaper, il était rouge, hein?
3: Il était rouge.
2: Ouais. Fait que là, ça nous en a amené, on veut goûter, nous autres.
3: Ça a donné, ça a donné quand même 3 bouteilles de sauce piquante.
2: Tu l'as appelé comment déjà?
3: Le Golden Killer Dick.
2: J'adore ça.
4: Comme le Golden
3: Killer Dick.
4: Killer Dick.
3: Ouais.
4: Ok. Tu
2: vas que
4: ça ou?
2: Dick
3: comme mon nom de famille. Oui, autre chose, franchement.
2: Non, okay.
4: Ça pique pas.
2: Ça, c'est le Dick. Parce
4: moi, je vais.
3: Fait que la PA, vas-y.
2: Moi, PA, on adore la sauce piquante. En plus, on avait hâte d'y goûter.
3: J'ai pas si pire que ça.
2: Ben, tu m'as dit, tremplé en marche.
3: Ouais, mais
2: tremplé
3: généreusement.
4: J'ai bien trempé, là.
2: Tu nous as amené un petit morceau de
3: poulet. De croquettes de poulet chez Costco, là.
2: Hey, tu sais.
3: Oui.
2: Mais c'est piquant quand même.
3: Oh oui, ça vient chercher.
4: Ouais, mais je l'aime bien.
2: Est vraiment excellent. Tu peux pas dire qu'elle est pas piquante, là.
3: Non, elle est piquante, c'est sûr.
2: Non, c'est...
3: Ben, pas si pire que ça. Pour un Carolina Reaper, elle est pas si pire que ça.
4: Tu sais, quelqu'un, mettons, qui mange jamais épicé, là. Tu manges pas la sauce à tiquer, là. Non,
2: j'ai la langue en feu, mais j'aime ça.
4: Ah oui, à ce point-là.
2: Ah, j'en ai mis beaucoup, là. J'ai tout pris, là, ce qu'il m'avait mis, là. Hey, me dis gay. Elle t'es cœurante.
3: Ouais.
2: Elle est vraiment bonne, sérieusement.
3: Là, ma prochaine.
2: Et l'eau à la bouche, ça a pas de bon sens.
3: Ma prochaine, elle va être avec mes habaneros. Puis je vais mettre de la mangue dedans.
2: Et ça va être
3: fait
2: bon.
3: D'après moi, je vais avoir un petit site avec ma prochaine, avec la pâte de tomate encore. Mais je vais me servir de tomate pour faire ma affaire, la consistance. Là. Puis j'ai
4: envie de voir. Le piquant, il est comme tout en... Tu sais, il vient tranquillement.
2: Ouais.
4: Puis il part, puis il pique. Tu sais, il est pas comme une sauce qui, qui déchire. Là.
2: Il pique, puis... OK, ça finit par s'en aller.
3: C'est ça.
2: Ça dure pas 4-5 minutes à t'arracher la lampe.
3: Faut que ce soit bon, là.
2: Mais c'est pas juste, le piquant est parfait, c'est bon, c'est vraiment un bon piquant, mais le goût de la sauce est très, très réussi. Tu devrais, prends ça en note, pour pas oublier ce que t'as mis dedans.
4: Ben, moi, ce que j'aime, c'est qu'on voit que Mylène, en ce moment, elle travaille. En parlant.
3: J'ai mis deux tasses de vinaigre, là.
2: J'ai beaucoup de salive.
4: Oui!
2: Oui, clairement.
4: Comment tu l'as appelé, la Golden Killer Dick?
3: Ouais.
4: C'est très bon.
2: C'est très réussi.
4: Moi, j'approuve.
2: Vraiment, moi, j'en remangerais. Là. Je voudrais que tu m'en mettes, je me retremperais le doigt dedans.
4: Ouais, je peux t'en remettre, là.
2: Vraiment bonne.
4: Sauf que là, elle a déjà trop de salive. Ça y prendrait le petit tube chez le dentiste, tu sais, que tu lui donnes un petit bisou, là.
3: Ah, ça, c'est dole, ça. Quand ça te colle sa langue, c'est plate en main.
4: Ouais, ça te prendrait ça dans ma tête. Non, mais c'est sûr qu'elle a du torque, là. Comme je vous dis, là, tu sais, vous êtes pas habitué à ça. Ah,
2: sérieux,
4: pas là-dedans, là.
2: Ça m'a donné une petite chaleur, là. Ah, ça, ouais. Ouh, ça vient. Mais.
4: Mon rhume est parti, moi.
3: Ah, ouais.
4: Depuis une minute, mon rhume est.
2: Ouais, oui.
3: Ça fait 5 ans qu'on travaille ensemble, 4 ans qu'on travaille ensemble.
2: Tu m'as jamais donné une petite chaleur.
4: Je vais vous laisser. Je vais aller. J'en reviens dans 5 minutes.
2: Hey,
3: Moi, un 15, là.
4: Un 15? Ouais, c'est ça, le temps de starter, là.
2: 5 minutes, c'est les préliminaires, là.
4: Ouais, c'est ça qui arrive.
2: Laisse-nous du temps,
4: bon, ouais, c'est correct.
2: Hey, merci.
3: Même une demi-heure.
4: Oh, ouais. Une demi-heure,
3: en matin, je me sens là, en matin.
4: Ça part tranquille aussi, hein.
2: Merci de nous avoir fait goûter tes fois. T'es vraiment gentil de nous avoir partagé ça. C'était écœurant.
4: Ben, Simon avait l'air d'avoir de l'intérêt hier, là, visiblement.
2: Il voulait t'en acheter une maison. Oui. Ah, c'est vraiment, vraiment bon. On va, dans les prochaines minutes, continuer de parler de sauce piquante. C'est laquelle votre sauce piquante préférée? Tu sais, des fois que ça nous donnerait des idées, on va se faire une petite liste de sauces à déguster et à découvrir. C'est notre question inutile dans quelques instants. Votre sauce piquante préférée. Je salive sans bon sens, ça n'a pas d'allure, c'est piquant, c'est encore très piquant dans ma bouche, mais.
4: Il fait de l'effet indiqué.
2: Caroline, qu'on aime ça. Très bon, la fameuse sauce indiquée. D'ailleurs, Patrick nous dit après Hot Ones Québec, on s'en va vers Hot Ones Diqué.
4: The Golden.
2: Ça paye, là. OK, question inutile dans quelques minutes. Votre sauce piquante préférée, les chums, le 6-12-12 ou le micro iHeart pour répondre ou encore le 690-9400.
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0: c'est que tu nous parles d'amour, de recherche d'amour,
1: Cindy. Non, oui. Vous autres, les filles, avez-vous déjà été sur un site de rencontre, mettons?
0: Oui, mais seulement chaud d'ail pour rire.
1: Pour vrai?
0: Puis j'ai dû enlever mon compte quand un metteur en onde ici à Énergie m'a appelé pour me dire, Andréane, il y a quelqu'un qui vole ton identité.
1: OK.
0: Il savait pas que j'avais changé mon nom.
1: C'était ça un genre de Tinder ou c'était un site de rencontre?
0: Okay, c'est vraiment juste quand j'avais besoin de me faire dire que j'étais belle. Gars, ça arrive. Bon.
2: T'avais besoin de te faire swipe.
1: Oh, c'est ça. C'est correct, ça. C'est correct. Et là, moi, je vous parle de site de rencontre, là, pas d'application de rencontre genre Tinder. Parce que Tinder, c'est moins un site de rencontre. Il me semble que c'est plus un GPS. À sa fesse.
0: Oui.
1: Non, moi, je parle des sites de rencontres comme dans le temps. Tu sais, là, il me semble qu'il y avait plus de détails sur la vie des gens. On pouvait lire des choses comme... Tu sais, cette musique-là?
2: Oui, cette musique-là.
1: Homme professionnel, cherche compagne pour sortie au cinéma, resto et randonnée pédestre. Présentation soignée, cherche dame sérieuse pour briser la solitude.
0: Ah, j'aime ça.
1: Mais sur Tinder, c'est pas ça. C'est ici pour une nuit... Pas pour la vie, aubergine, goutte, pêche.
0: C'est vrai.
2: C'est vrai qu'il faut laver ses légumes et ses fruits.
1: Oui, c'est important, c'est important. Puis dans le temps, je me souviens, souvenez-vous d'avoir vu ça à la télé, ces affaires-là, où t'avais la photo de quelqu'un avec une description.
2: Oui.
1: Puis il y en avait des plates aussi sur les sites de rencontres, des fois, le genre, moi j'aime le chocolat, rire et le soleil. Ah ouais, ben, tu vas tomber sur le cul parce que moi j'aime l'eau, l'air et j'adore ne pas avoir le zona.
0: C'est prêt l'ensemble.
2: Il y a alors, pas une journée où je suis pas en train d'adorer de pas avoir le zona.
1: Alors, imaginez comment c'était difficile pour les personnages historiques, on en parlait tantôt, d'écrire des annonces de rencontres, mais ça se faisait.
0: Ah ouais?
1: C'est pas ça. Ouais, on a trouvé d'ailleurs des extraits, des vrais textes de personnages que vous connaissez. Je vais vous en lire une coupe, les annonces qu'on pouvait lire dans le temps. On va mettre une petite musique avec ça. Je l'aimais cette musique-là, OK? On a trouvé entre autres une annonce de Jerry Boulet.
2: Ah.
1: Oui, alors on va la lire. Et je vais prendre ce personnage-là, je pense, pour vous les lire. Je suis un homme qui a l'âge de son époque. Ça veut rien dire, mais je suis un peu gelé en ce moment. J'ai une voix qu'on pourrait qualifier de Dumouriez King Size.
2: Okay.
1: Mon corps est essentiellement composé de bière. Le reste, c'est des cheveux. Quand je lave mes cheveux, ils sont tellement pesants, il faut que je mette un collier cervical pour pas me casser la nuque. Alors, si tu veux faire une promenade sur Mars, tu peux m'écrire.
2: Oh, c'est beau!
1: Oui, c'est beau. Marie-Antoinette qu'on a trouvée.
2: Ah
1: oui! Je me suis marié alors que j'avais 14 ans.
2: Ben oui.
1: Il était temps, tout le monde me traitait de vieille fille. J'aime prendre des grandes marches avec des robes larges comme une calèche et un corset qui me permet de respirer juste deux fois aux 15 minutes. Si t'as envie de faire l'amour, préviens-moi 3-4 heures d'avance, j'ai 2,3 km de lacets à enlever. King Kong!
2: Vous
1: trouvez ça, ouais. Beau gorille de 300 pieds de haut. Poids proportionnel à ma taille. Mes collations préférées sont les piétons effrayés et les avions de chasse. J'espère que t'es capable d'en prendre. Ma zone est longue comme 3 wagons de métro. Hein? Ah, ça, ça t'a interpellé quand même.
0: J'ai une image.
1: Oh, okay. Batman!
2: Ah,
1: j'avais même pas lui
2: aussi,
1: qui faisait ça.
2: Il a le droit à l'amour. Hein?
1: Oui, il a le droit. Milliardaire, adepte de cosplay. Violent la nuit. Je cherche une femme qui aime se faire attacher. Je suis tanné que mes seuls partenaires de bondage soient Double Face et le Sphinx. Encore mieux, c'était une cocotte facilement impressionnable par les chars. J'ai modifié mon vieux Charger pour que l'exhaust crache du feu. C'est séquentant. On en parlait de même dans le temps, je savais pas.
2: Ben oui.
1: J'aime la noisseur et la vengeance, mais j'haïs les hosties clowns. Quand j'en vois un, je le pète. Je réponds pas souvent à mes textos, je préfère les signaux dans le ciel. En passant, j'ai un kink. Quand je bande pas, c'est mon majordome qui me flotte. Il faut bien qu'il serve à quelque chose, lui.
2: Oui.
1: Hey, une annonce qu'on a trouvée de E.T., l'extraterrestre.
2: Ben, ouais. Qui était venu ici.
1: Ben, oui. Nouvellement arrivé sur votre planète, je vise une relation sans attache, le temps qu'un vaisseau vienne me chercher. Je veux pas me vanter, mais je suis un as pour passer le doigt.
2: Ben oui, assurément.
1: Garantie que ton bout va chauffer autant que le mien.
0: Mon enfance est brisée, là.
1: Intéressé à me contacter? Laisse faire Tinder, puis téléphone maison. On a trouvé ton annonce, Andréane.
0: Ah?
1: Oui, l'annonce d'Andréane Brunet, musique. Je dis que je suis végétarienne et autrice jeunesse. Mais dans les faits, je suis une ancienne biker. Je gagne ma vie en faisant des concours de rot au Tennessee.
0: Au Tennessee.
1: Je cherche un homme qui croit au... Je cherche un homme qui ne croit pas au féminisme, à la gentillesse et à toutes les autres niaiseries de woke. Si tu me ghostes, check-toi, je bench 120 livres.
0: Yes!
1: 150 quand je suis SPM.
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0: OK, c'est bon, d'ailleurs.
1: D'accord, mesdames, messieurs, les chefs de parti vont faire un test de son, s'il vous plaît.
2: Oui, d'accord.
1: Monsieur Duhem.
2: Oui, bonjour, avec ma face du gars qui vient de trouver un mulot mort dans son tiroir à bobettes.
1: On dit juste un 2, ça va être correct.
2: 7, 13, 22, 71.
1: Ça va être bon.
2: Et que je suis pas bon, les chiffres.
1: Monsieur Milliard.
3: Bonsoir.
1: Votre microphone est trop proche.
3: Tous les autres partis promettent des choses irréalistes.
1: Pouvez-vous y arranger son micro?
3: Moi, je vous promets quelque chose de réaliste.
1: Monsieur Milliard.
3: Je vous promets qu'au Québec, d'ici 5 ans, il va y avoir à peu près 34 festivals country par année.
4: Excusez, je vais vous ajuster ça, monsieur Milliard.
3: Ah, d'accord.
1: D'accord, madame Gazal, s'il vous plaît.
2: Bonsoir.
1: Très bon.
2: Québec solidaire, si on inverse deux lettres, ça fait Québec, ça a de l'air.
1: Okay.
2: Comme dans la phrase, au Québec, ça a de l'air que personne ne veut voter pour nous autres.
1: Merci, monsieur PSPP.
2: Oui, moi, j'ai quelque chose à dire.
1: Non, juste un test de son.
2: Oui, oui, Paul.
1: C'est genre 1, 2.
2: Je parle pas de référendum. Là.
3: Bon, mais référendum, référendum 2.
4: C'est fatigant.
1: Madame Fréchette.
5: 1, 2, 1, 2.
1: C'est parfait.
5: Ça, on entend pas bien.
1: Ouais, c'est vraiment parfait.
2: OK, dans 10 minutes.

0: Raymond.
1: Hey, c'est la gang de Serrat Troupard.
2: Salut.
1: C'est Raymond, le vieux coq de 57 ans qui sort avec des petites poules de 25 ans. Coucou Rico, ma belle. Hey, bouge pas, je ferme mon Walkman jaune. C'est bon, les années 80.
0: Oui. Hein? Oui.
1: Dans le temps qu'on pensait qu'on pouvait guérir le sida du mercurochrome.
0: Oui.
1: C'est de valeur. À part ça, comment qu'elle s'appelle, la petite nouvelle?
3: Geneviève.
1: Hein? Puis elle a quel âge, la petite nouvelle?
3: 37 ans.
1: Arc. Vieux débris en fin de vie. Dégueulasse.
3: Oui, je sais.
1: Oui, anyway, là, vous devez vous demander sûrement ce que je fais sur des échasses avec mon portefeuille au bout d'une perche.
0: Ouais, c'est ça que je voulais te demander, oui.
1: Ben oui, toi, je suis rendu dans la haute finance. Moi, j'ai commencé à investir dans des startups.
0: Des startups, ben oui.
1: Tu sais, les affaires du futur, là, d'inventions, de patentes, de je sais pas trop quoi, là.
3: Oui.
1: Ouais, je suis rendu un expert là-dedans.
0: Ah oui, ça paraît.
1: Comment je vous expliquerais ça avec des mots qui vous aideront pas? Une startup, c'est la nouvelle manière à mode de perdre de l'argent sur Internet.
3: Ah, ah, OK.
1: Correct. En fait, le but d'une startup, c'est d'investir d'une idée farfelue qui a une chance de 250 000 à peu près de marché.
3: Oui.
1: Ah, mais tu sais, 35 ans d'invente, à baiser tout ce qui bouge, pas de capote, pas du genre à avoir peur des risques. On se comprend?
0: Ben oui, on se comprend.
1: La petite nouvelle. Tu sais, dans le fond, une start-up, c'est comme la moitié de Procter & Gamble, mais juste le Gamble. On se comprend?
3: Oui, oui. On se comprend.
1: À date, je perds plus d'argent que j'en gagne, mais gars, m'en sac tellement. Je fais du cash comme de l'eau dans les genoux, fait que... Fait que, comme premier start-up, j'ai investi 10 000 piastres.
0: Okay. 10 000 piastres?
1: 10 000 piastres d'un gars qui a inventé la bouteille de coco cognac 2-in-1.
0: Ah, OK. Hein?
1: Ouais, une moitié de coco, l'autre moitié de cognac, puis quand tu le verses, les deux coulent en même temps. Hey, ouais. Contrairement à ma bonne femme, est-ce que tu fais que c'est bien fait? Après ça, j'ai mis 35 000 piastres dans une start-up de deux filles de Matane qui ont inventé la Miata à déchets humains.
0: Ah, OK.
1: Mais oui, toi, fonctionne au numéro 2.
0: Ah, ouais. Bon.
1: Spécial, tu chauffes assis sur la bolle de toilette, puis entre la pédale de brake et la pédale à gaz, il y a comme la pédale à floche. Wow. Non, non, ça va marcher.
0: Ben oui, c'est sûr.
3: Oui, oui, oui.
1: Je suis sûr, c'est particulier comme char, tu sais, parce que faut que tu te vides pour faire le plein. Moi, j'ai acheté le modèle qui a quatre portes.
0: C'est bon.
1: Vous l'avez pas à faire, mais j'ai fait. M'en sac tellement. Après ça, j'ai mis 55 000 piastres d'une start-up qui fait des sex-bots.
0: Des sex-bots? Hein?
1: Moi, c'est des robots basiques, une intelligence artificielle, le IA, là.
0: Ouais.
1: Moi, je suis pas vous autres, mais moi, tôt rêvé de me faire gauler par un robot qui peut aussi me donner la météo de la population du Danemark.
3: Ouais.
1: Intéressant.
0: Oui.
1: Il y en a un autre qui propose ça, ben, trouvait ça bien intéressant. À date, j'ai pas mis d'argent, pas mis aucune pierre.
0: Okay.
1: Mais ça m'intéresse. Elle a inventé, elle, un condom à l'hélium.
0: À l'hélium? Okay.
1: J'ai même pas besoin d'être dedans pis ça lève. Mais pensez.
0: J'ai bien pensé, oui.
1: Un autre start-up où j'ai beaucoup investi, c'est le gars qui a inventé la montre niaiseuse.
0: Ah, OK.
1: C'est comme la montre intelligente, sauf qu'elle est vraiment conne.
3: OK.
1: Ça te donne pas l'heure, donne le mauvais chemin avec le GPS. C'est une conne, non?
0: Oh,
1: j'ai mis 500 000 pieds là-dedans.
0: C'est beaucoup.
1: Moi, tout ça pour dire, pis ça, c'est un message pour les jeunes qui écoutent. Sont-tu là?
0: J'entends-tu,
1: moi. C'est pas parce que t'es pogné avec un mené d'un shirt que tu peux pas être un requin de la finance.
0: Oui.
1: On s'en parle.
0: Ça a l'air qu'il y a une innovation qui existe déjà. Raymond sera pas content.
1: Laquelle?
0: Celle du coco cognac. Ça s'appelle du Sheridan. Ça se peut-tu?
1: Hein? Tu me niaises?
0: Ben, ça, écoute, c'est quelqu'un qui nous a envoyé ça au 6-12-12.
1: Hein? Fait
0: que, je sais pas. Ça se peut que la start-up,
1: Ben,
0: déjà fait.
3: Sheridan.
0: Ben oui, Sheridan. Mario, t'es en show, partout
1: oui.
0: Au Québec, le 3 octobre.
4: Oh mon Dieu, oui.
1: Pour vrai?
3: C'est comme la même bouteille que le, tu sais, le détergent puis le chastache, le Duo
0: oui.
3: Power.
0: Mais
3: c'est la même affaire, mon mais avec don, Coco Cognac.
0: Ben voyons donc.
1: Ben voir que ça existe.
3: C'est exactement comme du Duo Power.
0: Mais qui achète ça pour vrai?
2: Raymond.
0: Raymond, mais c'est ça, mais c'est moins... Ah ben oui. Ah ben oui.
3: C'est
0: vraiment ça, c'est très hot. Mario, t'es en show le 3 octobre à Varennes, le 16 à Saint-Jérôme, 24 octobre, deux fois à l'espace Saint-Denis, à 15h, à 20h, le 29 à Trois-Rivières, le 13 à Magog, et à la salle Albert-Rousseau à Québec, le jeudi 26 novembre.
2: Oui, pis c'est résultant, éventuellement, je vais voir mes enfants.
0: Éventuellement.
2: Je vais avoir des billets. MarioTessier.ca. Oui, Luc? Qu'est-ce que...
4: Ça fait 8 ans que j'ai arrêté de boire, puis pour vrai, là, vous allez rire de moi, mais cette soirée-là, la dernière soirée que j'ai bu, j'ai bu 6 Molson Dry, plus 3 verres de Sheridan.
2: De Sheridan?
4: Pour vrai? Je vous jure, je connais ça, là, je me saoulais à ça, mon
2: C'était
4: lieu.
2: Pas un hôtel, ça?
3: Non,
4: Sheridan.
3: Sheridan.
0: Oh,
3: il y avait des congrès là-bas.
0: Le Sheridan à Laval.
3: Le Sheridan à Laval.
0: Eh oui. C'est rire de nous. Mais on dit que c'est de la liqueur de café et crème, et non pas du cognac. Mais en tout cas,
2: ah, c'est ça, nous autres, on va ailleurs.
0: On va ailleurs, c'est ça. Ben, tu peux fermer son micro, il est assez fatigant.
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0: Ok, c'est bon d'ailleurs.
1: D'accord, mesdames, messieurs, les chefs de parti vont faire un test de son, s'il vous plaît.
2: Oui, d'accord.
1: Monsieur Duhem.
2: Oui, bonjour, avec ma face du gars qui vient de trouver un mulot mort dans son tiroir à bobettes.
1: On dit juste un 2, ça va être correct.
2: 7, 13, 22, 71.
1: Ça va être bon.
2: Et que je suis pas bon dans les chiffres.
1: Monsieur Milliard.
3: Bonsoir.
1: Votre microphone est trop proche.
3: Tous les autres partis promettent des choses irréalistes.
1: Pouvez-vous y arranger son micro?
3: Moi, je vous promets quelque chose de réaliste.
1: Monsieur Milliard.
3: Je vous promets qu'au Québec, d'ici 5 ans, il va y avoir à peu près 34 festivals country par année.
4: Excusez, je vais vous ajuster ça, monsieur Milliard.
3: Ah, d'accord.
1: D'accord, madame Gazal, s'il vous plaît.
2: Bonsoir.
1: Très bon.
2: Québec solidaire, son inverse de lettres, ça fait Québec, ça a de l'air.
1: Okay.
2: Comme dans la phrase, au Québec, ça a de l'air que personne ne veut voter pour nous autres.
1: Merci, monsieur PSPP.
2: Oui, moi, j'ai quelque chose à dire.
1: Non, juste un test de son.
2: Oui, oui, Paul.
1: C'est genre 1, 2.
2: Je parle pas de référendum. Là.
3: Bon, mais référendum, référendum.
4: C'est fatiguant.
1: Madame Fréchette.
5: 1, 2, 1, 2.
1: C'est parfait.
5: Il semble qu'on m'entend pas bien.
1: Ouais, c'est vraiment parfait.
3: OK, dans 10 minutes.

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2: 6h20 minutes dans la question inutile. Ce matin, on veut savoir laquelle est votre sauce piquante préférée parce que Dicky nous a fait goûter à sa création qui est vraiment bonne. D'ailleurs, il y a des chums du Boost qui aimeraient bien ça y goûter, Dicky, puis je peux vous dire, on
3: fait 4 et 5 ans de la cuillère.
2: On n'est pas menteurs, PA et moi. On l'aurait dit s'il y avait un petit quelque chose de trop vinaigré, de trop ci, de passer ça. Elle est vraiment réussie, ta sauce.
3: Ben, j'ai très piquante. J'ai connaissance pendant la pause, mais tu sais, je me suis relevé, puis après ça, tu sais, avec un petit coup de vent, tout va bien.
2: Un bel équilibre avec le petit sucré. T'as trois petits pots, là, pis t'as
3: bouteilles.
2: Trois petites bouteilles, mettons, grosses comme...
3: J'avais des vieilles sauces à la maison qui étaient rendues...
2: Ça ressemble à une bonne bouteille, mettons, de...
3: Ben, c'était bien de sauce piquante.
2: Ouais. Bon, c'est ça. En tout cas, je cherche quelque chose.
4: Ah, un Red Hot?
3: Non, c'est plus gros,
2: non,
3: ça.
2: Non. Voyons qu'on met des fois dans...
3: Tabasco.
2: Bon, c'est ça, merci. Ça ressemble à des petites bouteilles de Tabasco, ouais. Mettons. Trois comme ça, t'as mis un piment Carolina Reaper dedans. Ouais. Fait que tu sais, quand même assez piquant.
3: Oui, oui.
2: Mais là, ça pique plus, là. Mais je l'ai senti pendant un bon moment. Mais juste assez, là. Elle est vraiment bonne. Et on veut savoir, vous autres, c'est quoi votre sauce piquante préférée? On nous parle de... C'est Étienne, il nous parle de la démente extrême piquante.
3: Mon Dieu, ça donne le goût.
2: Oui. Mais il dit, la Red Hot passe bien partout. Tu vois, moi, la Red Hot, c'est une sauce que moi, j'aime pas.
3: Moi non plus, pas capable.
2: Puis moi, mon chum, il ne jure que par la Red Hot. Il trippe sa Red Hot. C'est vraiment sa sauce piquante préférée. Moi, le goût trop vinaigré, c'est pas ce que je recherche.
3: Moi, la Red Hot Buffalo, je l'aime bien, par exemple. Ouais. Je regarde le travail.
4: Mais ça goûte sucré, ça goûte puis acidulé.
2: C'est le côté vinaigré que j'aime pas.
3: Ouais.
2: Ce qui me revient, on dirait que c'est ça que je goûte le plus. Puis c'est la sorte de piment qu'il y a dedans, probablement aussi, que moi, j'aime moins. Je sais pas, ça, je l'aime moins. Mais écoute, chacun ses goûts. Je sais que la Red Hot, c'est ça. Elle passe bien partout. Oui, il y en a qui capotent qu'il l'aime vraiment beaucoup comme Étienne. Sauce piquante, la faisant en malte, de la voix maltée, excellente comme la bière, nous dit Stéphane. Vous autres, c'est quoi? Ben toi, ouais.
4: Moi, celle que je mets partout, c'est la Fireburns originale. J'ai longtemps trippé sur celles qu'ils font avec le Jamaican habanero, je pense, ou je me rappelle pas du nom.
2: Ouais.
4: Mais celle que je mets partout, c'est l'original. Tu sais, mettons dans ma sauce à spaghetti, sur mes tartares, sur tu sais quand je veux assaisonner quelque chose là, Fireburns original. C'est la mienne ça. Number one.
2: Moi c'est classique, mais tu sais, je suis toujours prête à en essayer plein là, mais tu sais celle qui revient puis que j'ai dans mon frigo puis qu'il y en a qui disent moi j'ai ça pendant 10 ans, moi j'ai pas ça pendant 10 ans, j'ai ça pendant moins d'un an, c'est les fameuses sriracha là.
4: Ah oui.
2: Moi sriracha j'en mets sur mes œufs, j'en mets partout, tu sais je sais que c'est pas la sauce la plus piquante au monde.
4: Moi j'ai les deux.
2: Le petit piquant puis le goût de la sriracha que j'aime vraiment beaucoup.
4: La vraie là,
2: ouais.
4: La vraie de vraie. Parce que maintenant il y avait la pure, je pense ça.
2: Je sais pas, à un moment donné, il y a eu ils en ont manqué, là. Fait que là, ça a été dur. Après ça, de retrouver, on dirait, la bonne vraie sriracha ou forte avec le bon goût.
3: J'aime pas ça, toi. Je trouve qu'elle a un petit goût, un petit arrière-goût qui me revient pas.
2: Ben, moi, ça me fait ça avec la Red Hot.
3: Moi, j'aime mieux la sriracha Tabasco. Tabasco, faut de la sriracha aussi.
2: Ouais
3: ils l'ont fait, ouais. Je trouve super bonne, elle. Mais moi, sinon, la sauce que j'aime, mais je sais pas si ça se trouve encore, c'est parce que les fabricants de sauce, à un moment donné, dans la région, sont venus à en faire full pin.
2: Ouais.
3: Plein de manières,
2: il y avait un festival de sauce piquante.
3: Moi, je sais bien. Puis c'est comme, mais la jalapeno de la dame, je la trouvais vraiment bonne.
4: OK.
3: La jalapeno, puis elle pas nécessairement si piquante que ça, mais...
4: Dame produit ça encore? Ils en font ça encore? Ben,
3: Je sais pas en tout.
4: C'est une bonne question, hein, parce que c'est vrai, ça, qu'à cette heure, tu sais, pendant un bout, là, t'allais dans n'importe quel marché, t'avais des sauces piquantes à perte de vue. À cette heure, t'es mieux d'avoir tes places pour y aller puis avoir celle que tu veux, ou tu commandes en ligne aussi, là, mais, n'empêche que, tu sais, il y a des bons gros classiques. C'est vrai que Dame en a eu des bonnes aussi, là. T'avais Métis aussi, là, Mistouk? Cabrise Mistouk qui avait sa sauce piquante avec c'était bon ça aussi.
2: Ah il y en a tellement des bonnes sauces piquantes à goûter là, je suis en train de répondre à Maxime qui nous écrit je pense que c'est à propos de ta sauce Dicky, il a l'air de dire que ça va amplifier dans les prochains jours dans la bouteille, ça va continuer de je sais pas, ça va faire un effet chimique j'imagine et que ça va continuer de devenir de plus en plus piquant, c'est ça que je comprends.
4: Ça va fermenter.
2: Ça va être quelque chose, parce qu'elle est déjà quand même pas pire piquante, je dirais. Arc, la Red Hot, ça goûte le vinaigre. La sauce du coq est meilleure. La sauce piquante du coq rôti.
3: Il doit parler de la sriracha.
4: Ah, ok, ouais. Ouais, c'est vrai, il y a un coq, c'est la sriracha.
2: Ah, la sauce du coq.
4: Et hey, puis moi la sriracha,
2: hey, moi j'en mange full puis je suis pas sûr que j'avais remarqué qu'il y avait un coq sur la bouteille.
4: Non,
2: pas tout. Je te dis.
4: Moi j'ai mon chandail de sriracha avec le gros coq dessus puis les petits symboles asiatiques.
2: Je la regarde pas, je la mange.
4: Ah, c'est pas bien aussi. Hein.
2: J'aime bien la Taco Bell en feu. Guillaume nous dit qu'il est dans la team de sriracha lui aussi. Jerry nous parle de celle à l'opéra qui est très bonne. Je pense que c'est eux qui la font, ça doit être bon, c'est sûr.
4: Hey, Maxime, le sang de Satan. Il me semble que ça sonne piquant, pas pire, ça, là.
2: Ça sonne quelque chose que on n'est pas sûr qu'on a le goût de goûter.
4: Tu me dirais, tu goûtes à l'aveugle, t'es-tu game?
2: Ouais.
4: On va y aller, là.
2: Seriez-vous game de goûter à la fameuse Dabombe qu'on voit justement dans Hot Ones Québec, qui est comme dans la dernière. Tu sais, elle, c'est 1,5 million, là, sur l'échelle de Scoville. On dit que le Carolina Reaper peut aller jusqu'à 2,2, là. Alors, elle est à 1,5. C'est juste qu'elle est réputée pour être très agressive. Les gens qui y goûtent, si vous écoutez un peu cette émission-là, c'est quand même quelque chose. Au début, elle a l'air d'être rien là, puis à un moment donné, bang!
4: Okay.
2: Puis là, écoute, ça sort de partout. Là. Le nez coule, les yeux coulent, ils ont chaud, ils sont plus capables de parler.
4: Ça donne le goût.
2: Ah oui, c'est le fun au bas, c'est vraiment trippant. Merci, on prend des notes de ce que vous nous avez suggéré là, ce matin. Ça va nous faire d'autres sauces piquantes. On est tous amateurs ici autour de la table de sauces piquantes, on aime bien ça.
4: Ouais.
2: C'est le fun à goûter, c'est un goût que je me tanne pas, puis j'aime que ce soit très différent aussi. Il y en a tellement, tu sais, les sucrés, les pas sucrés.
4: Les goûts, il y en a plein. Là. On pense que c'est juste une question de piquant, puis de non, il y a un goût aussi derrière
2: ça. Ah oui, souvent c'est le goût de la sauce plus le piquant qui fait le goût d'y retourner là, une fois, puis deux, puis...
4: T'as ça encore ta grosse sauce qui a pas de bon sens, toi? Celle que t'as pris, que t'as importé, là?
3: Ouais, il m'en reste encore.
4: Et mon Dieu.
3: Le source, 7,1 millions.
4: Hein. Hey, ça a pas de bon sens.
3: C'est dégueulasse, pas bon. Hein.
4: Ça a pas de bon sens, ça.
2: 7,1 millions.
4: Je sais pas que tu l'avais encore. Ça se garde longtemps, en même temps, tu pourrais goûter, là, elle est encore bonne.
3: Ah, écoute, il n'y a aucun microbe qui va rentrer là-dedans.
4: C'est impossible.
2: Puis tu fais quoi avec ça?
3: Je fais rien avec ça.
2: Ben,
4: c'est un super presque parfait, ça qui fait avec ça.
2: Oh ouais, c'est ça, je comprends bien. Stats, avec Laisse-moi à 6h27 minutes, c'est ce qu'on écoute tout de suite. À bon matin à vous autres, les chums. On nous a écrit il y a quelques instants, et là, j'essaie de retrouver vite fait, là, du côté de Petit Saguenay ce matin. Grosse gelée du côté de Petit Saguenay. On est dans le moins 2 qu'on nous a dit un petit peu plus tôt dans ce coin-là. Ça va se réchauffer jusqu'à 18 avec du soleil aujourd'hui.
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0: Corinne, tu nous as préparé un petit jeu.
1: Oui, je vous donne le choix entre deux super pouvoirs et vous choisissez celui que vous aimez le plus dans le fond.
2: Parfait.
1: C'est sûr, c'est des super pouvoirs des fois qui sont pas très utiles, mais c'est pas grave, ok? Donc le premier, vous avez le choix entre tu sues de l'huile d'olive, mais de la bonne, genre pressée à froid, là, qui vient de la Grèce.
3: Ah. Moi, je choisis déjà ça.
1: Ouais, c'est vrai que ça a l'air vraiment cool.
3: Ça a l'air le fun.
1: C'est plat de ton linge, par exemple.
3: Ouais, c'est sûr.
1: Parce qu'après, il est plus, tu sais, tu peux pas le laver. Non, faudrait que tu portes autre chose.
3: Ouais, puis mettre un chandail par-dessus ça, ça doit être un peu dégueulasse,
1: c'est
3: par
1: dégueulasse,
3: exemple.
1: C'est
0: dégueulasse. Parce que tu sues beaucoup.
3: Pas en tout. Non, tu fais ça nu, ça, là, l'histoire d'huile. Là.
1: OK. C'est juste qu'après, faut que tu sortes dehors, tu sais, comme, vie continue, là.
2: C'est quoi l'autre choix? Parce que
1: oui,
2: là,
1: c'est vrai.
3: Ouais, non, okay.
1: C'est sûr que l'autre choix est le fun. Tu peux voir le futur de Sébastien Trudel.
2: Oh, et moi, je prends le futur de Sébastien Trudel, puis j'y fais peur.
1: Ah ouais?
2: Je suis comme, Sébastien, demain, hein, tu feras attention.
1: T'imagines savoir tout ça, tu sais, c'était épouvantable.
2: Ben non, qu'est-ce qu'il dit que ça va être épouvantable?
3: Il s'en passe des affaires dans cette tête-là, là. Va peut-être virer folle.
2: Non, c'est son futur que je vois pas sa tête.
3: Ah, ben oui, mais son futur, ça se passe dans sa tête.
1: Mettons que tu regardes dans le miroir, t'as vu sa tête?
2: Je prends quand même ça plus que l'huile.
1: Ouais.
2: Juste pour la gestion des vêtements dégueulasses d'huile, non.
4: T'es gras, là.
1: Ouais, c'est ça, t'es gras, exact.
3: Ouais, mais t'es nu dans l'idée.
1: Mais maintenant, tu pars à courir puis tu slides.
3: Ah, c'est t'en as-tu des pieds? OK, t'en as partout, là.
1: Ben, ça dépend où tu sues.
3: OK.
1: L'été, moi, je suis partout.
3: OK.
2: Bon, moi, je suis trop.
1: Moi, je prends l'huile, Ça va-tu pas à vendre, après?
3: Ouais, c'est sûr.
1: Arc.
2: La sueur de Corinne.
1: M'en fous. C'est genre pressé à froid. OK. Bon, ben, parfait. On est deux contre un.
2: OK.
1: Autre pouvoir. Tu peux passer à travers les objets minces. Genre pas plus qu'un plosiploc. Ou un rideau d'hôtel.
2: Oh, il y en a pas tant que ça.
1: Ou t'as des lasers qui te sortent des yeux, mais juste assez pour amuser les chats.
3: Laser.
1: Tu peux pas guérir au laser, mettons, ou péter des murs, là.
3: Tu peux rien faire d'autre que de divertir des chats. Mais juste des chats ou des gens aussi?
1: Ben, des gens. Tu peux pointer, j'imagine, sur un tableau, là, pour dire ce que t'es rendu dans ta conférence.
3: Ça, c'est le fun à mort.
1: Ouais.
3: Pense-y, là. Tu pars en sac à dos, tu fais le tour du monde avec ces yeux-là. Tu divertis du monde partout.
2: Non,
3: pas. Tu rencontres une gang de gitans. T'as ta propre remorque, t'y suis, tu tripes.
2: Attends une minute. Qui est excité par des lasers à part les chats? Mais êtes-vous beaucoup, vous autres, de votre gang, à être excité par des lasers?
3: Toi, tu capoterais, là, si... Regarde, suis mes yeux, regarde.
2: Non, arrête, Pat, t'as pas
3: de lasers. Je t'ai vu.
1: Non, c'est amusant,
3: Moi, je prends l'autre.
1: C'est vrai que c'est amusant.
3: C'est bon.
2: Non, non, moi, je passe à travers
1: les objets minces. Ouais. Je pense que moi aussi, je vais prendre les objets minces. Ça sert à rien.
2: Je te dirais que les deux options servent à rien.
1: Je te dirais que quand tu rentres dans un moustiquaire à grande vitesse en voulant sortir par une porte passée, ça peut être pratique.
2: Je veux
1: ça
2: donner ce pouvoir-là à mes enfants, s'il vous plaît. Le nombre de portes moustiquaires qu'on a dû faire réparer, là.
1: Mais ceux avec des aimants, là, clic.
2: C'est bon.
1: C'est sûr que les gens peuvent rentrer, mais c'est un moustiquaire en même temps. OK. Tu peux devenir invisible, mais ça fait super mal. Tu sais que la plupart du temps, tu pleures tout le long.
3: Ouch.
1: T'es invisible, mais on t'entend, tu sais. Non, ça sert à rien.
2: OK, c'est pas juste la transformation qui fait mal. Quand t'es invisible, t'as mal.
1: Ça fait mal tout le long.
2: Ah, tout le temps.
1: C'est ça, ça fait mal. Tu colles au mur et aux surfaces, mais juste avec ta nuque et tes talons.
3: Ouch.
2: Moi, je veux coller.
1: Tu peux monter des murs, mais tu sais, faut t'attacher tes cheveux, mettons, puis là, t'essayes de dos comme monter, genre.
2: Ah, moi, je suis 100% ça. Toutes mes années de yoga pour être flexible de même. Ah, yes.
1: Ah, c'est vrai. Tu vas pouvoir faire comme un verre, genre, qui monte, là. Chenille.
2: Exact.
3: Ben, moi, je prends ça.
1: Ouais.
3: Je peux savoir mes yeux laser quand même.
1: Ben oui, c'est ton accumulation.
3: OK, c'est l'accumulation de tout.
1: T'as tout, ben oui.
3: Je peux avoir mon huile en dessous des bras aussi, là.
1: Je te donne tout.
2: Mais tu vas glisser sur le mur.
3: C'est vrai, ça marche plus, là. J'ai envie
1: de l'huile. De la nuque puis des talons.
3: Ouais, tu suis des talons. En tout cas.
1: Ouais, c'est sûr.
3: OK, je vais penser à ça.
1: Moi, je pense que je vais prendre devenir invisible puis crier tout le long. Ça va être terrorisant pour les gens. C'est la seule affaire que je peux faire avec ça.
3: Mais pauvre toi, tu vas être en douleur tout le temps.
1: Ben, j'ai juste à pas devenir invisible.
3: Ah oui, c'est vrai.
1: T'es pas obligé de l'utiliser, ton pouvoir, là.
3: Ouais, tu l'utilises si vraiment t'es obligé, si vraiment t'as mieux souffrir.
1: C'est ça. Ben,
3: te faire trouver, mettons.
1: Je prendrais l'épidural. Tu sais, c'est pas grave.
3: Ah, ça, par exemple.
1: Je prendrais l'épidural avant de devenir.
2: Sauf que tu sens plus ton corps.
1: Non.
2: Tu sens plus ton bas de corps.
1: Fait que je deviens invisible, je suis à terre.
2: À quel moment, mettons, tu te dis, là, faut que je devienne invisible, ça va valoir la douleur?
1: Je le sais pas.
3: Je sais pas.
1: À un moment donné, ça va se présenter, puis je t'en reparlerai.
2: Merci, Corinne.
1: Bon, OK. Un dernier, j'imagine.
2: Un dernier, okay. Oui.
1: Chaque fois que toi ou quelqu'un que t'entends autour parler d'un insecte, il apparaît dans ton dos.
3: Oh.
1: Ou tu peux prendre n'importe quelle apparence entre celle d'Arthur l'aventurier, la Joconde ou un vélociraptor.
4: Ah, yes!
2: Je suis un vélociraptor tout le temps.
1: Tout le temps?
2: Tout le temps, je viens travailler en vélociraptor. Tout le temps.
1: Ouais, mais là, imagine-tu, t'arrives... c'est pas un tease, ça. Comment tu veux qu'on le sache qu'est-ce qui arrive après la tombe? Franchement.
2: Ouais, mais Pat est capable de faire des teases et nous l'a montré tantôt.
3: Eh oui, parle-moi pas là-dessus, toi.
2: Toi, tu fais quoi?
3: Moi, je fais ça. Je pense que c'était quoi le deuxième après...
1: T'avais Arthur l'aventurier, la Joconde,
3: ouais.
1: Ou un vélo
3: la Joconde,
1: frappant.
3: Ouais, la Joconde. C'est le fun.
1: Ouais.
3: Qu'est-ce que tu fais avec ça, la Joconde?
1: Je sais pas.
3: T'es accroché à un mur, tu peux pas marcher.
1: Tu te promènes en 2D avec un genre de sourire weird. Là.
3: Ah ouais, ok.
2: Mais petite, la Joconde, tu t'es fait écœurer sur ta petitesse dans le métro ce matin, la Joconde est plus petite que toi encore.
3: Ouais, ok. Choisis pas ça de bord.
1: Ok. Tu peux être Arthur l'aventurier, c'est juste tout le monde.
3: Ouais, ça, j'aimerais ça. Ouais, c'est ça. Je sais pas quoi choisir en ce moment. J'aimerais ça qu'on change de sujet.
1: Ok, on va changer de sujet. Alors, on a d'autres choses dans le show.
2: On va te laisser 3 minutes.
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0: OK, Patrice, test de son.
1: Ici Patrice Roy. Alors, les cinq chefs débattront ce soir.
2: Excuse, Patrice.
1: Il y a.
2: Tu vas encore avoir ton stylo dans les mains tout le temps, tu vas faire clic-clic-clic avec.
1: J'ai toujours mon stylo dans les mains, je fais clic-clic-clic avec, OK?
2: Bon, c'est bon.
1: OK, tout le monde? Okay. J'ai mon stylo dans les mains, je fais clic-clic-clic avec.
2: C'est bon,
1: je l'ai dans les mains, mon stylo. J'ai essayé dans le cul, mais je peux pas faire clic-clic-clic, OK?
2: C'est bon. Les questions sont prêtes.
1: Sont prêtes, certains, ils répondent, j'ai hâte de voir, mais. Okay, j'envoie pas un me répondre. Okay. Poser la question, s'ils répondent.
2: On
1: va dire, reviens donc chez le diable.
0: Okay,
1: parce que selon ta théorie, aller chez le diable, c'est revenir.
0: Essaye d'en donner une question, Patrice.
1: Alors, question au chef du Parti libéral, M. Milliard, sans faire de mauvais jeu de mots facile avec votre nom, le clic-clic-clic.
0: Patrice.
1: Tous les partis promettent des milliards, sauf vous. Est-ce qu'on doit conclure, là, avec mon stylo?

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1: Dans la tête à Trudel. Oui, c'est dans la tête à Trudel.
2: S'il y a des gens qui sont des descendants de ce monsieur-là, parce que c'est un gars qui s'appelle Eddie Aga. Eddie Aga est né vers 1907, donc il aurait littéralement 119 ans aujourd'hui, donc on présume qu'il est plus parmi nous. C'est un Montréalais légendaire au niveau du bowling. On l'appelait Atomic Eddie. Atomic Eddie, oui. Pour son jeu rapide et spectaculaire, il a commencé à jouer à 11 ans debout.
3: Jeu rapide au bowling?
2: Pas bowling.
4: Non, au billard.
3: Au billard, OK.
2: Même là,
4: rapide. Pourquoi?
2: C'est rapide. Donc au pool, debout sur une caisse de coke quand il avait juste 11 ans. Puis là, il a réussi des parties parfaites de 147 points. Je savais même pas que ça se pouvait. Il est intronisé au temple de la renommée canadien du pool. Il est aujourd'hui décédé, donc. Et puis, on n'a pas les détails de son décès, mais on a ce reportage-là qu'on a retrouvé pour se rappeler de ce monsieur-là.
4: Ah oui, c'est important.
3: Ils l'ont enterré au centre, au side. C'est une petite poche en cuir, là.
2: On n'a pas l'information. On va écouter la présentation de cette légende.
5: Chaque sport a sa légende. Il y a eu, bien sûr, le Rocket Richard au hockey. Et maintenant, pour le billard, c'est Eddie Atomic Aga. Pourquoi Atomic? Eh bien, parce que sa baguette est plus vite que l'œil.
2: Bon, genre, c'est
4: mais
2: ça.
4: Il avait enlevé la boule
3: de dans sa bouche.
4: Ça, c'était juste avant, là, oui. Son décès.
2: Oh, non!
6: Non, j'avais fait dans 8 croix-coins et une arrière.
2: Ce n'est que le début, vous allez l'entendre parler. Atomic Aga est un champion depuis les années 50.
5: Eddie Aga, à 72 ans, il est le maître incontesté des trucs de billard, des coups de fantaisie. Eddie est même l'initiateur de plus de 25% de tous les trucs connus dans le monde. Durant les années 50, Atomic Aga était l'un des meilleurs joueurs de billard au Québec. En compétition, il n'avait pas son égal.
2: Il avait pas
6: un peu de truc, moi. Quand m'en vont s'amener, ça fait pour Aga.
2: Il y a Armand Barbeau, le responsable du billard pour le Canada au grand complet, qui a suivi la carrière d'Eddie Aga.
5: Armand Barbeau a suivi la carrière d'Eddie Aga. Armand est actuellement le président du Conseil canadien sur le contrôle du billard et du snooker. Selon lui, Eddie était presque imbattable dans ses bonnes années.
7: C'était le gars à battre. C'est parce qu'il déconcertait. Tu sais, quand il courait à l'entour de la table, là, puis qu'il jasait, tu sais, ça t'enlevait ta concentration, puis tu manquais des boules.
3: Parce qu'il était rapide pour clairer la table.
2: C'est ça.
3: Fait qu'il déconcentrait les joueurs en parlant aussi, parce que tu sais, quand t'entends focal de ce que la personne dit, c'est déconcentrant.
2: Ben non, mais c'est ça. On va le réentendre justement. Il joue depuis 60 ans. Les bourses étaient de $200 au début.
5: Eddie Aga joue au billard depuis l'âge de 12 ans, donc depuis 60 ans. Malgré son grand talent, il n'a pas gagné sa vie avec le billard. Selon Atomic, il est né 50 ans trop tôt. Dans le temps, Eddie empochait quelques centaines de dollars pour une victoire lors d'un tournoi majeur. Aujourd'hui, les bourses sont plus considérables.
8: Là, ça marche. C'est 150 000, là. Pas pareil. Avant, 200 piastres pour les 3 mois. Tournoi. 24 salles. Puis là, les 200.
2: Ouais, on n'a pas tout à fait compris.
3: Tu peux gagner 150 000 d'un tournoi, pense. Puis dans le temps, c'était 200 piastres pour 3 mois.
2: Ah, c'est ce qu'il disait, OK.
3: J'ai un... Comment qu'on appelle ça?
4: Un dictionnaire.
3: Ou un Mario Translate.
2: Oui, c'est ça. On est rendu au 5e, Alex, c'est ça? OK, parfait. Il nous explique qu'il n'a pas fait fortune avec le billard.
5: Avec 200 $ pour un tournoi de 3 mois, Eddie n'a pas fait fortune au billard. En plus, il gageait à l'occasion et son manque d'instruction lui a coûté cher. Eddie avait de la difficulté à compter ses points et certaines personnes en ont profité. Mais tout cela est du passé. Aujourd'hui, Atomic est encore passionné du billard. Il fait un peu d'argent avec les démonstrations de ses trucs et lorsqu'il est parti, plus rien ne l'arrête.
2: Plus rien ne l'arrête.
3: Mais le gars qui fait ce qu'on appelle le VO, le narrateur.
2: Oui.
3: Puis il rit pas, là.
2: Non, il est sérieux.
4: Pis, premier degré.
3: Il a un texte, là, puis il est content, là. Il est bon, le gars.
2: Oui, il est très bon. C'est René Ferron, son nom.
3: Salut, René.
2: Il y a un truc, Eddie, quand il tremble.
5: Comme vous pouvez le constater, notre Eddie Atomic Aga est encore très habile pour un homme de 72 ans. À l'occasion, il lui arrive cependant de ressentir le poids des années. Mais lorsqu'Eddie tremble un peu, il a un remède infaillible, 2 bières dans le gosier.
8: Si vous pouvez pas, là, ça va s'acheter un peu. Ça va s'acheter. pas pareil, là. Et deux fois, j'avais bien d'être en forme. Vous voyez toutes les boules.
4: Wow! Mais pour revenir sur ce que tu dis, le narrateur, il est comme, il dit, c'est deux bières dans le gosier. Mais oui. C'est vrai, on ne peut pas, dans le ton le plus sérieux au monde.
9: On dirait le frère de Méo dans Elvis Graton.
2: Oui!
4: Ah, c'est vrai.
9: Puis l'animateur, lui, le narrateur, il comprend tout ce qu'il dit.
2: Oui, exactement.
4: Complètement.
2: Et on a un dernier clip, c'est une légende, bien de chez nous, Eddie.
5: Atomic Aga, lorsqu'on l'a vu une fois, on ne l'oublie plus. Atomic, le roi de la baguette. Atomic, le personnage coloré. Atomic, une légende bien de chez nous.
7: Je suis sûr que tant qu'il ne sera pas mort, il va toujours rester fameux Eddie Atomic Aga. C'est l'homme à voir faire.
2: Mais oui.
9: Mais voilà. Ben moi, c'est écoute, comment mieux terminer que c'est l'homme à voir faire?
2: C'est l'homme à voir faire. Rapidement, on va aller vite. On n'a pas beaucoup de temps. Il y a Daniel Desrochers au bout du fil. Son grand-père a brassé les cartes pour Eddie Aga. C'est-tu bien ça, Daniel?
10: Oui. Eddie Aga, il avait un club de cartes des années 50.
2: Aussi.
9: Ah oui, c'est un joueur compulsif, hein?
10: Puis mon grand-père était brasseur de cartes professionnel. Joueur de billard professionnel aussi.
9: Ah, okay. Ouais?
10: Il a brassé les cartes pour Eddie Aga. Puis quand il y avait le billard à la télé, là, avec M. Leblanc,
9: ouais.
10: Eddie Aga, c'était... C'était un des meilleurs à la télé, là.
2: OK.
9: Okay, ben c'est vrai que c'est une légende du billard, là.
10: Ah oui, tout à fait, là. C'était vraiment un homme à battre, là.
2: Ben oui, OK, ben moi, écoute...
10: Mon grand-père tournait des rochers, là.
4: Oui.
10: Quand que Patrick Hart avait sa salle de billard, là, dans le Vieux-Longueuil.
9: Oui, absolument, oui.
10: Bon, ben quand je l'aimais mon oncle puis je l'aimais mon grand-père, personne ne voulait jouer contre moi.
4: Mais t'es-tu bon? T'es-tu à la hauteur?
10: C'était aussi bon que mon grand-père.
2: Mais t'es pas aussi bon.
10: Je suis pas mauvais.
2: Pas mauvais. OK, d'accord, même, ça se transmet.
9: Vous aimez le billard, il y a un film qui est écœurant, qui vieillit très bien avec Tom Cruise puis Paul Newman, c'est The Color of Money.
2: Ah, oui, très bon film.
9: Bon.
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0: D'accord, mesdames, messieurs, les chefs de parti vont faire un test de son, s'il vous plaît.
1: Oui, d'accord.
0: Monsieur Duhem.
1: Oui, bonjour. Avec ma face du gars qui vient de trouver un mulot mort dans son tiroir à bobettes.
0: On dit juste un 2 sur votre carte.
1: 7, 13, 22, 71.
0: Ça va être beau.
1: Et que je peux monter un chiffre.
0: Monsieur Milliard.
2: Bonsoir.
0: Votre microphone est trop proche.
2: Tous les autres partis promettent des choses irréalistes.
0: Pouvez-vous y arranger son micro?
2: Moi, je vous promets quelque chose de réaliste.
0: Monsieur Milliard.
2: Je vous promets qu'au Québec, d'ici 5 ans, il va y avoir à peu près 34 festivals country par année.
3: Excusez, je vais vous ajuster ça, monsieur Milliard.
2: Ah, d'accord.
0: D'accord, madame Gazal, s'il vous plaît.
1: Bonsoir.
0: Très bon.
1: Québec solidaire. Si on inverse deux lettres, ça fait Québec, ça a de l'air.
0: Okay.
1: Comme dans la phrase « Au Québec, ça a de l'air que personne ne veut voter pour nous autres ».
0: Merci. Monsieur PSPP.
1: Oui, moi, j'ai quelque chose à dire.
0: Non, juste un test de son.
1: Oui, Paul.
0: C'est genre 1, 2.
1: Je parle pas de référendum. Là.
2: Bon, mais référendum, référendum.
3: C'est fatiguant.
0: Madame Fréchette.
4: Un 2, un 2.
0: C'est parfait.
4: Il me semble qu'on n'entend pas bien.
0: Ouais, c'est vraiment parfait.
2: OK, dans 10 minutes.

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0: Ce matin, on est chanceux, on s'en va parler avec grand-maman matin. Des nouvelles de grand-maman. Oui. Comment
1: bonjour.
0: Ça va?
1: Bonjour! Bonjour, là!
2: Martin!
1: Veux-tu un cendrier? Oui, on a de la misère à pogner la voix un peu, là. Excusez, c'est parce que là, vous l'entendez dans ma voix, hein, je suis furieuse.
0: Ah ben oui.
1: Je suis en colère, c'est pour ça que j'ai de la misère, là. Ah, je suis furieuse, c'est que je suis fâchée, je suis en chicane avec Cécile, la grande conne. Cécile, c'est terminé, je veux plus jamais y parler. Okay. Vous vous rappelez de qui est Cécile? C'est ma vieille chum, Cécile le grand conne. Ça fait 40 ans qu'on se connaît. Eh ben, c'est terminé, finito.
0: Ben voyons donc.
1: C'est que Cécile, coup de théâtre, n'était pas celle qu'elle prétendait être.
3: Ah ben, tabarouette.
1: Oui, parce que finalement, Cécile, c'était pas une vieille madame. C'était deux nains assis un par-dessus l'autre, comme sourde et imperméable.
0: Ça saisit.
1: 40 ans que j'aurais dû m'en douter. Hein. Oh, j'avais des indices en plus. J'avais des indices. Par exemple, elle était allergique aux guêpes, mais juste les jambes. Puis l'été, quand il faisait des grandes chaleurs, c'était pas rare qu'elle faisait boire de la slotch à son nombril.
0: C'est bizarre, ça.
1: C'était étrange, en effet, mais moi, je me suis douté de rien pendant 4 décennies. Pourquoi? Ben, parce qu'il y en a du monde qui porte toujours un imperméable, puis que c'est pas louche. Hein. Inspecteur Gadget, par exemple.
3: Oui.
1: Mais c'est un personnage, hein, comme Cécile, finalement. Go Gadget, vieille conne. Mais cet été, j'aurais dû m'en douter, j'avais des bons indices cet été, hein, parce qu'on est allé au glissade d'eau. Eh bien, Cécile était la seule qui avait gardé son imperméable dans la piscine à vagues.
3: Oh.
1: Oui, sur le coup, je me suis dit, c'est bien logique, elle veut pas être mouillée.
3: Oui.
1: Mais je commence à comprendre pourquoi elle nage juste sur le dos. sinon, ça serait noyer les jambes. Mais aujourd'hui, ben bon, je sais que ça avait pas de sens, hein. Mais c'est pas la première fois que j'avais des indices. L'année dernière.
3: Oui.
1: On est allé faire un pique-nique au régate de Valleyfield. Oui, et c'est là que on s'était trouvé un beau spot sur le bord de l'eau, là. Et Cécile avait mangé une régate d'en face. Et c'est là que j'aurais dû m'en douter, hein, parce que quand ils l'ont amenée à l'hôpital, elle est partie dans 2 ambulances différentes.
0: Ça avait frappé fort.
3: Oui.
1: Fait que maintenant, on se parle plus, c'est terminé, finito. Mais je vous appelais pas pour ça, hein. Non, parce que ça, c'est mes affaires personnelles.
0: Oui.
1: Je veux pas que personne soit au courant.
0: Ah, te le promets.
1: Oui, mais je vous appelais, c'est personnel, hein. Mais je vous appelais parce que j'ai un kayak 2 places à vendre.
0: Ah, OK.
1: Oui, c'était, comme vous en doutez, je l'avais acheté pour Cécile pis moi. Mais on n'ira pas finalement, parce que est-ce que je vous ai dit que Cécile, c'était 2 nains?
0: Ouais.
1: Ouais, ben c'est ça, on n'ira pas en kayak. Il est 9, le kayak, quand il a jamais été dans l'eau, il est presque 9. Il est juste un peu taché, par exemple.
3: OK.
1: Oui.
3: Bah.
1: À cause du Cheese Whiz.
3: Hein? Ah, le Cheese Whiz.
1: Oui, il est taché de Cheese Whiz.
3: OK.
1: Et comment ça qu'il y a du Cheese Whiz sur le kayak?
3: Ben c'est ça. C'est ma question.
1: Ah! C'est parce que j'ai échappé du Cheese Whiz sur mon kayak. Ah. Mais ça paraît presque pas, hein, parce que le kayak est jaune-orange.
0: Ah.
1: Donc, de loin, là, on se doute de rien. Et là, j'en demande un prix ferme pour éloigner là, les acheteurs qui sont pas sérieux. Je demande non négociable, 40 000 $.
0: Oh! Ah.
1: Non négociable.
0: Quand même. Donc,
1: si quelqu'un est intéressé, j'aimerais laisser mon numéro de téléphone.
0: Bien sûr.
1: Dans le 438-514-819.
3: Oui.
1: 436-27-891-62-419, le logo de Batman. Mais là, de toute façon, il faut que je vous laisse, j'ai plus le temps de vous parler parce que Stéphane s'en vient me chercher. On s'en va au restaurant italien, il m'amène manger un osso buco.
0: Hey.
1: Stéphane, vous le connaissez?
0: Oui.
1: C'est le nain qui faisait le cul de Cécile.
0: Ah.
1: Lui, je vais lui laisser une chance, ça a l'air d'être mon gars. Mais le nain qui faisait le top, je veux plus jamais y parler. Lui, c'était un maudit menteur. Bye bye, là.
0: Salut, grand-maman. Bye bye.
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0: 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Faut l'avoir pris à nos pilules dans l'ordre en matin. Avec Olivier Martineau.
3: Surtout le cheese whiz.
0: Hey, ben oui.
3: Il est pas venu venir, lui, le cheese whiz.
0: Ah, tous les mercredis, Olivier Martineau est avec nous autres à 6h40 autour de ça dans le Boost. D'ailleurs, la gang de Saranthropos qui seront là dès 14h55 aujourd'hui sur Énergie avec Mario Tessier, Seb Trudel et Geneviève Hébert-Dumont également qui seront là. 6h55, on a appris que la cabane à sucre au pied de cochon s'était faite voler. Écoute, déjà, c'est l'Halloween qui s'en vient. Hein. Il y a déjà des gens qui ont commencé à sortir les petites citrouilles de décoration. Moi, dans mon quartier, ça commence un peu à sortir les petites citrouilles déjà.
3: Ça commence?
0: Déjà, j'ai vu ça hier.
3: Mais là, comment tu fais garder tes citrouilles? C'est pas des vrais, là.
0: C'est des vrais, mais si tu les travailles pas, t'es vides pas, puis tout ça, là, je pense que ça peut quand même rester dehors quand même assez longtemps.
4: Oh, ouais, des mois et des mois.
0: Ben, quand t'es heureux.
4: Tellement pas bon de la citrouille, même les bébés t'en veulent pas.
0: Ben non, c'est bon de la citrouille. Ah, hey, des galettes blanches bon. À citrouille indiquée, c'est
3: Hélène,
0: bon.
3: Arrête de faire à quoi des affaires, là.
0: Non, je vous jure, c'est bon. C'est une des meilleures galettes blanches.
3: Je pense que c'est la première fois que j'entends quelqu'un me dire, hey, que c'est bon de la citrouille. Je pense que c'est la première que j'entends dire.
0: Parce que vous n'avez pas mangé quelque chose qui était bon avec la purée de citrouille. Sincèrement. À chaque année,
3: si t'en fais, amène-nous-en.
0: Avec plaisir.
3: Amène-nous-en.
0: C'est une recette qui vient de la ferme La Rouquine. Mes enfants, ils allaient là avec l'école quand ils étaient jeunes pour aller chercher des citrouilles, justement. Puis eux autres, ils font des galettes blanches, puis ils donnent la recette aux parents. Parce que les enfants reviennent, puis ils disent qu'ils ont mangé les meilleures galettes blanches de leur vie. Puis là, tu veux faire la recette, puis maintenant, on a la recette. C'est vraiment bon.
4: Mais de la citrouille, citrouille est pas bon, là.
3: Non, puis ça n'a pas de la répétition non plus, soyons francs, là.
0: C'est pas ça de même à cuillère, là. On s'entend, c'est ça que tu veux.
4: Non, mais tu fais, mettons que tu fais bouillir, cuire à vapeur, ou ben, tu sais, comme,
0: ben non.
4: C'est des légumes que c'est bon, là, mais la citrouille, c'est très de pêpe. Ouf.
3: Non, c'est comme dans la même famille, de la courge, t'ordinaire.
4: Bref, la procédure de la citrouille est finie, là.
3: Oui!
0: C'était pas là qu'on allait
4: dire. Non, c'est pas trop d'un bout.
0: au pied de cochon, la cabane à sucre, ils avaient mis, eux autres, des énormes citrouilles, deux énormes citrouilles, entre autres. Et en deux jours, ils se sont fait voler leurs deux énormes citrouilles, ils voient sur caméra de surveillance, entre autres, un des voleurs embarqué d'une citrouille dans son véhicule, repartir bien lentement avec sa citrouille dans le véhicule. Et, tu sais, pourquoi tu t'en vas jusqu'à la cabane à sucre du pied de cochon voler une énorme citrouille?
3: Je pensais que c'était la cueillette, lui. C'est trompé de place. Je pensais que c'était le champ de cueillette. J'allais
4: parce que le gars, tu fais un détour, ouais, là, il va pas se donner dans sa main, là.
0: Puis la cabane à sucre du pied de cochon avait justement lancé un concours, devinez le poids de notre grosse citrouille, puis les autres, ils vont voler la grosse citrouille.
3: Moi, je dis zéro. Elle est pas là.
0: C'est ça. Il y en a pas.
3: Donc-tu?
0: Elle pèse rien, elle est plus là.
3: Hey, mais pour ça, on va t'en parler pareil, là.
0: Mais il y a du monde qui vole des affaires de même pour, tu sais, là, tu te dis, tu...
4: Je peux te faire un accent.
0: C'est une joke, quoi.
4: J'espère que les poings ne m'entrent pas au pied de cochon parce que ça s'achève demain.
0: Ouais, c'est pas donné. Moi, je suis jamais allé, mais je sais que, à ce qu'on dit.
4: Il y a des avis très tranchés là-dessus.
0: Ouais, c'est très cher, mais t'as beaucoup, beaucoup, beaucoup de bouffe, même quasiment too much, là. Hein? C'est comme ça déborde, là. De tout bord de côté, tu repars avec des gros doggy bags.
3: Quand et une citrouille.
0: Et une énorme citrouille. Ouais, c'est citrouille. Ça. Est-ce que ça vous est déjà arrivé, vous autres, de voler des affaires par rapport de même, genre...
3: On a déjà volé un gros pichet au bar, nous autres.
0: Ah oui, c'est vrai.
3: Parce que maintenant, tu sais, quand on était jeunes, on se faisait souvent des parties, puis nous autres, on finissait ça s'appelait le Star Club à Québec, OK?
0: Ouais.
3: Ça n'existe plus aujourd'hui, je pense qu'il y a d'autres choses dans le bâtisse, mais c'est la pyramide, là,
0: ouais,
3: un coin de Sainte-Foy. C'était là-dedans, ça. Puis un moment donné, il y a un soir, on était un peu chaud d'air, on conduisait pas, OK,
0: c'est
3: je vous rassure.
0: Ça arrive toujours dans un moment comme celui-là. C'est ça que je me demande, moi, avec la grosse citrouille, là.
3: Les autres, il y avait des gros cristis de pichet. Pas mal, on s'est dit, ce serait drôle, hein, de partir avec, parce que, justement, faut la cacher, faut la passer de l'autre bord, puis faut l'amener dans nos parties du samedi soir qu'on allait chez un des gars de la gang. Fait que maintenant, on l'a passé par-dessus la clôture, il y avait comme un petit mur vitré, là. On a réussi à la passer de l'autre bord, puis comme à la lancer pour la cacher, genre, un peu plus loin, on est sorti, on a ramassé ça, puis on est parti à courir. Fait qu'on était rendu avec un gros cristi de pichet de bière du
0: sport,
3: là.
0: Vous étiez fiers
3: de ça. Mais hein, on mettait de la bière là-dedans, là. Puis là, au bout d'une demi-heure, une heure, on se rendait compte qu'il était rendu flat. Fait qu'on se disait, quelle idée de mort.
0: Mais bon. Des verres. Combien de fois quand tu vas ben là, je sais pas si encore, probablement encore aujourd'hui, mais il y a quelques années, tu te promenais dans la rue en arrière de la VM, là, de la Vaumaltais à Chicoutimi, là, puis quand il y avait eu des grosses soirées, tu voyais que sur le gazon de certains terrains, des fois, tu pouvais retrouver un petit verre de la VM, du monde qui était parti avec le verre, puis qu'il y avait...
3: Il allait s'y ramasser après ça, la VM?
0: Ah, là, je sais pas, là.
3: Parce que maintenant, ça coûte cher de verre, là.
0: Ben oui, c'est ça. Quand les verres sont beaux, des fois, dans les... ben, c'est des vols, tu peux pas faire ça, mais il y en a qui en mettent dans sa coche.
3: Ben, Sonia, mets ça dans ta bourse.
0: Sonia, mets ça dans ta bourse. Quand vous alliez au restaurant, quand vous étiez jeune, c'est ce genre d'affaire, tu sais, des fois, les parents, là, hey, prends-toi, amène-nous des petites confitures, pas que nous, les petits barres de pinottes, mais ça,
4: non. Ah, ça. Hein? Parfois, on a déjà eu ça, là, mais Moi, je connais des gens.
0: Ouais.
4: Qui,
3: c'est pas toi, là.
0: J'aime comment ça part.
4: Qui, non, c'est parce que ces gens-là ont peut-être pas le goût de se faire venir.
0: Ouais,
4: là.
0: Ouais. C'est une vieille histoire.
4: Ouais, écoute, ça fait au-dessus de 30 ans de ça, là. Okay. Même plus que ça, même.
0: Peux-tu te faire accuser d'une histoire
4: j'en ai aucune idée, j'étais pas impliqué dans cette histoire-là.
0: Non, non, non, non, je pose la question pour un ami, là.
4: Non. Et, il y a une manière, il y a un de mes chums qui laisse conduire son autre ami, un autre ami qu'on avait en commun. Et il fait un faux mouvement, puis il rentre dans un stop le soir tard, quasiment la nuit, et le stop se ramasse à terre.
0: Oh.
4: Fait que là, eux autres, tout ce qu'ils trouvent à faire, c'est venir voir quelqu'un. Appelez-le long, on va l'appeler Marco.
0: Okay.
4: Fait qu'il arrive chez Marco, puis il dit, ah ouais, on est rentré. Hein? Et là, Marco va aller voir. Fait qu'on retourne sur les lieux du crime avec Marco dans la voiture, et là, Marco voit le stop à terre, il trouve ça très drôle. Et Marco de dire, ah ouais, ouvre le coffre, on le garde. Donc, Marco avec Carlo, les deux Carlo, en fait, il y avait deux Carlo là-dedans. On avait un beau coin de rue, Saint-Jean-Baptiste, rue Baillargeon. Ça, c'est Jonquière profond, là. Puis je sais pas ce qui est rendu, ce coin de rue-là.
3: Mais ça, c'est l'histoire qu'on t'a rapportée, là.
4: Oh, oui. C'est en 93 que c'est arrivé. C'est le 15 ans qu'on y a la coupe, une grosse année, 93.
3: Ce soir-là, tu faisais quoi, toi?
4: Ah, j'étais aux prises avec un kick de l'époque.
3: Ah!
4: Qui est entrepreneuse un peu, puis que moi, je commençais à me déniaiser un peu en même temps.
3: OK.
4: Fait que...
3: Tu n'as pas dit stop, elle?
4: Non, ben non, au contraire, là. J'étais initié à des choses pendant ce temps-là.
3: Ouais,
4: et
3: ça.
4: Après, le Marco en question a bien ri quand il a vu le coin de rue Baillargeon, Saint-Jean-Baptiste.
0: Sans son stop.
4: Ça, c'est, en plus, là, c'est Jonquière profond, ça. Ça, c'est Jonquière.
0: On rit, mais c'est pas drôle. Buck IW, Félix a déjà pris ça. On dira pas voler.
3: C'est
0: un
3: gros Buck,
0: ben, c'est ça, je comprends.
3: On peut-tu le dire?
0: Il y a quelqu'un qui a déjà fait sa coutellerie dans les restaurants. Ouais, c'est ça. On a déjà vu ça. Clairement.
4: Ouais, mais ça vous écœure pas, ça? Ben parce qu'il y a tellement de monde.
0: OK, quand tu vas au restaurant, tu penses que tu manges avec quel ustensile?
4: Ouais, mais tu manges avec une fouet.
0: Ben, ça n'a pas rapport. Mon argument est zéro, là.
3: T'as plus Mylène. Mylène,
0: ah, oui.
4: Je sais.
3: Hey, Mylène.
0: Oui.
3: Avant qu'on finisse.
0: Oui.
3: Je sais pas si tu fais partie de cette gang-là, toi. Lui, il est en train de crever là.
0: Ah oui.
3: À l'hôpital.
0: Oui.
3: Quand on allait pour accoucher à l'hôpital.
0: Oui, oui, oui.
3: Il y en a plusieurs. Je dis pas que c'est moi, là.
0: Oui, oui.
3: Il y en a plusieurs qui partaient avec les petites couvertures chaudes.
0: Ah oui, les
3: et on s'est fait dire qu'il y en a beaucoup qui partaient avec les petites couvertures
0: ben,
3: chaudes.
0: Ben, ça, puis je pense qu'à mon premier bébé, on était partis avec, mais c'était pas
3: tu vois,
0: il nous avait dit, gardez-les, prenez avec, c'était comme un souvenir de ton premier bébé.
3: Ah, nous autres, l'infirmière, il nous disait, là, faut faire de quoi, parce que nous autres, il nous en manque tout le temps.
0: Ah, ouais.
3: Les parents partent avec, ils en mettent des valises, puis ils sentent un sac le cake, ça.
0: Ouais.
3: Nous autres, j'ai plus ça, là. Je sais qu'on est. Là, je suis pas en train de dire qu'on est parti avec. Pas ça, je dis.
0: Non.
3: Mais maintenant que tu fouilles chez nous, il y en a pas. Ils sont où? Bonne question.
4: Ah, ben bravo, c'est grâce à des gens comme vous qu'on passe 4 heures à l'urgence.
3: Puis qu'on paye des taxes. Des impôts.
0: Des flûtes à drape de l'audace aussi, nous dit Georges, qui ça a l'air que c'est toujours dans son inventaire, d'ailleurs.
4: Son inventaire.
0: Ça veut dire qu'il y a d'autres choses là-dedans. Il y a quoi d'autre là-dedans, Georges? On veut savoir aussi ce 12-12. Hey, on s'en va faire le tour de table. Dans les prochaines minutes, et va Dicky, ouais, j'ai manqué un mot. Dicky va nous dire quoi dans quelques minutes?
4: Je le sais pas.
0: Non?
4: Non, je vais te parler d'un commentaire intéressant que j'ai lu dans la presse ce matin.
0: Ça, c'est parfait. On y revient dans les prochaines
4: minutes. Ouais, super
3: intéressant. Tu lis la presse, toi?
4: Ah oui.
0: C'est lire.
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0: J'ai soupé aux céréales hier soir.
1: T'as soupé aux céréales?
0: Ouais, parce qu'après la fin de notre show, hier après-midi, j'ai un petit peu couru, j'étais allée à l'entraînement, j'ai fait une brassée de linge, j'étais allée chercher mes enfants à l'école, mm-hmm. je les ai ramenés à la maison, ils se faisaient garder par mes beaux-parents pendant que je retournais à l'école pour une rencontre de parents avec la prof.
1: C'est le fun d'être monoparental.
0: Une soirée de rêve, hein, comme on dit. Fait que j'ai pas vraiment pris le temps de souper, puis quand je suis revenue à la maison après la rencontre de parents, une fois le soleil couché, j'ai eu un petit creux, puis je suis tombée dans la facilité, soit les céréales. Des bons Raisin Bran,
1: ah, plein
0: de fibres.
1: C'était mes
0: Pour ceux qui connaissent pas les Raisin Bran, c'est les céréales qui bouchent autant un petit creux que tes toilettes.
2: Ouais.
0: C'est génial.
1: Il y a de la fibre dans ces céréales.
2: Moi, je suçais les petits raisins, là.
1: Oui, parce
2: que... Tu sais, les petits raisins secs, il y a un petit sucre là-dessus, là.
0: Il y a du sucre dessus. Mmh. Tu les suçais.
2: Ouais. J'adore sucer.
1: Mais quand t'ouvres le sac...
2: Ben oui, ça se dit.
1: Quand t'ouvres le sac, il y a plus de bran que de raisins.
0: Oui, absolument.
1: Ça arrive plus tard.
0: Moi, j'en rajoute des fois, là.
1: Oui.
0: Mais là, je voulais me déculpabiliser de souper aux céréales parce qu'on s'entend que c'est pas ce qu'il y a de plus équilibré, là, comme repas. Fait que je me suis mise à googler les repas étranges ou inusités qu'on mange à travers le monde.
1: Ah, c'est bon.
0: Je me suis dit, j'allais me comparer. Quand on se compare, on se console.
1: Oui.
0: Je voulais pouvoir dire que mes céréales, c'était un petit peu vide comme repas, mais tu sais que ailleurs, ils se faisaient pas mieux dans le fond. Parce que oui, je me sens délinquante quand je mange des céréales le soir. Devinez que je suis pas du genre à faire du moche dans une toilette sèche au Rockfest. C'est pas moi, ça. Fait que là, quand t'ouvres Google, tu tombes dans un vortex.
1: Oui.
0: Et là, j'ai des grands classiques culinaires insolites à vous proposer. Vous allez me dire si vous pourriez manger ça, OK? Le casu marzu. Ça se mange en Sardaigne, en Italie. C'est un fromage de brebis bien mûr, volontairement colonisé par des larves de mouches.
1: Non.
0: L'activité des asticots dégrade les matières grasses et donne une texture très crémeuse, presque liquide.
1: C'est vraiment super.
0: On peut faire son propre casu marzu à la maison en abandonnant une brique de cheddar 2-3 semaines dans le compost.
2: Ben, je le ferai pas à la maison, mais je mange ça, là.
0: Ah
2: moi,
0: ouais?
2: Tu vas voir, je peux aller assez loin, là.
0: Okay, okay.
2: Puis ça doit être délicieux. Pourquoi ça serait pas bon, en fait?
1: J'avais vu un reportage sur ce fromage-là, puis je serais pas capable. Comme... Je serais pas capable.
0: Non.
1: Faut pas que ça bouge.
0: C'est ça.
1: Ça peut pas bouger.
2: Ah, mais les larves sont pas dans ton assiette, là.
1: Sont dans le fromage. Tu manges la larve.
2: Non.
1: Oui.
2: Mm-hmm. Tu manges la larve,
1: oui.
2: Sont dedans.
1: Ils sont dedans. Puis c'est leur, genre, ils défèquent quelque chose, puis c'est ça qui rend ça crémeux.
0: C'est tout dégueulasse. Parlant de trucs qui bougent dans ton assiette, on s'en va en Corée du Sud, le sanakji. De petits poulpes frais coupés en morceaux et servis immédiatement alors que les tentacules bougent encore dans l'assiette. Il faut mâcher avec beaucoup d'attention pour éviter que les ventouses n'adhèrent aux parois de la gorge. C'est comme des calmars, mais qui peuvent te tuer par asphyxie. C'est bien plaisant, tout ça.
2: Wow.
1: Mais c'est, comme j'ai dit, faut pas que ça bouge. C'est parce que là, le problème,
2: ça bouge, là.
1: Ben, ça bouge, puis ça peut... tu sais, tu peux mourir.
0: Tout ça.
2: Si tu peux pas mourir, j'en mange pas. Mais pour le kick,
1: pour
2: là...
1: Pour le kick?
2: Tu sais?
0: Ah oui?
1: Mais je serais plus game ça que le fromage, par contre.
2: Ah oui, hein? Ben là, je viens de voir une image, puis je suis un peu d'accord avec toi.
1: Oui.
0: OK.
2: C'est dégueulasse.
0: Oui,
2: c'est
0: dégueulasse. Amène en Islande, bouffée de lacarle. C'est du requin du Groenland qui a été faisandé puis séché pendant plusieurs mois. Puis comme cette espèce de requin-là a pas de système urinaire, la chair fraîche est toxique et doit être fermentée pour devenir consommable. Donc, une espèce d'odeur d'ammoniac très, très puissante.
2: Bon, ça n'a pas l'air bon, mais ça ne m'écoeure pas.
1: Ouais, ça m'écoeure pas,
2: je mangerais ça, moi.
0: J'en ai mangé.
1: Hein? Pour vrai, c'était-tu bon?
0: En Islande, mon chum et moi faisait un petit road trip. Puis on est arrêté dans un hôtel juste pour utiliser leur Wi-Fi. On dormait pas à l'hôtel, on était bien trop cheap, on dormait dans un camper van. Fait qu'on est au bar de l'hôtel pour utiliser le Wi-Fi, puis un couple de Canadiens par hasard qui viennent s'asseoir à côté de nous, puis eux autres ils ont une canne de requin fermenté. Puis ils nous demandent s'ils peuvent l'ouvrir parce que ça sent la mort quand on ouvre ça. Fait qu'on est comme oui oui. Ils ouvrent la canne et la barmaid qui connaissait ça parce qu'elle est islandaise, elle connaît le requin fermenté, a dit si vous voulez manger ça, ça va vous prendre la vodka pour vous gargariser après parce que vous allez vouloir mourir.
2: Fait
0: que, ils nous en ont offert. Fait que nous autres, on a chinchiné au requin fermenté puis à la vodka dans un bar en Islande.
1: Mais c'était-tu bon?
0: C'était dégueulasse. La vodka, c'était pas assez. Ça aurait pris une cruche de peroxyde.
2: Ouais. Ah ouais,
0: donc,
2: hein?
0: Ouais, pour mieux
1: filer. Quand faut que tu prennes de l'alcool, tu sais,
0: il y a un problème.
2: C'est ça.
0: Et je termine avec le repas le plus dégueulasse d'entre tous. Tenez-vous bien. Là, je suis désolée si vous êtes en train de manger. En
1: bon appétit!
0: C'est un mélange d'entrailles de bœuf, d'intestin, de tendons, parfois même de sabots. Tout
2: J'aime
0: ça, c'est broyé, roulé dans un genre de pâte brunâtre, pleine d'huile puis de gras. Puis comme si c'était pas assez écœurant, on rentre un morceau d'écorce d'arbre là-dedans pour que ce soit plus facile de le tenir. C'est très populaire au Québec. Ça s'appelle un pojo.
2: Un pojo.
0: Moi, j'ai jamais mangé ça. J'ai ben trop d'amour propre. Fait que là, je retourne à ma salade de tofu fermenté 15 jours et shoot Bruxelles crue. Bon dîner à tous!
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0: OK, Patrice, test de son.
1: Ici Patrice, ouais, alors les cinq chefs débattront ce soir.
2: Excuse, Patrice. Tu veux encore avoir ton stylo dans les mains tout le temps, tu vas faire clic-clic-clic avec?
1: J'ai toujours mon stylo dans les mains, je fais clic-clic-clic avec, OK?
2: Bon, c'est bon.
1: OK, tout le monde! Okay. J'ai mon stylo dans les mains, je fais clic-clic-clic avec.
2: C'est bon,
1: je l'ai dans les mains, mon stylo. J'ai essayé dans le cul, mais je peux quand même faire clic-clic-clic, OK?
2: C'est bon. Les questions sont prêtes.
1: Sont prêtes, certains, ils répondent, j'ai hâte de voir, mais. Okay, et que j'envoie pas un me répondre. Mmh. Poser la question, s'ils répondent.
2: On y va.
1: On va dire, reviens donc chez le diable.
0: Okay,
1: parce que selon ta théorie, aller chez le diable, c'est en revenir.
0: Essayez d'en donner une question, Patrice.
1: Alors, question au chef du Parti libéral, monsieur Milliard, sans faire de mauvais jeu de mots facile avec votre nom, le clic-clic-clic.
0: Patrice.
1: Tous les partis promettent des milliards, sauf vous. Ce qu'on doit conclure, là, avec mon stylo, que si vous étiez appelé Poitras, tout le monde, sauf vous, aurait promis des Poitras.
2: Pas sûr de cette question-là,
1: ben, moi,

0: Ça, c'était
1: c'est bon.
0: Je trouve que ça met la barre un peu haute avec un si bon thème pour ce jeu-là qui est épouvantable, mais on c'est pour ça qu'on a joué. Prenez-vous papier et crayon, je vous le dis. Et jouez aussi.
2: Oui, au 6-12-12.
0: Des fois, ça rentre plus vite au 6-12-12. C'est les gens sont étonnants. Donc, okay, le premier mot qui doit être formé, c'est l'union de deux mots. Donc, mon premier est l'union de la fille au pignon vert.
2: C'est Annie.
1: Ouais.
2: C'est Annie, je pense.
1: Ben, garde ça dans ta tête.
0: Et de ce que tu dégages quand tu manges de l'ail, tu dégages...
2: Ça pue la gueule.
0: Mmh.
2: Annie pue de la gueule.
0: Non. Ben, on va aller au deuxième, puis prenez-vous, vous avez le début.
1: Ce que tu dégages quand tu sens l'ail. L'ail.
0: Ben, tu dégages une...
2: Une odeur.
0: Ah! Mon deuxième est un magasin de meubles. Mon deuxième est un magasin de meubles.
2: OK, c'est câble.
0: OK. Attends, voilà, okay. On va le finir.
2: C'est, ouais. Ouais, c'est bricks.
0: Oui. Et mon troisième est le contraire de out. Donc, le contraire de out en anglais.
2: In.
0: Et mon quatrième est une marque d'outils très connue.
2: The Waltz.
0: Voilà. Et ça donne?
2: Another bricks in the Waltz.
0: Exactement. Et voilà. Attention, quoi?
3: Je vais chanter, là,
0: tu vois. Non, attention, quoi?
1: Attention, quoi?
0: C'était rentré au 6
3: 12. An odor in the brick in the wall.
0: OK, baisse son micro, là.
2: Yeah.
0: C'est un peu un classique. OK, prochaine charade. J'ai failli dire le nom de la toune, ça aurait été bon. Mon premier, est-ce que tu cries quand quelqu'un te marche sur le pied ou l'orteil?
1: OK.
0: Aïe, aïe.
1: Ouch.
0: Mon deuxième est l'union. OK, l'union de deux mots. C'est l'union de what sans le E. Et le début du prénom d'Antoine.
2: Colin.
0: Et c'est...
2: Watto?
1: Le début du prénom d'Antoine, hein? OK, hein? Okay.
0: What?
1: Puis Watan.
0: OK.
2: Watto?
0: Watan.
1: Ouch, Watan. Oui, Watan.
2: Watan.
0: Mon troisième est le chiffre qui vient après un en anglais.
1: Two.
0: OK. Mon quatrième...
2: I want to.
0: Est-ce que fait ton char quand tu passes sur la pédale du milieu, ou la pédale qui est la plus à gauche, là?
2: La cloche?
1: Le frein?
0: Ouais,
2: mais okay, le frein break.
0: En anglais. Ouais, okay.
1: Break.
2: Oh, man.
0: Mon cinquième, est-ce que Luc Cochon recherche dans de la nourriture?
2: Qu'est-ce que c'est? Ah, quand c'est free.
0: Mm. Ouais.
2: I want to break free.
0: C'est une bonne réponse.
1: Wow. C'est bon, là.
0: Ah ouais, hein?
1: J'adore, moi, ce jeu-là.
0: Hey, les gens...
3: Attends. I want to break free.
0: C'était rentré au 6-12-12 quand même.
2: Oui, hein? Mais attends le refrain pour le chanter. Là, c'est là, là.
3: Oh.
0: Oui.
3: I want to break free.
0: Prochaine charade. Mon premier, est-ce qu'on retrouve dans les cheveux des enfants à l'école? On peut retrouver ça dans les cheveux des enfants à l'école.
2: Des poux.
0: OK, mais on rajoute un R à la fin.
1: Pour.
0: OK.
2: Ben là.
0: Attends, on va le finir.
2: Attends.
0: Mon deuxième est le prénom de l'humoriste breton.
2: Sam.
0: Mon troisième est le prénom de l'humoriste Sammy.
2: Sugar.
0: Oui. Mon quatrième est un autre nom pour une religieuse.
1: None.
0: Et voilà. Et mon cinquième, il manque ça à myself and I.
1: Me. On pour some sugar.
2: Sugar.
0: Ben oui, c'est ça. L'affaire au complet.
2: Sugar, none, me.
0: None, me. Ouais, c'est ça.
3: Pour some sugar, none, me.
2: J'aime ça, non me.
0: Non me, ouais, c'est ça. OK, prochaine charade, il en reste deux.
2: Hey, tout le monde le trouve au 6-12-12.
1: Oui.
2: Vous êtes vraiment bon.
0: Mon premier est un film de comédie romantique de 1999.
2: Ben,
0: et le mot qu'on cherche vient avant ill.
1: Nothing.
0: OK.
2: OK, moi j'avais fate ill.
0: Mon deuxième est la princesse de Frozen, mais qui aurait perdu son A.
1: Else.
0: OK. Mon troisième est le vrai nom de famille d'Eminem.
1: Matters.
0: Alors...
2: Nothing else matters.
0: Hey, oui, Metallica.
2: C'est là qu'il va faire yeah, là.
3: Yeah.
0: Ah, c'est à fait. OK, on en a une dernière pour terminer.
2: Il y aurait aussi, ils ont un cinéparc à Saint-Eustache.
1: Oui.
0: Ah oui, Matters.
1: Ils possèdent Saint-Eustache.
2: Saint-Eustache.
0: Matters. Mon premier est ce que devient une chanson quand elle pogne énormément à la radio.
2: Un hit.
0: Mon deuxième est la troisième note de la gamme.
1: Mi.
0: Mon troisième est le prénom de l'acteur Smith, mais prononcé avec un cheveu sur la langue.
2: Wilf.
0: C'est ça.
2: Hit me, Wilf.
1: Wilf Smith.
0: Et mon quatrième est l'union de la lettre U et du son que fait un pirate.
2: C'est quoi?
1: Your.
2: Attends, hein? Hit me with your.
0: Your. Yes. Ouais, vous l'avez. Et mon cinquième est le point cardinal opposé à l'ouest.
2: l'Est.
0: Mais avec un B au début.
2: Best.
0: Ouais, puis ben, mon
1: système. Mais là, t'as-tu besoin
2: de... Mais non, elle sait, mais je veux qu'il la finisse.
0: Une petite consommation d'alcool qu'on cale d'une shot.
2: Une petite shot.
0: Je l'ai dit, shot en plus.
2: Hit me with your best shot.
0: Ouais. C'était rentré aussi.
2: Hey, ça pouvait être tellement d'autres choses.
1: C'est sûr que ouais. On peut rapidement les identifier.
0: OK.
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0: Ok, c'est bon, d'ailleurs.
1: D'accord, mesdames, messieurs, les chefs de parti vont faire un test de son, s'il vous plaît.
2: Oui, d'accord.
1: Monsieur Duhem.
2: Oui, bonjour. Avec ma face du gars qui vient de trouver un mulot mort dans son tiroir à bobettes.
1: On dit juste un 2, un 2, ça va être
2: correct. 7, 13, 22, 71.
1: Ça va être
2: bon. Et que je suis pas bon dans les chiffres.
1: Monsieur Milliard.
3: Bonsoir.
1: Votre microphone est trop proche.
3: Tous les autres partis promettent des choses irréalistes.
1: Pouvez-vous y arranger son micro?
3: Moi, je vous promets quelque chose de réaliste.
1: Monsieur Milliard.
3: Je vous promets qu'au Québec, d'ici 5 ans, il va y avoir à peu près 34 festivals country par année.
4: Excusez, je vais vous ajuster ça, monsieur Milliard.
3: Ah, d'accord.
1: D'accord, madame Gazal, s'il vous plaît.
2: Bonsoir.
1: Très bon.
2: Québec solidaire, son inverse de lettre, ça fait Québec, ça a de l'air.
1: Okay.
2: Comme dans la phrase, au Québec, ça a de l'air que personne veut voter pour nous autres.
1: Merci, monsieur PSPP.
2: Oui, moi, j'ai quelque chose à dire.
1: Non, juste un test de son.
2: Oui, Paul.
1: C'est genre 1, 2.
4: Je parle pas de référendum.
2: Bon, mais référendum, référendum.
4: C'est fatiguant.
1: Madame Fréchette.
5: 1, 2, 1, 2.
1: C'est parfait.
5: Il me semble qu'on m'entend pas bien.
1: Ouais, c'est vraiment parfait.
2: OK, dans 10 minutes.

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2: Fatiguant.
3: Madame Fréchette.
4: Allez.
3: C'est parfait.
4: Il me semble qu'on n'entend pas bien.
3: Ouais, c'est vraiment parfait.
2: OK.
5: Ah, c'est ce soir, Radio-Canada. Est-ce que ça va sonner comme ça? Est-ce qu'on aura ce genre de réponse-là? C'est ce qu'on verra ce soir du côté de Radio-Canada. Soyez prudents sur la route. Il y en a qui nous ont mentionné le brouillard également qui est bien présent ce matin, assez dense à certains endroits aussi. Alors, soyez prudents. On va s'informer tout de suite avec PA.
6: Et Carl Lapointe qui a été au palais de justice, écoute, Carl Lapointe, c'est qui? Vous le savez, il y a eu des véhicules qui ont été la proie des flammes la semaine dernière. Ça a fait jaser. Les 15 et 16 septembre, surtout le 16, on avait eu trois. À quelques heures à Chicoutimi Nord. Et finalement, visiblement, c'est lui qui sera accusé de ça, qui a été accusé de ça. Et on a même le modus operandi de l'alcool à friction. Donc, c'est ce qu'il utilisait, ça brûle vite et bien, hein, on va se le dire, tristement. Et il y a même, écoute, on ajoute une accusation de vol de pharmacie. Et lui sortait de prison pour des méfaits contre des organismes communautaires et un intervenant. Fait que visiblement, c'est quelqu'un qui a une longue fiche de route, une longue feuille de route. Donc, on va voir pour la suite des choses. Mais Carl Lapointe, ce serait lui qui a mis le feu aux véhicules la semaine dernière.
7: Petite nouvelle dans le monde du sport, la prochaine équipe de la LNH sera au Texas, ce soit Austin ou Houston. Ça ressemble plus à Houston, par exemple. Donc, on verra. Québec, toujours pas de nouvelles, donc oubliez ça. Mais Houston pourrait devenir la 33e franchise. On le saura d'ici la fin de la présente saison. Vous avez Adam Fantilli des Blue Jackets de Columbus dans votre pool de hockey. Ben soyez patient parce qu'il est toujours pas mis sous contrat par les Blue Jackets. Toujours pas d'accord entre les deux parties. Et selon les informateurs d'ESPN, ça a l'air que les négociations sont à pas de tortue. Ça avance pas vite. Et c'était pas mal le sport.
2: C'était grave.
7: On verra sur le reste tantôt. Oh,
5: oui. Si, merci.
2: Il y avait de la base.
5: Ah oui, la tortue n'a jamais été aussi sexy.
7: Ouais.
5: Ah, merci, Duquet. 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
0: Dis quoi?
7: Oui, dans le journal Le Soleil de ce matin, il y a le chroniqueur Jean Carrier, que je ne connais pas, tu sais, je suis pas un gars de Québec, là. Je sais pas c'est qui Jean Carrier, mais bon, lui est journaliste, puis il dit qu'il a déjà été entraîneur dans le passé, puis qu'il essaie de se tenir au courant avec les méthodes d'entraînement et tout. Et lui, ce qu'il remarque, puis lui, c'est le déclin qu'on voit de plus en plus dans le sport québécois, c'est que les jeunes ne jouent plus pour le logo. C'est dû à l'individualisme.
2: OK.
7: Sauf que là... Tu sais, puis il dit avec raison que c'est de plus en plus rare d'avoir des joueurs comme Crosby, Ovechkin, Curry, Jokic au basketball, Hayward avec les Steelers demeurer pendant la même équipe avec l'entièreté de leur carrière. C'est vrai que c'est rare maintenant d'avoir ça. Puis le basketball, je pense que c'est le pire. Hein? Ça, même que les joueurs s'organisent pour savoir où est-ce qu'ils veulent jouer.
2: Les superstars, c'est pas rare qu'ils ont 5-6 chandails différents.
7: Et là, il dit que les influenceurs maintenant sont les grands champions de l'individualisme, que tout... fait mal là-dedans. Je suis pas en désaccord avec ce qu'il dit. Par contre, de dire que c'est un phénomène québécois, c'est là que je décroche un peu. Parce que les athlètes que je vous ai mentionnés là, ça évolue aux États-Unis. LeBron James, qui fait plein de clubs. LeBron James est bien plus une vedette aux États-Unis, au Canada, puis au Québec, encore plus. Si on sait c'est qui, LeBron James. Mais c'est pas nécessairement une vedette. Puis l'autre chose là-dedans, à l'époque, il y a 30 ans, il y a 40 ans, t'avais un job. Comme mon père était facteur, il est mort facteur. Il y en a qui nous écoutent que leur père travaillait à l'Alcan, il a pris sa retraite à l'Alcan.
2: Ouais.
7: Tu sais, mais maintenant, non seulement les gens ne gardent pas le même emploi, mais les gens même changent de domaine. Ça a été mon cas, puis je suis sûr que c'est le cas de bien des gens qui nous écoutent ce matin.
5: Ouais.
7: Puis moi, des emplois, depuis que je suis sur le marché du travail, ça fait, je pense, 6 employeurs que j'ai différents, là. Depuis que je suis peut-être une pomme pourrite, je sais pas, mais ça fait 6 employeurs que j'ai depuis que je suis sur le marché du travail, là, tu sais. Fait que la fidélité envers le travail, c'est plus que c'était, vous l'avez 30 ans, puis tu sais, puis les sportifs professionnels, maintenant, d'un côté, tu peux te faire échanger n'importe qui ou presque, là.
2: Oui.
7: Fait que, quand t'es joueur autonome, t'as-tu le droit de choisir où est-ce que tu vas aller? Ça veut-tu dire que l'important là-dedans, je pense, pis tu sais, jouer pour le logo, ça, Ça veut dire ce que ça veut dire. Mais l'important, c'est dans ton milieu. Dans ton milieu à toi. Comme moi, là, j'ai déjà fait d'autres stations de radio, mais ce matin, là, j'étais à Énergie. OK? Puis moi, chaque matin que j'étais à Énergie, je veux qu'on soit les meilleurs. Je m'arrange qu'on soit les meilleurs. Tu sais, je veux qu'on soit le fun, puis je veux que ça marche. Tu sais, tu comprends? Fait que c'est pareil dans le milieu de travail. T'as bien beau avoir changé de job 2-3 fois. Quand t'es là, tu veux donner ton mieux. Comme Chris Kreider, il arrive à Montréal. Kreider a joué avec les Rangers, a joué avec les Ducks. Chris Kreider, je suis convaincu, il a 35 ans. Il va arriver, là, à Montréal. Puis il veut que les Canadiens connaissent la meilleure saison. Il veut être un apport important à l'équipe. Il veut être bon. Fait qu'il n'a pas de problème. Je veux dire, oui, la fidélité avec l'emploi et avec ton équipe sportive, c'est plus la même. Ben oui. Mais c'est rendu de même. Mais l'important, toi, quand t'es dans ton équipe, est-ce que tu te donnes pour l'équipe ou tu te donnes pour toi? Si tu te donnes pour toi, je m'excuse, mais t'es une pomme pourrite. Si tu te donnes pour l'équipe, ah ben là, t'as bien beau changer d'équipe l'année prochaine. C'est pas grave. Faut que tu restes focus avec qui tu travailles, avec qui tu joues, avec. Pis c'est comme ça que tu montes des grandes équipes. Là, le Canadien, hein, on les regarde, on les voit dans les entrevues, puis sont forts entre eux autres, là. Tu sais, Caulfield, Suzuki, c'est des chums, là. Hudson.
5: Ah, ils parlent toujours un de l'autre.
7: C'est des
5: fait.
7: Chums. Oh,
2: ouais, ils habitent ensemble pour plusieurs aussi.
7: Il y a une camaraderie là-dedans, il y a une confrérie, puis ça, c'est. Faut pas.
5: Il y a une chimie.
7: Une chimie qui est ouais. forte. Faut faire attention qu'il y ait une chimie des fois. Tu peux envoyer un élément, ça peut complètement troubler ta chimie. L'eau qui était bien limpide peut devenir embrouillée à ce moment-là.
2: Mais pourquoi ils disent que c'est une culture québécoise? Ça, je comprends
7: pas non plus. Dans son texte, il
2: dit. Comme si on est à part des autres.
7: Sport québécois, non. Le déclin du sport québécois, là, vous vous dites c'est quoi le déclin du sport québécois? Un, c'est cher, puis les infrastructures sont pas là. T'as ça. Si tu veux régler le problème des infrastructures, si tu veux régler le problème du sport québécois, là, un, le hockey, là, c'est bien trop cher pour ce que ça donne. Puis deux, là, les équipements entiers, là, ils s'en mettent bien. Hey, faites-moi pas à croire que produire les épaulettes, là, ça coûte cher que ça, là. Attends un peu, là. Les équipements entiers, ils s'en mettent plein les poches. Puis je parle pas des boutiques qui vendent. Eux autres, ils ne sont pas nés de payer ce prix-là, là. Je parle pas d'eux autres. Je parle vraiment du haut de la chaîne. Puis deuxièmement, les arénas, c'est tout croche, c'est sale. On n'a pas investi là-dedans quand c'était le temps. Le déclin, il est là. Je suis désolé, là, mais le déclin du sport pour donner le goût à quelqu'un de faire du ménage, faut que la maison soit belle. Fait que pour donner le goût à des jeunes sportifs de faire du sport, faut que les installations soient de belles installations avec, tu sais, c'est ça le problème. C'est bien plus ça que de dire que de blâmer l'individualisme. Mais c'est juste mon avis là-dessus. Mais, non. L'important, là, quand t'es dans un groupe, donne ton 100%, peu importe c'est lequel le groupe. Puis si tu changes de groupe pendant ta vie, mais tu changes de groupe pis c'est tout. Ils sont pas mauvais amis pour autant. Hein?
5: Hein?
7: Bon, ouais. Alors poser ma voix.
5: Ben raison.
7: Oui, cimetura! Hey, ça me semblait! Si tu t'envoies. Là, je vais me scraper le registre.
5: Ben oui, là, arrête, calme-toi un peu, là. Bravo.
7: Bravo, Marc.
5: On nous dit au 6-12-12, avant, il n'y avait pas de job, on la gardait. Il y avait moins le choix, peut-être. C'est moins vrai. Le choix, peut-être ben oui. T'étais là depuis longtemps, je sais pas.
7: C'est un très bon sûr. Point, ça.
2: Puis à ça, avec la vie d'aujourd'hui, on cherche toujours des meilleures conditions si on veut essayer d'aller obtenir quelque chose de plus.
5: Des fois, c'est le groupe avec qui tu travailles. Des fois, si tu. Tu sais, si tes collègues de travail, t'es plus à l'aise de travailler avec eux ou ça change de boss puis que c'est l'enfer avec ce nouveau boss-là, ben des fois tu fais ben écoute, je vais aller voir ailleurs si j'y suis parce que tu vas être heureux au travail, tu vas être bien.
2: Ouais, ça on ose le faire, ça. Ouais. Avant c'est que t'endurais. Mon boss, c'est de la merde, ouais, c'est de la merde, mais qu'est-ce que tu veux, c'est de merde.
5: Il faut que j'emmène de l'argent à la maison.
2: À ce temps que tu t'en vas, tu fais comme OK, il y a d'autres places.
5: Plus de choix, peut-être. À 7h19 minutes, dans quelques instants, on a 200$ chez Pharmabrie à vous donner, les chums, cette semaine, à tous les jours, en jouant avec nous autres. 6-12-12, textez-nous, je veux jouer. Avec votre nom ou encore au 690-9400, on va jouer dans 2 minutes 38 à Connais-tu bien ton Pharmabrie?
7: Ah, c'est concept.
5: Dans quelques instants, ça s'en vient sur Énergie. Pour tout de suite, All the Small Things, à 7h20. Bon mercredi matin. Merci d'être là avec nous autres jusqu'à 9h. C'est Blink-182.
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0: Ta musique, tes chums.

0: Corinne, tu nous as préparé un petit jeu.
1: Oui, je vous donne le choix entre deux super pouvoirs et vous choisissez celui que vous aimez le plus, dans le fond.
0: Parfait.
1: C'est sûr, c'est des super pouvoirs, des fois, qui sont pas très utiles, mais c'est pas grave, OK? Donc, le premier, vous avez le choix entre tu sues de l'huile d'olive, mais de la bonne, genre pressée à froid, là, qui vient de la Grèce.
2: Ah. Moi, je choisis déjà ça.
1: Oui, c'est vrai que ça a l'air vraiment cool.
2: Ça a l'air le fun.
1: C'est plat de ton linge, par exemple.
2: Oui, c'est sûr.
1: Parce qu'après, il pue, tu sais, tu peux pas le laver. Non, faudrait que tu portes autre chose.
2: Oui, puis mettre un chandail par-dessus ça, ça doit être un peu dégueulasse,
1: c'est
2: par
1: dégueulasse,
2: exemple.
1: Parce que tu sues beaucoup.
2: Pas en tout. Non, tu fais ça nu, ça, là, l'histoire d'huile. Là.
1: Mais, okay. C'est juste qu'après, il faut que tu sortes dehors. Y a comme, vie continue. Là.
0: C'est quoi l'autre choix? Parce que
1: oui,
0: là,
1: c'est vrai.
2: Ouais, non, okay.
1: C'est sûr que l'autre choix est le fun. Tu peux voir le futur de Sébastien Trudel.
0: Oh, et moi, je prends le futur de Sébastien Trudel puis je lui fais peur.
1: Ah ouais?
0: Je suis comme, Sébastien, demain, hein, tu feras attention.
1: Mais t'imagines savoir tout ça, tu sais, c'est épouvantable.
0: Ben non, qu'est-ce qu'il dit que ça va être épouvantable?
2: Il s'en passe des affaires dans cette tête-là, là. Va peut-être virer folle.
0: Non, c'est son futur que je vois, pas sa tête.
2: Ah, ben tu vois son futur, c'est, ça se passe dans sa tête.
1: Mettons que ça regarde dans le miroir, t'as vu sa tête?
0: Je prends quand même ça plus que l'huile.
1: Ouais.
0: Juste pour la gestion des vêtements dégueulasses d'huile, non.
3: T'es gras, là.
1: Ouais, c'est ça, t'es gras, exact.
2: Non, mais t'es nu dans l'idée.
1: Mais maintenant, tu pars à courir puis tu slides.
2: Ah, c'est t'en as sur les pieds, OK, t'en as partout, là.
1: Ben, ça dépend où tu sues.
2: OK.
1: L'été, moi, je suis partout.
2: OK.
0: Moi, je suis trop.
1: Moi, je prends l'huile, moi. Je prends l'huile, ça va super à vendre, après.
2: Ouais, c'est sûr.
1: Ah,
0: ouais. Voulez-vous la sueur de Corinne?
1: M'en fous, c'est comme, c'est genre pressé à froid. OK. Bon, ben, parfait. On est deux contre un.
0: OK.
1: Autre pouvoir. Tu peux passer à travers les objets minces. Genre pas plus qu'un plosiploc. Ou un rideau d'hôtel.
0: Oh, il y en a pas tant que ça.
1: Ou t'as des lasers qui te sortent des yeux, mais juste assez pour amuser les chats.
2: Tu
1: peux pas guérir au laser, mettons, ou péter des murs. Là.
2: Tu peux rien faire d'autre que de divertir des chats. Mais juste des chats ou des gens aussi?
1: Ben des gens. Tu peux pointer, j'imagine, sur un tableau là pour dire ce que t'es rendu dans ta conférence.
2: Ça, c'est le fun à mort.
1: Ouais.
2: Pense-y, là, tu pars en sac à dos, tu fais le tour du monde avec ces yeux-là, tu divertis du monde partout.
1: Non,
2: pas. Tu rencontres une gang de gitans, t'as ta propre remorque, t'es suis, tu tripes.
0: Attends une minute, qui est excité par des lasers à part
2: moi.
0: Les chats? Mais êtes-vous beaucoup, vous autres, de votre gang, à être excité par des lasers?
2: Toi, tu capoterais, là, si... Regarde, suis mes yeux, regarde.
0: Non, arrête, t'as pas
2: laser.
0: Ah,
2: t'aimes ça, je t'ai vu.
1: Non, c'est amusant, c'est vrai, c'est amusant.
2: Moi, je prends l'autre. Yeah, Corinne?
1: Oui, c'est vrai que c'est amusant.
2: C'est bon.
0: Non, moi, je passe à travers les objets minces.
1: Ouais. Je pense que moi aussi, je vais prendre les objets minces. Ça sert à rien.
0: Je te dirais que les deux options ne servent à rien.
1: Je te dirais que quand tu rentres dans un moustiquaire à grande vitesse en voulant sortir par une porte passée, ça peut être pratique.
0: Je veux donner ce pouvoir-là à mes enfants, s'il vous plaît.
2: Ah,
0: le nombre de portes moustiquaires qu'on a dû faire réparer. Là.
1: Mais celui avec des amants, clic, clic, clic, clic.
0: Ah, c'est bon.
1: C'est sûr que les gens peuvent rentrer, mais c'est un moustiquaire en même temps. OK. Tu peux devenir invisible, mais ça fait super mal. Tu sais que la plupart du temps, tu pleures tout le long.
2: Ouch.
1: C'est invisible, mais on t'entend, tu sais. Non, ça sert à rien.
0: OK, c'est pas juste la transformation qui fait mal. Quand t'es invisible, t'as mal.
1: Ça fait mal tout le long.
0: Tout le temps.
1: Ouais, c'est ça, ça fait mal. Tu colles au mur et aux surfaces, mais juste avec ta nuque et tes talons.
2: Ouch.
1: Moi, je veux coller. Tu peux monter des murs, mais tu sais, faut t'attacher tes cheveux, mettons, puis là, t'essayes de dos comme de monter, genre.
0: Ah, moi, je suis 100% ça. Toutes mes années de yoga pour être flexible de même. Ah, yes.
1: Ah, c'est vrai. Tu vas pouvoir faire comme un verre, genre, qui monte, là. Une chenille.
0: Exact.
2: Ben, moi, je prends ça.
1: Ouais.
2: Ouais. Puis je peux savoir mes yeux laser quand même.
1: Ben oui, c'est ton accumulation.
2: OK, c'est l'accumulation de tout.
1: C'est tout, ben oui.
2: Je peux avoir mon huile en dessous des bras aussi, là.
1: Si je te donne tout.
0: Ouais, mais tu vas glisser sur le mur.
2: C'est
0: huile.
2: Vrai, ça marche plus, là, j'aurai de l'huile.
1: Tu sues de la nuque puis des talons.
2: Ouais, tu sues des talons. En tout cas.
1: Ouais, c'est sûr.
2: OK, je vais penser à ça.
1: Moi, je pense que je vais prendre devenir invisible puis crier tout le long.
0: Ah ouais?
1: Ça va être terrorisant pour les gens. C'est la seule affaire que je peux faire avec ça.
2: Mais pauvre toi, tu vas être en douleur tout le temps.
1: Ben, j'ai juste à pas devenir invisible.
2: Ah oui, c'est vrai.
1: T'es pas obligé de l'utiliser, ton pouvoir, là.
2: Ouais, tu l'utilises si vraiment t'es obligé, si vraiment t'as mieux souffrir.
1: C'est ça. Ben,
2: de te faire trouver, mettons.
1: Je prendrais l'épidurale. Tu sais, c'est pas grave.
2: Ah, ça, par exemple.
1: Je prendrais l'épidurale avant de devenir...
0: Sauf que tu peux plus, tu sens plus ton corps.
1: Non.
0: Tu sens plus ton bas de corps.
1: Fait que je deviens invisible, je suis à terre.
0: À quel moment, mettons, tu te dis, là, faut que je devienne invisible, ça va valoir la douleur?
1: Je le sais pas.
2: Je le sais pas.
1: Je le sais pas. Un moment donné, ça va se présenter, puis je t'en reparlerai.
0: Merci, Corinne.
1: Bon, OK. Un dernier, j'imagine?
0: Un dernier, oui.
1: Chaque fois que toi ou quelqu'un que t'entends autour parler d'un insecte, il apparaît dans ton dos.
2: Oh!
1: Ou tu peux prendre n'importe quelle apparence entre celle d'Arthur l'aventurier, la Joconde ou un vélociraptor.
3: Ah, yes!
0: Je suis un vélociraptor tout le temps.
1: Tout le temps?
0: Tout le temps, je viens travailler en vélociraptor. Tout le temps, tout le temps.
1: Ouais, mais là, imagine-tu, t'arrives... c'est pas un tease, ça. Comment tu veux qu'on sache qu'est-ce qui arrive après la tonde? Franchement.
0: Ouais, mais Pat est capable de faire des teases et nous l'a montré tantôt.
2: Eh oui, parle-moi pas là-dessus, toi.
0: Ça, tu fais quoi?
2: Moi, je fais ça. Je pense que c'était quoi le deuxième après...
1: T'avais Arthur l'Aventurier, la Joconde ou un
2: La Joconde, ouais, la Joconde. C'est le fun.
1: Ouais.
2: Qu'est-ce que tu fais avec ça, la Joconde?
1: Je sais pas.
2: Tu t'es accroché à un mur, tu peux pas marcher.
1: Tu te promènes en 2D avec un genre de sourire weird. Là.
2: Ah ouais, ok.
0: Mais petite, la Joconde, tu t'es fait écœurer sur ta petitesse dans le métro ce matin, la Joconde est plus petite que toi encore.
2: Ouais, ok. Je choisis pas ça de bord.
1: Okay. Tu peux être Arthur l'aventurier, c'est juste tout le monde.
2: Ouais, ça, j'aimerais ça. Ouais, ouais, c'est ça. Je sais pas quoi choisir en ce moment. J'aimerais ça qu'on change de sujet.
1: Ok, on va changer de sujet. Alors, on a d'autres choses dans le show.
0: On va te laisser 3 minutes.
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0: Salut, Patrice.
1: OK, Patrice, test de son.
2: Ici Patrice Roy. Alors, les cinq chefs débattront ce soir.
3: Excuse, Patrice. Tu veux encore avoir ton stylo dans les mains tout le temps? Tu vas faire clic-clic-clic avec?
2: J'ai toujours mon stylo dans les mains, je fais clic-clic-clic avec, OK?
3: Bon, c'est bon.
2: OK, tout le monde? J'ai mon stylo dans les mains, je fais clic-clic-clic avec.
3: C'est bon,
2: je l'ai dans les mains, mon stylo. J'ai essayé dans le cul, mais je peux quand même faire clic-clic-clic, OK?
3: C'est bon. Les questions sont prêtes.
2: Sont prêtes, certains, ils répondent, j'ai hâte de voir. Et que j'en envoie pas un me répondre. Poser la question, s'ils répondent.
3: On va
2: dire, reviens donc chez le diable. Selon ta théorie, aller chez le diable, c'est revenir.
1: Question, Patrice.
2: Alors, question au chef du Parti libéral, M. Milliard, sans faire de mauvais jeu de mots facile avec votre nom, le clic-clic-clic.
1: Patrice.
2: Tous les partis promettent des milliards, sauf vous. Ce qu'on doit conclure, là, avec mon stylo, que si vous étiez appelé Poitras, tout le monde, sauf vous, aurait promis des Poitras.
3: Pas sûr de cette question-là,
2: Patrice. Ben, moi, je suis sûr. Moi, je fais tout, toi, laisse-le aux yeux.
1: OK, tu sais tout, toi.
2: Je fais tout, Denis.
1: OK, ça va être qui le prochain gouvernement?
2: Je sais exactement, ça va être qui le prochain gouvernement. C'est juste savoir si ça va être un gouvernement majoritaire ou un gouvernement minoritaire.
3: Le prochain gouvernement va se faire rire de lui tout de suite.
2: Oui, ça, on appelle ça un gouvernement qui construit la terre.
1: Okay.
2: Moi, je sais, moi, je sais tout.

0: On sait pas c'est quel jeu. On le sait pas.
1: Ben, on avait un jeu qui s'appelait Choix de Marde avant, mais c'est des situations vraiment improbables. Là, t'sais.
2: Ouais.
1: Alors là, on reste dans la réalité des choses qui peuvent vraiment vous arriver et vous devez choisir entre deux malheurs.
3: Ah, c'est le fun ce jeu.
1: Ouais. Ben oui, c'est super.
3: Un coup de pied dans la face ou un coup de poing dans le cul.
1: C'est un peu ça, oui, oui. Arriver à l'aéroport et découvrir que ton vol est annulé.
3: C'est le vol que t'attends de temps.
1: Ou faire le vol au complet avant d'apprendre que ta valise a été perdue dans un autre pays.
3: Qu'est-ce qui le pire? Faire le vol au complet puis d'apprendre que ma valise est perdue. T'as une carte de crédit, achète-toi-en un autre là-bas, les assurances vont te rembourser.
1: Ah, bon point. C'est le moins pire des deux malheurs?
3: J'ai déjà fait ça en croisière.
2: Ben, c'est sûr que c'est... Non, mais... Ouais, ils vont te rembourser. Les assurances vont te rembourser. Dans cette optique-là, effectivement, mais c'est sûr que... Ça m'est jamais arrivé, je vais toucher du bois, là. Même moi, qu'on oublie ma valise, là, puis que j'avais pas mes affaires, je serais bien malheureux.
3: Toute la semaine, j'ai été habillé avec le linge de la boutique.
1: Ah oui, ça, c'est vrai.
3: Il y avait beaucoup de t-shirts I love Bahama, puis des...
2: Hey, c'est drôle. En même temps, tu dis, tu fais...
3: T'es en vacances, t'es rendu.
2: Ouais, t'as raison.
1: OK, perdre 50 000 piastres au casino.
2: Non.
1: Perdre toutes tes photos de famille dans un incendie.
3: Perdre 50 000 piastres au casino.
1: Ben oui, c'est ça, c'est sûr.
3: Sans réfléchir.
1: Ben oui, ben oui. Tu peux toujours, tu peux toujours le retrouver.
3: Mais les photos, ça revient pas.
1: Effectivement.
3: Là.
2: Non, non.
1: OK. Vous avez une opération à cœur ouvert faite par un débutant ou une opération aux des yeux au laser faite par un débutant?
3: Ben là, le cœur, je vais continuer de vivre. Fait, non, je vais arrêter de vivre.
1: Ouais.
3: Les yeux, je vais... Ouais, c'est pas plus le fun.
2: Hey, ça s'en étonne. Je vais faire les yeux.
3: Moi aussi. Tu vas être aveugle, mais au moins tu vas continuer de vivre.
2: Ben puis attends, ça veut pas dire que tu vas être aveugle, ça se peut que tu fasses ta vie avec un
3: petit flou. Il va peut-être t'en fucker juste un des deux.
2: Exact. T'sais, le cœur, c'est une shot, là.
3: Ouais, mais peut-être qu'il va prendre tes deux yeux, puis là, il va faire, je sais pas trop ce qu'il va faire, il va tirer sur des ligaments, puis tu vas te ramasser avec un œil, mais dans le milieu du front.
1: Ah, bon, ben oui.
3: Tu deviens une cyclope.
1: Un cyclope.
2: Fait que t'as pas envie de jouer, là.
1: OK, devoir aller chez le dentiste tous les mois pour un traitement de canal, ou te péter le petit orteil sur la patte de lit tous les matins.
3: Attends un peu, redis ça.
1: Devoir aller tous les mois chez le dentiste pour un traitement de canal ou tous les matins tu te payes le petit tu te pètes le petit orteil sur la patte de lit.
2: Ben, je vais prendre le petit orteil.
1: Ah oui.
2: Mais c'est parce que c'est une petite
3: ça
2: fait mal mais ça dure tu sais 20 secondes.
3: Ouais, mais tous les matins.
2: Ouais, mais c'est 20 secondes.
3: Il y a 31 jours là, tandis que le traitement de canal ça fait mal.
1: Ouais,
2: mais ça te fait mal longtemps après là, après ça faut que tu mettes de la glace, faut que tu prennes des Tylenol puis toute la patente là.
3: Mais tu vas toujours tu tapes solide là.
2: Ouais, mais
3: là ça élance puis toute la journée ça fait wow.
2: Non, ça fait pas toute la journée, ça fait mettons maximum une minute.
3: Moi si je te dis que ça fait wow toute la journée.
2: Ben
1: ouais.
3: Puis là, ça saigne, ton petit orteil saigne.
2: Ben, fait que tous les jours de ma vie, mon orteil saigne. C'est ça que je
3: comprends. Puis tu perds ton ongle.
2: Mais au risque de me répéter...
3: Fait qu'il y a des ongles partout, sauf sur le petit orteil.
2: Au risque de me répéter, tu veux-tu jouer au jeu?
3: En fait...
2: On peut pas inventer nos règles.
3: Tous tes orteils sont corrects, mais celui-là, il se met à développer de la mycose.
1: Oh non!
3: De la mycose en jet.
1: OK.
3: Bon, fait qu'on peut jouer.
1: Ne plus jamais avoir d'orgasme de ta vie.
3: Ouais.
1: Ou avoir des orgasmes sans arrêt à chaque 5 minutes pour tout et pour rien.
3: Ah, mais je prends des orgasmes tout le temps pour rien.
1: Ah oui?
3: Hey, ça, man, c'est parfait.
1: Mais là.
3: Ça sort tout le temps, là.
1: Ben oui, c'est...
3: Puis là, je gomme mes pantalons,
1: Sûrement. Sûrement.
3: C'est drôle, ça.
1: Ben, ça va être spécial, ton show sur scène ou même le show de radio ici, c'est...
2: Regarde-moi pas dans les yeux quand tu fais ça, s'il te plaît.
3: Mais, pensez, t'as plus jamais d'orgasme ou t'en as un aux 5 minutes?
2: Je vais prendre ça fait pas mon affaire. Je vais prendre celui aux 5 minutes, mais ça fait pas mon affaire. Mais j'imagine qu'à un moment donné, tu réussis à mieux manier ta poker face, là.
3: Ben non, c'est très vocal.
1: C'est très vocal.
2: Il invente des règles.
1: C'est ça. Fait qu'on prend le aux 5 minutes.
3: Ben voyons, pense-y.
1: Ben oui, c'est sûr.
2: Non, plus jamais,
1: ben oui.
2: C'est sûr, c'est dole.
1: Non, fait que, OK, ça va être aux 5 minutes.
3: Ah oui, hey, c'est drôle, ça.
2: C'est pas drôle.
3: Ben oui, tu sais, t'es en train de voter. Mettons, ça tombe quand t'es dans l'isoloir, là. En train de voter. T'es sur le bord de faire ton X, mais...
1: Oui, c'est ça.
2: Au risque de me répéter aussi, arrête de me regarder.
1: OK, un petit dernier, peut-être. OK, comme dans le film Le jour de la marmotte, tu revis en boucle une journée de ta vie encore et encore. Ou comme dans le film Menteur, tu peux plus jamais mentir, même pas un petit mensonge blanc pour le reste de ta vie comme Jim Carrey. Là. Même pas un petit mensonge.
2: Je vais prendre le « tu peux pas mentir ».
1: quand même.
2: Ça, c'est, puis comprends-moi, des petits mensonges blancs.
3: Tout le monde en fait.
2: Ben oui, complètement.
3: Mais, OK, revivre la même journée. Est-ce que je peux choisir la même journée que je revis?
1: Ah, ben, peut-être.
3: C'est,
1: okay,
3: c'est-tu ma meilleure journée?
1: C'est...
2: Ça serait quoi?
1: Ouais, ta meilleure journée.
3: Mais évidemment, ça serait difficile de pas dire la naissance de mon enfant.
2: Oui, c'est ça. Ben ça, c'est trois journées, fait que tu choisis laquelle?
1: Ah oui?
3: Ben, celle que j'aime le plus. Hein? Je reconnais, là.
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0: D'accord, mesdames, messieurs, les chefs de parti vont faire un test de son, s'il vous plaît.
1: Oui, d'accord.
0: Monsieur Duhem.
1: Oui, bonjour. Avec ma face du gars qui vient de trouver un mulot mort dans son tiroir à bobettes.
0: On dit juste un 2, ça va être correct.
1: 7, 13, 22, 71.
0: Ça va être beau.
1: Et que je peux monter un chiffre.
0: Monsieur Milliard.
2: Bonsoir.
0: Votre microphone est trop proche.
2: Tous les autres partis promettent des choses irréalistes.
0: Pouvez-vous y arranger son micro?
2: Moi, je vous promets quelque chose de réaliste.
0: Monsieur Milliard.
2: Je vous promets qu'au Québec, d'ici 5 ans, il va y avoir à peu près 34 festivals country par année.
3: Excusez, je vais vous ajuster ça, monsieur Milliard.
2: Ah, d'accord.
0: D'accord, madame Gazal, s'il vous plaît.
1: Bonsoir.
0: Très bon.
1: Québec solidaire, si on inverse deux lettres, ça fait Québec, ça a de l'air.
0: Okay.
1: Comme dans la phrase, au Québec, ça a de l'air que personne ne veut voter pour nous autres.
0: Merci. Monsieur PSPP.
2: Oui, moi, j'ai quelque chose à dire.
0: Non, juste un test de son.
2: Oui, oui, Paul.
0: C'est genre 1, 2.
2: Je parle pas de référendum. Là.
1: Bon, mais référendum, référendum 2.
2: C'est fatigant.
0: Madame Fréchette.
4: 1, 2, 1, 2.
0: C'est parfait.
4: Il me semble qu'on n'entend pas bien.
0: Ouais, c'est vraiment parfait.
2: OK, dans 10 minutes.

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5: Tu sais, au Québec, ça va toujours faire jaser le nom de Guy Turcotte dès qu'on le prononce. Il y a des, ça vient avec des émotions, ça vient avec des souvenirs. Puis si tu viens de m'en parler hors d'onde, puis on écoute encore des détails de ça, puis on se dit qu'on a plus le goût. Hein, c'était pas le fun. Tu sais, 2009 quand c'est arrivé, puis après ça tout ce qui en est découlé là. Tu sais, c'est plate à dire, mais on s'en rappelle comme c'était hier, parce que tout le monde au Québec en parlait, tu sais. Et là, faut savoir que Guy Turcotte était de retour devant la commission des libérations conditionnelles, donc lui demandait des permissions de sortie, demandait une libération, mais là, on se disait, il va-tu l'avoir?
4: Ouais, là, c'était sous escorte, tu sais, il aurait vraiment été avec quelqu'un tout le long. Je pense que c'était une sortie de 7 heures pour voir ses parents,
5: tu sais. Mais là, on se disait, est-ce qu'il va avoir cette permission-là? Mais dans des contextes comme celui-là, quand on va devant la commission, il n'y a pas seulement lui qui parle. Isabelle Gaston aussi a parlé. Isabelle Gaston, c'est son ex, la mère des enfants, qui, elle, ben écoute, a quand même sorti des bons points en cours, là. Parce qu'elle vient dire pourquoi, selon elle, Guy Turcotte mérite pas de sortir. Et l'un des points qu'elle disait, c'est, hey, on peut-tu se rappeler que quand on a fait le procès à l'époque, là, de mon ex, là, il se considérait comme une victime là-dedans? Y a-t-il quelqu'un qui peut s'en rappeler de ça? Ça a juste pas de bon sens. Puis, tu sais, on peut dire qu'il a fait du cheminement derrière les barreaux, puis qu'il a eu le temps de réfléchir, puis tu sais, il a eu accès à des spécialistes, à des experts. Mais c'est comme a dit, OK, moi, c'est correct. Mais à l'époque, quand il savait que ça allait pas bien, il était médecin. Il avait accès à toute l'aide dont il avait besoin. Il avait des moyens financiers pour le faire. Il aurait pu demander à ses collègues de l'aider ou de le référer. Donc, pourquoi on dit, c'est beau, regarde, il a parlé, il s'est ouvert, puis il a fait un cheminement. Il aurait pu le faire à l'époque avant que ça arrive. Puis t'sais, Guy Turcotte aussi, lui, il a pris parole en disant, bon, ben, t'sais, regarde, moi, je comprends, t'sais, puis je vais avec ça sur mes épaules depuis 2009, puis c'est pas facile de vivre avec ça. Bon, t'avais juste à pas le faire.
6: Va donc.
5: T'avais juste à pas le faire.
6: Va donc. La violence, qu'il a fait, je m'excuse, là.
4: C'est 45-46 coups de couteau, on se rappelle, là.
5: Exactement.
4: Il disait ça hier, on se sent pas bien juste à réentendre ça. C'est vraiment une histoire horrible qu'on... On voulait pas que ça revienne dans l'actualité, ça.
5: Ce qui est intéressant, c'est qu'Isabelle Gaston a donné une entrevue avec nos collègues de Nouveau Info. Elle a parlé avec Marie-Claude Paradis Desfossés. Puis c'est intéressant parce qu'elle a donné des détails. Bon, premièrement, sur le travail des commissaires. Comment elle a trouvé le travail des gens qui étaient devant eux, avec les juges et tout ça, parce que c'est à eux de prendre la décision puis d'écouter ce qu'on a à dire sur les opinions de chacun. Et je vous laisse entendre là, son verdict sur le travail des commissaires.
7: J'ai trouvé que les questions, je les ai trouvées, les commissaires, très bien préparés. C'est probablement les gens les mieux préparés qui ont posé des questions avec lucidité, rigueur, justesse aussi, mais aussi en étant juste, autant pour le criminel que pour, je dis pas pour la victime, là, c'est pas un processus qui est égal, mais dans le cadre de la loi, là, donc qui ont vraiment fait leur travail, ont eu...
5: Puis, soit dit en passant, ça a été refusé. Donc, Guy Turcotte va demeurer derrière les barreaux, tu sais, au cas où j'aurais oublié de le mentionner en début de... Mais il y aura pas ces permissions, là, ça a été refusé. Autre chose intéressante qu'elle a dit dans l'entrevue, c'est... écoute, il y a certaines choses qui ont été dites qu'on n'avait pas entendues avant. C'est sûr qu'on n'a pas tout le détail sur ce que Guy Turcotte a mentionné, mais vous allez l'entendre de la bouche d'Isabelle Gaston. Il y a des nouveaux éléments qui ont été présentés là devant la commission.
7: Moi, j'ai des bouts de cette soirée-là parce que lui, les bouts qui font pas son affaire, ben il avait tendance à pas s'en souvenir. Puis aujourd'hui, il y a eu comme une petite partie où il a dévoilé des faits qui avaient pas été dits ni au premier ni au deuxième procès. Ça fait du bien que la vérité semble au moins transcendé, parce que moi j'ai vécu beaucoup de violence verbale, je suis aimée des gens, la majorité, mais vous savez, c'est toujours le 1 ou 2% sur 5-6 millions, là, ça fait beaucoup de gens, là.
5: Parce qu'elle n'a reçu de la marde.
4: Hey, imagine.
5: Ça, on l'oublie, ça. Il y en a certains qui ont pris le côté de Guy Turcotte puis qui ont envoyé des messages à Isabelle Gaston et disaient, c'est toi, c'est de ta faute.
6: Il y avait un défunt animateur de radio de Québec qui l'appelait la grosse Gaston et qui disait,
5: je me rappelle de ça. Puis il y en a qui avaient pris son bord puis qui avaient décidé d'attaquer Isabelle Gaston. Puis elle dit, un moment donné, on peut-tu parler de la vérité? Parce que comme elle dit, lui, il y a des bouts qu'il a volontairement oubliés, là,
4: ah ouais,
5: que j'avais mentionné devant la cour.
4: Et lui continue de dire que lui, il a pas fait ça pour blesser son ex de qui il s'était séparé, qui était dans un état de dépressif intense, puis qu'il voulait pas que ses enfants le retrouvent. Il dit qu'il a fait ça pour ça. Encore ben oui. Aujourd'hui, il entend encore en date d'aujourd'hui, c'est son discours. Fait que on comprend pourquoi ça n'a pas été accepté.
5: Tu sais, sur ce qu'elle vient de dire, Marie-Claude l'a poussé un peu plus loin. Son raisonnement puis la réponse d'Isabelle Gaston, je vous laisse entendre ça.
7: C'est difficile de pas se sentir coupable parce que lui, il part tout son processus en se disant, ben moi, tu sais, j'étais triste, j'avais de la misère à gérer mes émotions, puis là, ben c'est quand j'ai lu ses courriels à elle, tu sais, que là, ça a le fait que j'ai complètement pas été capable de gérer cette colère-là. Mais tu sais, ce qu'il a dit aujourd'hui, c'est que il voulait se séparer, il était parti, il me poussait vers cette décision-là, donc. Tu sais, qu'il y avait la garde 50-50, que j'essayais de trouver des solutions, que tu sais, il m'a pas dépeint comme il m'a dépeint dans les autres procédures, mais quand même.
5: Celle-là, on va la remettre un peu en contexte. C'est qu'à l'époque, lui vient dire que c'est tout de sa faute. Elle l'a trompé. Lui, il a réagi à ça. Ça l'a fait perdre la carte. Puis après ça, il est arrivé ce qui est arrivé. Mais là, ce qu'elle dit, c'est que là, il change un peu son point de vue en disant, non, quand c'est arrivé, j'étais d'accord pour une garde 50-50, j'acceptais le fait qu'on allait se séparer, Isabelle Gaston donnait du sien, puis, garde, c'est pas le fun, mais au moins, il y avait une collaboration des deux. Mais ça, il l'avait jamais dit avant.
4: Ouais.
5: Bon, à quel point il pense, ça, c'est l'autre question. Bon, ouais, on est pas là pour juger, pour l'a pas
4: entendu. En tout cas, les faits sont un peu rétablis, puis il y a une certaine petite paix qui peut peut-être aller se trouver de ce côté-là. Là,
5: parce que, tu sais, elle l'a répété, là, elle a dit, tu peux jamais te remettre de ça. Là.
4: Jamais.
5: Elle l'a dit devant la commission
4: jamais,
5: encore.
4: Jamais, c'est sûr.
5: Tu
4: là.
5: Peux pas. S'il y en a qui veulent l'entrevue au complet, nouveau.info, vous allez voir notre collègue Marie-Claude Paradis-Desfossés a presque une dizaine de minutes avec Isabelle Gaston, qui visiblement est à la sortie de la commission, donc pour ses commentaires, ses réactions. Très, très intéressant. Donc, nouveau.info. Mais donc, Guy Turcotte n'aura pas ses permissions de libération. Ça a été déterminé par la commission au courant des dernières heures.
4: Merci beaucoup, PA. On nous dit, merci beaucoup. C'est Marie-Pierre Vandal qui nous écrit au 6-12-12, là, qu'il y aura un accident en haut de la cuve après Chipcha, direction Chicoutimi Nord. Alors, soyez prudents, dans ce secteur-là ce matin. C'est ce qu'on vient de recevoir, là, dans les dernières minutes. On s'en va dans les prochains instants ouvrir la machine à café officiellement pour ce qui est de la bâtisse du bar Le Crapaud qui était à Alma depuis 1982. Ben, c'est fini pour cette bâtisse-là. Officiellement, là, on a démoli complètement hier. Il y a un nouveau projet là-dedans. On vous donne les détails de ça là, dans les prochaines minutes. On s'en reparle, mais surtout, on veut savoir ce matin quel bar, quel restaurant ou encore un commerce vous rappelle une période vraiment le fun de votre vie. Là. Vous dites, ah, ça, là, ça me rappelle tel moment de ma vie. Cet endroit-là, ce bar-là, ce resto-là, ce commerce-là, on veut savoir au 6-12-12, que ce soit quand vous étiez jeune, que vous sortiez d'un bar, mais ça peut être quand vous étiez petit, vous alliez avec vos parents à certains endroits aussi, ça peut être ça. Alors, 6-12-12, le micro iHeart ou encore le 690-9400. On y revient après Jelly Roll et Lighters sur Énergie. 7h38, minute dans le boost.
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1: Patrick, tu nous parles d'amour, de recherche d'amour.
2: Oh oui, vous autres les filles, avez-vous déjà été sur un site de rencontre, mettons?
1: Oui, mais seulement chaudaille pour rire.
2: Pour vrai?
1: Puis j'ai dû enlever mon compte quand un metteur en onde ici à Énergie m'a appelé pour me dire, Andréane, il y a quelqu'un qui vole ton identité.
2: OK.
1: Il savait pas que j'avais changé mon nom.
2: C'était ça un genre de Tinder ou c'était un site de rencontre?
1: Okay, c'est vraiment ça, juste non. Quand j'avais besoin de me faire dire que j'étais belle. Gars, ça arrive pas.
3: T'avais besoin de te faire swipe.
2: Oh, c'est ça. C'est correct, ça. C'est correct. Et là, moi, je vous parle de site de rencontre, là, pas d'application de rencontre genre Tinder. Parce que Tinder, c'est moins un site de rencontre. Il semble que c'est plus un GPS à fesses.
1: Ouais. Oui.
2: Non, moi, je parle des sites de rencontres comme dans le temps. Tu sais, là, il me semble qu'il y avait plus de détails sur la vie des gens. On pouvait lire des choses comme... tu sais, cette musique-là, là?
3: Oui, cette musique-là.
2: Homme professionnel, cherche compagne pour sortie au cinéma, resto et randonnée pédestre. Oh. Présentation soignée, cherche dame sérieuse pour briser la solitude.
1: Ah, oh, j'aime ça.
2: Mais sur Tinder, c'est pas ça. C'est ici pour une nuit... Pas pour la vie, aubergine, goutte, pêche.
1: C'est vrai.
3: C'est vrai qu'il faut laver ses légumes et ses fruits.
2: Oui, c'est important, c'est important. Puis dans le temps, je me souviens, souvenez-vous d'avoir vu ça à la télé, ces affaires-là, où t'avais la photo de quelqu'un avec une description.
3: Oui.
2: Puis il y en avait des plates aussi sur les sites de rencontres, des fois, là, genre, moi j'aime le chocolat, rire et le soleil. Ah ouais, ben, tu vas tomber sur le cul parce que moi j'aime l'eau, l'air et j'adore ne pas avoir le zona.
1: C'est après l'ensemble.
3: Il y a alors, pas une journée où je suis pas en train d'adorer de pas avoir le zona.
2: Alors, imaginez comment c'était difficile pour les personnages historiques, on en parlait tantôt, d'écrire des annonces de rencontres, mais ça se faisait.
1: Ah ouais?
2: Vous
1: n'avez
2: pas ça? Oui, on a trouvé d'ailleurs des extraits, des vrais textes de personnages que vous connaissez. Je vais vous en lire une coupe, les annonces qu'on pouvait lire dans le temps. On va mettre une petite musique avec ça. Je l'aimais, cette musique-là, OK? On a trouvé, entre autres, une annonce de Jerry Boulet.
3: Ah.
2: Oui, alors on va la lire. Et je vais prendre ce personnage-là, je pense, pour vous les lire. Je suis un homme qui a l'âge de son époque. Ça veut rien dire, mais je suis un peu gelé en ce moment. J'ai une voix qu'on pourrait qualifier de Dumouriez King Size.
3: Okay.
2: Mon corps est essentiellement composé de bière, le reste, c'est des cheveux. Quand je lave mes cheveux, ils sont tellement pesants, il faut que je mette un collier cervical pour pas me casser la nuque. Alors, si tu veux faire une promenade sur Mars, tu peux m'écrire.
3: Oh, c'est beau!
2: Oui, c'est beau. Marie-Antoinette qu'on a trouvée.
3: Ah,
2: ah oui! Je me suis marié alors que j'avais 14 ans.
3: Ben oui.
2: Il était temps, tout le monde me traitait de vieille fille. J'aime prendre des grandes marches avec des robes larges comme une calèche et un corset qui me permet de respirer juste deux fois aux 15 minutes. Si t'as envie de faire l'amour, préviens-moi 3-4 heures d'avance, j'ai 2,3 km de lacets à enlever. King Kong! Beau gorille de 300 pieds de haut. Poids proportionnel à ma taille. Mes collations préférées sont les piétons effrayés et les avions de chasse. J'espère que t'es capable d'en prendre. Ma zone est longue comme trois wagons de métro. Hein? Ah, ça, ça t'a interpellé
1: ça,
2: quand
1: image,
2: même.
1: J'ai une image.
2: Oh, okay. Batman! Je savais même pas lui qui faisait ça.
3: Il a le droit à l'amour. Hein?
2: Oui, il a le droit. Milliardaire, adepte de cosplay. Violent la nuit. Je cherche une femme qui aime se faire attacher. Je suis tanné que mes seuls partenaires de bondage soient Double Face et le Sphinx. Encore mieux, si t'es une cocotte facilement impressionnable par les chars, j'ai modifié mon vieux Charger pour que l'exhaust crache du feu. C'est séquenta. On en parlait de même dans le temps, je savais pas.
3: Ben oui.
2: J'aime la noisseur et la vengeance, mais jaillit les hosties clowns. Quand j'en vois un, je le pète. Je réponds pas souvent à mes textos, je préfère les signaux dans le ciel. En passant, j'ai un kink. Quand je bande pas, c'est mon majordome qui me flotte. Il faut bien qu'il serve à quelque chose, lui.
3: Oui.
2: Hey, une annonce qu'on a trouvée de E.T., l'extraterrestre.
3: Mais c'est ça qui était venu ici.
2: Ben oui, nouvellement arrivé sur votre planète, je vise une relation sans attache, le temps qu'un vaisseau vienne me chercher. Je veux pas me vanter, mais je suis un as pour passer le doigt.
3: Ben oui, assurément.
2: Garantie que ton bout va chauffer autant que le mien.
1: Mon enfance est brisée, là.
2: Intéressé à me contacter? Laisse faire Tinder, puis téléphone maison. On a trouvé ton annonce, Andréane.
1: Ah?
2: Oui, l'annonce d'Andréane Brunet, musique. Je dis que je suis végétarienne et autrice jeunesse. Mais dans les faits, je suis une ancienne biker. Puis je gagne ma vie en faisant des concours de rot au Tennessee.
1: Au Tennessee.
2: Je cherche un homme qui croit au... Je cherche un homme qui ne croit pas au féminisme, à la gentillesse et à toutes les autres niaiseries de woke. Si tu me ghostes, check-toi, je bench 120 livres.
1: Yes!
2: 150 quand je suis SPM.
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0: Taylor.
1: OK, Patrice, test de son.
2: Ici Patrice Roy. Alors, les cinq chefs débattront ce soir.
3: Excuse, Patrice.
2: Il y a.
3: Tu dois encore avoir ton stylo dans les mains tout le temps. Tu vas faire clic-clic-clic avec.
2: J'ai toujours mon stylo dans les mains. Je fais clic-clic-clic avec, OK?
3: Bon, c'est bon.
2: OK, tout le monde. Okay. J'ai mon stylo dans les mains. Je fais clic-clic-clic avec.
3: Bon,
2: les dans les mains, mon stylo. J'ai essayé dans le cul, mais je pourrais en faire clic-clic-clic, OK?
3: C'est bon. Les questions sont prêtes.
2: Ils sont prêtes, certains, ils répondent, genre de voir. Mais que j'envoie pas un me répondre. Poser la question, ils répondent.
3: On y va.
2: Vas-y, reviens donc chez le diable.
1: OK.
2: Selon ta théorie, aller chez le diable, c'est revenir.
1: Essaye d'en donner une question, Patrice.
2: Alors, question au chef du Parti libéral. Monsieur Milliard, sans faire de mauvais jeu de mots facile avec votre nom, le clic-clic-clic.
1: Patrice.
2: Tous les partis promettent des milliards sauf vous. Ce qu'on doit conclure, là, avec mon stylo, que si vous étiez appelé Poitras, tout le monde sauf vous aurait promis des Poitras.
3: Pas sûr de cette question-là, pas.
2: Ben, moi, je suis sûr. Moi, je fais tout, toi, le stylo aux yeux.
1: OK, tu sais tout, toi.
2: Je fais tout, Denis.
1: OK, ça va être qui le prochain gouvernement?
2: Je sais exactement, ça va être qui le prochain gouvernement. Je veux juste savoir si ça va être un gouvernement majoritaire ou un gouvernement minoritaire.
3: Le prochain gouvernement va se faire rire de lui tout de suite.
2: Oui, ça, on appelle ça un gouvernement qui contrôle la terre.
1: Okay.
2: Parce que moi, je sais, moi, je sais tout.

0: Raymond.
1: Hey, c'est la gang de Sierra Troupeur.
2: Salut.
1: C'est Raymond, le vieux coq de 57 ans qui sort avec des petites poules de 25 ans.
0: Oui, oui.
1: Coucou, Rico, ma belle. Hey, bouge pas, je ferme mon Walkman jaune. C'est moins années 80.
0: Ben oui.
1: Hein?
0: Oui.
1: Dans le temps qu'on pensait qu'on pouvait guérir le sida avec du mercure au chrome.
0: Oui.
1: C'est de valeur. À part ça, comment qu'elle s'appelle la petite nouvelle?
3: Geneviève.
1: Hein? Puis elle a quel âge la petite nouvelle?
3: 37 ans.
1: Arc. Vieux débris en fin de vie. Dégueulasse.
3: Ouais, je sais.
1: Oui, anyway, là, vous devez vous demander sûrement ce que je fais sur des échasses avec mon portefeuille au bout d'une perche.
0: Ouais, c'est ça que je vous ai demandé, oui.
1: Ben oui, toi, je suis rendu dans la haute finance. Moi, j'ai commencé à investir dans des startups.
0: Des startups, ben oui.
1: Tu sais, les affaires du futur, là, d'invention, de patente, de je sais pas trop quoi, là.
3: Oui.
1: Moi, je suis rendu un expert là-dedans.
0: Ah oui, ça paraît.
1: Comment je vous expliquerais ça avec des mots qui vous aideront pas? Une startup, c'est la nouvelle manière à mode de perdre de l'argent sur Internet.
3: Ah, ok.
1: Correct. En fait, le but d'une startup, c'est d'investir d'une idée farfelue qui a une chance de 250 000 à peu près de marché.
3: Oui.
1: Mais tu sais, 35 ans d'invente, à baiser tout ce qui bouge, pas de capote, pas du genre à avoir peur des risques. On se comprend?
0: Ben oui, on se comprend.
1: La petite nouvelle. C'est dans le fond, une start-up, c'est comme la moitié de Procter & Gamble, mais juste le Gamble. Ouais. On se comprend?
3: Oui, oui. On se comprend.
1: À date, je perds plus d'argent que j'en gagne, mais gars, m'en sac tellement. Ah, je fais du cash comme de l'eau dans les genoux, fait que... Fait que, comme premier start-up, j'ai investi 10 000 piastres.
0: Okay. 10 000 piastres?
1: 10 000 piastres d'un gars qui a inventé la bouteille de coco-cognac 2-en-1.
0: Ah, OK. Hein?
1: Ouais, une moitié de coco, l'autre moitié de cognac, puis quand tu le verses, les deux coulent en même temps. Hey, contrairement à ma bonne femme, est-ce que c'est bien fait? Après ça, j'ai mis 35 000 piastres dans une start-up de deux filles de Matane qui ont inventé la Miata à déchets humains.
0: Ah, OK.
1: Mais oui, toi, fonctionne au numéro 2.
0: Ah, ouais. Bon.
1: Spécial, tu chauffes assis sur la bolle de toilette, puis entre la pédale de brake et la pédale à gaz, il y a comme la pédale à floche. Wow. Non, ça va marcher.
0: Ben oui, oui, c'est
3: oui,
0: sûr.
3: Oui, oui, oui.
1: C'est sûr, c'est particulier comme char, tu sais, parce que faut que tu te vides pour faire le plein. Moi, j'ai acheté le modèle qui a quatre portes.
0: Bon.
1: Vous l'avez pas à faire, mais je l'ai fait. M'en sac
0: tellement.
1: Après ça, j'ai mis 55 000 piastres d'une start-up qui fait des sex bots.
0: Des sex bots?
1: Moi, ouais, c'est des robots baisés avec une intelligence artificielle, le IA, là.
0: Oui.
1: Moi, je suis pas vous autres, mais moi, tout rêvé de me faire gauler par un robot qui peut aussi me donner la météo par la population du Danemark.
3: Ouais.
1: Intéressant.
0: Oui.
1: Il y en a un autre qui propose ça, ben, trouvez ça bien intéressant. À date, j'ai pas mis d'argent, pas mis aucune pierre.
0: Okay.
1: Mais ça m'intéresse. Elle a inventé, elle, un condom à l'hélium.
0: À l'hélium? Okay.
1: J'ai même pas besoin d'être dedans pour ça lève. Bien pensé.
0: C'est bien pensé, oui.
1: Un autre start-up où j'ai beaucoup investi, c'est le gars qui a inventé la montre niaiseuse.
0: Ah, OK.
1: C'est comme la montre intelligente, sauf qu'elle est vraiment conne.
3: OK.
1: Ça te donne pas l'heure, donne le mauvais chemin avec le GPS. C'est une conne, non?
0: Okay.
1: J'ai mis 500 000 pieds là-dedans.
0: C'est beaucoup.
1: Moi, ouais, tout ça pour dire, puis ça, c'est un message pour les jeunes qui écoutent. Sont-tu là?
0: J'entends-tu,
1: moi. Oui, oui. Parce que t'es pogné avec un méné d'un shirt que tu peux pas être un requin de la finale.
0: Oui.
1: On s'en reparle.
0: Ça a l'air qu'il y a une innovation qui existe déjà. Raymond, je serais pas content.
1: Laquelle?
0: Celle du coco cognac. Ça s'appelle du Sheridan. Ça se peut-tu?
1: Hein? Tu me niaises, tu sais.
0: Ben, ça, écoute, ça, quelqu'un nous a envoyé ça au 6-12-12.
1: Hein?
0: Fait que, je sais pas. Ça se peut que la start-up...
1: Ah ben,
0: déjà fait.
3: Sheridan.
0: Ben oui, Sheridan. Mario, t'es en show partout au Québec le 3 octobre.
4: Oh mon Dieu, oui.
1: Pour vrai?
3: C'est comme la même bouteille que le... Tu sais, le détergent puis le chasse-tache, le Duo
0: oui.
3: Power.
0: c'est
3: la même affaire, bon, mais avec
1: non,
3: Coco
1: voir.
3: Cognac.
0: Ben voyons donc.
1: Ben voir que ça existe.
3: C'est exactement comme du Duo Power.
0: Mais qui achète ça, pour vrai?
1: Raymond,
0: mais c'est ça, mais c'est moins... Ah ben oui.
3: C'est pratique.
0: C'est vraiment ça, c'est très hot. Mario, t'es en show le 3 octobre à Varennes, le 16 à Saint-Jérôme, 24 octobre, deux fois à l'Espace Saint-Denis, à 15h à 20h, le 29 à Trois-Rivières, le 13 à Magog et à la salle Albert Rousseau à Québec le jeudi 26 novembre.
1: Oui, puis si résultant, oui. Éventuellement, je vais voir mes enfants.
0: Éventuellement.
1: Avoir des billets, mariotessier.ca. Oui, Luc? Qu'est-ce que Luc?
2: Ça fait 8 ans que j'ai arrêté de boire, puis pour vrai, là, vous allez rire de moi, mais cette soirée-là, la dernière soirée que j'ai bu, j'ai bu 6 Molson Dry, plus 3 verres de Sheridan.
1: De Sheridan?
2: Pour vrai? Je vous jure, je connais ça, là, je me saoulais à ça, mon
1: C'était
2: vieux.
1: Pas un hôtel, ça?
3: Non,
0: franchement. Sheridan. Ah oui,
3: il y avait des congrès là-bas.
0: Le Sheridan à Laval.
3: Le Sheridan à Laval.
0: Eh oui. C'est rire. Mais on dit que c'est de la liqueur de café et crème, et non pas du cognac. En tout cas,
1: regarde. Ah, c'est ça, nous autres, on va ailleurs.
0: Nous, on va ailleurs. C'est ça. Ben, tu peux fermer son micro, il est assez fatigant.
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14: OK, Patrice, test de son.
15: Ici Patrice, ouais, alors les cinq chefs débattront ce soir.
14: Excuse, Patrice.
15: Tu vas
14: encore avoir ton stylo dans les mains tout le temps, tu vas faire clic-clic-clic avec.
15: J'ai toujours mon stylo dans les mains, je fais clic-clic-clic avec, OK?
14: Bon, c'est bon.
15: OK, tout le monde, okay. J'ai mon stylo dans les mains, je fais clic-clic-clic avec.
14: Je
15: l'ai dans les mains, mon stylo. J'ai essayé dans le cul, mais je peux pas faire clic-clic-clic, OK?
14: C'est bon. Les questions sont prêtes.
15: Sont prêtes, certains, c'est réponses, j'ai hâte de voir. Okay, et que j'envoie pas un me répondre, poser la question, c'est répondre.
14: On
15: va dire, reviens donc chez le diable.
14: Okay, parce
15: que selon ta théorie, aller chez le diable, c'est revenir.
14: Essaye d'en donner une question, Patrice.
15: En question au chef du Parti libéral, M. Milliard, sans faire de mauvais jeu de mots facile avec votre nom, le clic-clic-clic.
14: Patrice.
15: Tous les partis promettent des milliards sauf vous. Ce qu'on doit conclure, là, avec mon stylo, que si vous étiez appelé Poitras, tout le monde sauf vous aurait promis des Poitras.
14: Pas sûr de cette question-là, Pat.
15: Ben, moi, je suis sûr. Moi, je sais tout, toi, les stylos.
14: OK, tu sais tout, toi.
15: Je sais tout, Anis.
14: OK, ça va être qui le prochain gouvernement?
15: Je sais exactement, ça va être qui le prochain gouvernement. C'est juste savoir si ça va être un gouvernement majoritaire ou un gouvernement minoritaire.
14: Le prochain gouvernement va se faire rire de lui tout de suite.
15: Oui, ça, on appelle ça un gouvernement qui contrôle la terre.
14: Okay.
15: Moi, je sais tout.

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19: Déjà jeudi, les chums du boost, on vous souhaite un excellent matin, jeudi 24 septembre, avec un 5-6 degrés, mais on dirait que c'est un 5-6 bien confortable ce matin. Je sais pas si vous avez trouvé ça.
20: Ah, je trouvais frisquet, moi.
19: Ah oui.
20: Et puis, en passant, je sais qu'à cette heure-là, les gars de l'Alcan, ça rentre, de Rio Tinto, ça rentre puis ça sort, là. Juste avant la côte de Saint-Jean-Hurde, là, il y a comme une entrée dans là, et le brouillard est tellement épais, là. Moi, je m'excuse à ceux que j'ai aveuglé avec mes hauts. J'ai dit, c'est pas vrai qu'ils me verront pas arriver.
19: Ouais.
20: Je me suis mis ses hauts par sécurité, parce que le brouillard est vraiment, vraiment épais à ce niveau-là. Là.
21: Ouais. Ce matin, c'est débile.
20: Mais il y a des endroits que c'est clair, comme ça. Je descendais à la côte de Saint-Jean-Hurde, hop, OK, il n'y avait plus rien. puis à un moment donné, boum, ça revient. Ouais. Il est vraiment, mais vraiment en face de l'Alcan, jusqu'à la côte de, même la côte de Saint-Jean-Hude, là, c'est pas, c'est prudent ce matin, là.
19: En s'en venant aussi vers la station, vers le centre-ville, là, c'était de plus en plus beau, le brouillard, de plus en plus dense aussi. J'imagine que c'est le cas à bien des endroits, là, ce matin.
15: Ben, moi, mon quartier, écoute, ce matin, je me suis demandé comment le gars des poubelles allait faire sa job. Ouais. Il voit rien. Moi, je voyais même pas les poubelles de mes voisins. Ouais. Je me dis, s'il fallait qu'il y ait un piéton, quelqu'un qui marche à cette heure-là,
19: ouais,
15: là,
19: ça, c'est stressant.
15: C'est impossible de le voir. Puis, tu sais, lui, il y a d'autres choses à gérer. Ben, faut qu'il gère ce qui l'entoure. Mais là, il voit pas ce qui l'entoure. Je me suis demandé comment il allait faire sa job un matin. C'est ouais. débile. On voit rien.
19: Soyez prudents. En tout cas, si il y a d'autres endroits à mentionner là, avec le brouillard ce matin, 6-12-12 pour nous rejoindre ici en studio. C'est du soleil aujourd'hui, par contre. Et on reste dans les mêmes belles, bonnes prévisions qu'on nous fait depuis le début de la semaine. C'est du gros soleil aujourd'hui. Max à 21 pour le Saguenay. Du côté du lac Saint-Jean, on parle de 19 avec du soleil aussi. Et le soleil s'étire. Là. C'est jusqu'à là, on voit jusqu'à mercredi. Mais jusqu'à mercredi, c'est du soleil. Puis on est vraiment à 19 et 21. Pour toutes ces journées-là, là, vraiment, c'est une superbe semaine qui nous attend. Vous autres, ça va bien? Dicky, ta voix, toi, ça...
20: Ben écoute, j'ai fait ce qu'il fallait faire.
19: T'as procédé à...
20: Parce que tu sais, je sais que ça intéresse personne, mais j'ai trois pubs à faire tantôt.
19: Ouais.
20: Puis je peux pas les remis. J'ai les remis hier, parce que hier, c'était incroyable. Puis tu sais, quand je fais de la pub, je pourrais m'avoir plus comme ça. Fait que je vais être correct pour faire de quoi, là. Être correct. Ah ouais. Ça me stressait hier.
19: Ta voix est moins pire qu'hier. Là.
20: Ouais, ouais, pas mal moins pire, puis c'est ça. Faites-moi pas fâcher, ça va m'en aller. Ouais. Payeur tatoué.
19: Okay. OK.
20: Ouais.
19: C'est noté.
15: Alors, moi, je veux plus de... je veux que ce soit plus paisible ce matin.
19: Oui.
15: Parce que là, hier soir, j'ai écouté le débat.
19: Oui.
15: C'était cacophonique à souhait.
19: Ouais.
15: Je pense que pour vrai, là, tout le monde hier qui était autour de la table du débat, même Patrice Roy, là, regardez-vous dans le miroir, vous avez eu de l'air gnochon hier.
19: Ouais.
15: OK? Toute la gang. Fait que là, aujourd'hui, comme dirait, fermez vos yeux. Prenez une petite journée de congé pour commencer la campagne jusqu'au bout, parce qu'hier, vous avez tout eu de l'air cave. Okay. Fait que pas de chicane aujourd'hui, s'il vous plaît.
19: Ben, c'est bon, puis on parle pas, personne parle en même temps.
15: L'avez-vous écouté?
19: Interdit. Non, moi, j'ai écouté un petit bout, là, mais...
15: C'était le pire débat des 25 dernières années.
19: Voyons, à ce point-là.
15: C'était épouvantable hier. Patrice Roy, Mamie, les regardait quasiment rien. Tout le monde se pilait dessus, tout le monde parlait en même temps, c'était épouvantable. J'ai jamais vu ça. Patrice Roy, hier, d'après moi, il était là, mais il a collé congé sans le savoir.
20: Patrice Roy, c'est-tu moi? Ben, il y a souvent des ratés quand c'est la journée des élections, quand c'est... Il me semble qu'il arrive toujours de quoi.
15: On dirait que des fois, là, je veux pas l'écœurer, là, tu sais, puis il y a beaucoup de, il y a beaucoup d'années d'expérience derrière la cravate. On dirait que des fois, le cerveau va plus aussi vite. Ouais. Ça va trop vite pour lui. Là, et quand il se met tout à jaser par-dessus l'autre, il est là, puis là, ça se remasse. Écoute, ça avait pas de bon sens. Il y avait l'air d'un chef d'orchestre, pas de baguette. En tout cas, c'était quelque chose hier.
19: Ah, ouais, on va s'en reparler de toute façon ce matin, hein, je pense, de ça et de bien d'autres affaires dans les prochaines minutes. Je veux juste saluer Eric qui nous dit que, comme Dicky le dit, là, c'est brumeux à certains endroits. Entre autres, il nous dit de prendre garde, coin Saint-Paul et Université. Il y a des signaleurs qui sont là pour les travaux sur Saint-Paul et on les voit pas super bien. Alors, très grande prudence dans ce secteur-là. Je vous rappelle, coin Saint-Paul, Université, il y a des signaleurs sur la route là au moment où on se parle. Et avec le brouillard, là, c'est possible que vous les voyez à la dernière minute. On y va mollo ce matin. On commence ça tout en douceur. Avec Bastille, d'ailleurs, en musique. Pompéi, c'est celle qu'on vous offre à 5h30.
15: Pump it up?
19: Pump it up.
15: Ah.
19: Tu risques d'être déçu si tu t'attends. Pump it up.
15: C'est bon aussi, là.
19: C'est très bon.
20: Ben, moi, je leur en veux, eux autres.
19: Mais c'est pas pump it up.
20: Moi, Bastille, elle est dans le fond de mon fond. Je te dirais ça tantôt, ouais.
19: Quoi?
20: Ils m'ont déçu. Je te dirais ça, ouais. Okay.
19: Parfait, dans 3 minutes.
20: Ouais.
19: Et on se parle d'actualité également. On va aller jeter un coup d'œil sur ce qui fait jaser ce matin dans la région.

0: 53. Pourquoi est-on déçu, Pompéi? Moi, je fais juste attendre
1: Pompéi,
0: ça.
1: Pompéi, Bastille.
0: Bastille, Pompéi.
1: Parce que j'étais allé voir Duran Duran il y a deux ans.
0: Oui.
1: Puis la première partie, t'avais en tout cas le musicien du groupe Chic, là, un gars qui a fait plein de tunes connues, là. Puis t'avais Bastille. Et là, on est assis. On attend. Tu vois, c'est bien, non, il se passe bien rien. On attend. Puis là, je m'en allais voir sur Facebook pour le fun. Ils ont eu le show genre 15 minutes avant.
0: Ah!
1: Ouais, le chanteur était malade.
0: Voilà. Mais tu sais, 15 minutes avant.
1: Mais bon.
0: Je sais bien que des fois, ils essayent jusqu'au bout de...
1: On s'entend que mon ticket, je le payais pour Duran Duran.
0: Oui, c'est ça, je comprends.
1: T'sais, je le payais pas pour Bastille en 5 ans, mais j'avais hâte de les voir, puis il y a une couple d'autres tonnes d'eux autres que je trouve bonnes aussi.
0: T'avais le goût, c'est ça.
2: Ouais, fait que les autres, tu sais, ils ont comme l'option de se dire, on peut attendre jusqu'à la dernière minute, là, on n'est pas là pour nous autres. Fait que le show va avoir lieu de toute façon.
1: Mais ça commence tard. Moi, j'aurais cru que, bon, on va commencer plus le bonheur, tu sais.
2: Ouais.
1: Mais non, ça commence tard, full pin, puis on était assis, puis c'était un amphithéâtre extérieur, là, couvert, mais extérieur, puis je pense qu'il fallait 32 degrés.
0: Ah ouais,
1: puis il était 6 heures le soir, j'avais hâte que ça commence, là.
0: Ouais, je comprends.
1: Ouais, j'avais hâte que ça commence.
0: Assis collé un sur l'autre, là. Il n'y a pas d'air ben dans ce temps-là.
1: Ouais, t'es pas tant collé, mais c'était chaud, là. Il n'y avait pas de vent non plus, là.
0: Bon, mais là, tu leur pardonnes-tu, là?
1: Non.
0: Ah, mon.
2: Ça aurait été bon, pense. Ça aurait été excellent, d'après moi, ça.
0: Ouais.
2: Bastille, live.
1: Ah, mais, Duran Duran ont livré, là.
2: Bah, là, ben, c'est ça, tu sais. Toi, de toute façon, c'était Duran Duran, l'élément principal, là,
1: tu sais. Fait que. Puis même, la première partie, c'était Nile Rodgers, de Chic, mais c'est lui qui joue de la guitare sur, tourne de Daft Punk, là.
2: OK.
1: Get Lucky, Let's Dance de David Bowie, c'est lui qui a écrit ça. Il y a plein de tunes disco là que vous connaissez toutes.
2: C'était un petit CV,
1: bon.
2: Là.
1: C'était vraiment bon.
2: Tranquille,
1: là.
2: Tranquille.
1: C'était vraiment bon aussi. Ça groovait full pin. Là. C'était vraiment, ça groovait. C'était vraiment bon.
0: Bon. Enfin, mais merci de ton partage.
1: Ben, ça me fait plaisir. Bon nom est Marc Diquet, je suis alcoolique.
0: Ah, on est le 24 septembre. Aujourd'hui, c'est jeudi. Il y en a qui souhaitent un bon jeudredi, d'ailleurs.
1: Non.
0: Ça peut être un jeudredi pour certains. Bon, dit qu'il refuse ça, lui, mais...
1: Je déteste ce mot-là, je veux te dire.
2: Qu'est-ce que tu de la semaine qu'on a vécu hier?
1: Ah non, ça, le nombril de la semaine, je pense que c'est encore pire. Mais je vous respecte pareil, puis je vous aime pareil, là. Tu sais, j'ai plein de défauts, moi, avec, là.
2: Ben oui, puis demain, c'est vendredi, donc on fera l'amour.
0: Bon,
2: voilà.
0: On peut-tu s'en aller dans l'actualité?
1: Ah oui, bien.
2: Ah, toujours le fun.
1: OK.
2: Toujours le fun.
1: Je souhaite.
2: On va y aller pour Lukac. Évacuation hier, tabarouette.
0: Ben oui.
2: Ça fait à peu près 24 heures de ça. C'était dans le pavillon de la recherche sur le givrage. Et ça, c'est bien important.
1: Ça, c'est 100%, là. Tu dis qui mène ça, ce pavillon-là?
2: Non.
1: C'est Cellule.
2: Ah oui!
1: Bien givré.
2: Hier, c'est trop givré.
0: Ah, c'est lui le gérant.
2: Puis c'est ça qui est drôle à quelque part, parce que hier, tu sais, écoute, il était à peu près 7h30 le matin. Puis là, ils aperçoivent une fumée blanche. Fait que là, ils se disent, bon, ça y est, il y a un incendie.
0: Il y a un nouveau pape.
2: Tu sais, fait que peut-être. Et là, ben, on appelle les pompiers, donc on vient sur place. Puis finalement, c'est un des compresseurs qui a fait de la boucane. Okay. Ou c'est Cellule qui s'est allumé un joint de trop, là, tu sais, c'est un des deux, tu sais, visiblement, il était pas à bonne place au bon moment. Mais écoute, ça a pas été très rapide, là. Ben, en fait, ça a pas été très, c'est dans le sens contraire, ça a été rapide parce que, écoute, les pompiers sont débarqués vers 7h30, à 9h, on réintégrait le pavillon. Donc, ça a quand même été assez rapide, mais tu sais, il y avait pas d'incendie là, c'était simplement de la vapeur de compresseur.
1: C'est toute une nouvelle.
0: Ouais, non, mais quand même,
2: il y a des gens qui ont vu un pavillon évacué hier avec des camions de pompiers, t'es comme,
0: ouais,
2: c'est que c'est passé là. Mais finalement, c'était plus, ça.
0: Là, as-tu fini de planter tout ce qu'on dit? On plante la toune, il plante le texto, on plante ta nouvelle, là, c'est assez indiqué. Là,
1: viens nous, là. Son alarme de feu à partir hier, il est sorti, finalement, il n'y avait rien. C'était mieux.
2: Et sinon, écoute, la dernière est sérieuse, la deuxième est sérieuse, par exemple. Décès du côté de la prison de Robertval.
0: Oui.
2: Ça, par contre, on n'a pas énormément de détails. Ça a été confirmé par les gens de la Sûreté du Québec, parce que les policiers y ont été appelés sur place. Il y a quelqu'un qui a été découvert, on ne sait pas à quel endroit précisément, et on dit que ce n'est pas un acte criminel. Donc, faut pas penser que c'est avec la guerre de territoire, puis à l'intérieur, il y aurait eu un règlement de compte. Ça a l'air que c'est rien de ça, là. Il n'y a pas de violence, mais il y a quelqu'un qui a été retrouvé décédé. Et pour l'instant, pour les détails, est-ce qu'il y en aura d'autres? Il y a une autopsie qui va être réalisée pour connaître les raisons exactes du décès, mais pour l'instant, on les a pas. Mais ça a été donc confirmé décès à la prison de Robertval.
0: Merci beaucoup, Péan. On va se rejaser de bien d'autres choses aussi d'ici 9h ce matin. Dans le sport...
1: Oui, on a appris le décès de l'ancien propriétaire du Canadien de Montréal, George Gillette, à 87 ans. Lui qui a été propriétaire du Canadien de 2001 à 2009. Et on va se le dire, c'est pas mal lui qui a Puis là, ça a l'air fou pour les plus jeunes, là, mais il a sauvé le Canadien. Là.
2: Ah oui, oui.
1: Parce qu'à l'époque, c'était très facile d'avoir des billets pour le Canadien. Le marketing du Canadien était nul, nul, nul. Tu promenais que le jeu du Canadien, t'avais là un discount dans ce temps-là. Tu pensais pour un discount de la classe, là, tu sais.
2: Il est arrivé en quoi, 2001?
1: Fait que c'est 2001. Donc, ouais. Puis il avait payé ça, écoute, 275 millions. Et l'équipe vaut aujourd'hui 3,4 milliards. Ouais. Fait que George Hill a vraiment réussi à aider le Canadien de Montréal à remonter à la pente. Oui, les résultats sur la glace n'ont pas été là, mais ce que Jeff Molson a repris après, c'est un produit clé en main, en plus avec le groupe spectacle Gillette qui animait le Sandbell aussi. Mais oui, non, ils ont fait la pause.
2: 2009, c'est là que les Molson arrivent?
1: Oui,
2: quand lui,
1: ils sont revenus. Okay. Les Molson reviennent en fait. Là. Ouais, ouais, absolument. Une nouvelle qui ne fait pas nécessairement la une sur les sites de sport, mais qui va vous intéresser. Amazon Prime, on sait qu'on aura 7 matchs du Canadien diffusés là-dessus. Il y avait beaucoup de spéculations autour du descripteur et de l'analyste. Ben, ce matin, on connaît le nom du descripteur. Et pour les vieux comme moi, c'est un nom qu'on a déjà entendu comme descripteur. Et pour les plus jeunes, vous connaissez peut-être plus comme animateur, Alain Crête, dont la retraite a été assez courte, merci.
2: Bon choix.
1: Ce sera descripteur des matchs du Canadien. Puis moi, je me souviens, c'était la voix des Nordiques, Alain Crête, à l'époque. Excellent. Puis, je pense qu'il va faire une bonne job, là, Alain Crête, là. Puis, c'est ça match. On s'entend que c'est de la semi-retraite rendue là. L'analyste, on le sait pas encore. Les Jays ont perdu hier contre les Orioles de Baltimore. Ils sont officiellement éliminés. Ce qui fait réagir, c'est la déclaration de Vladimir Guerrero Jr. Qui dit que son salaire, ben écoute, il dit, on me paye pour ce que j'ai fait, on me paye pas pour ce que je vais faire. Puis là, le monde sont bien choqués là-dessus, mais tu sais, dans l'entrevue qu'il a livré un média espagnol...
0: On me paye pour ce que j'ai fait, on me paye pas pour ce que je vais faire.
2: Ouais, mais là, je me suis dit, il doit avoir un contexte à sa réponse. Là. Je sais que ça a fait plaisir.
1: En fait, l'a vraiment dit de même, là. Il l'a vraiment dit de même, mais il a dit aussi qu'il pensait aux gens qu'il allait frapper, ça le rendait nerveux, puis ça a eu des blessures aussi, Guerrero, cette année. Ça n'a pas été une année facile pour lui. Mais, tu sais, il dit, oui, je pense aux gens quand je vais frapper, chaque présence que je rate, je pense à mon contrat, je sais que je déçois les gens au match, ils me payent pour moi réussir, tu sais, c'est...
2: Là, il y a besoin d'un psychologue sportif.
1: C'est un peu, ben là, moi, je l'ai pas dit, jusque-là, là, je le connais pas.
2: Mais c'est vrai qu'on pense pas à ça, mais à quel point tu gagnes tellement d'argent qu'à chaque fois que tu vas sur la glace ou au bâton, ben,
0: c'est de la pression, c'est sûr, mais tu sais, ça fait partie de la game en même temps.
2: Ben, les corps arrière au football, là, à chaque jeu qu'ils font, là, ils sont payés des millions par game.
0: Ah ouais.
2: Tu te dis, faut pas que je le manque, ce jeu-là, hein. Au prix qu'ils me payent, là.
0: Plus t'es payé, plus la pression est forte pour pas rater rien.
1: Ben, surtout dans certains marchés, tu sais. Fait que, toujours dans le cas de Vladimir Guerrero.
0: En tout cas, là, les Blue Jays, c'est terminé, là.
1: Oh, là, c'est officiel. Mathématiquement parlant, il n'y a plus aucune chance, là.
0: Ça s'est étiré un peu trop, là. Puis là, c'est.
1: Mais le baseball, ta camo s'étire un peu trop.
2: Ah, la saison est longue. Est trop longue. Mais là, au moins, on va avoir une bonne première ronde. Tu sais, les Red Sox contre les Yankees, ça va être bon. C'est un petit 2-3, là. Vite fait, bien fait, mais ça va être bon. On va avoir des bonnes séries, pareil.
0: Bon, ben merci beaucoup. On va se reparler de tout ça, bien sûr. Je veux juste vous rappeler aussi ce que Eric nous a mentionné il y a quelques instants là sur sur la route. C'est très brumeux ce matin, encore une fois, à certains endroits pire que d'autres. Mais on nous dit qu'entre autres coins Saint-Paul Université là à Chicoutimi, il y a des signaleurs qui sont en place déjà là sur les travaux sur Saint-Paul et on les voit pas très bien. Alors soyez prudents ce matin là dans ce brouillard là. Puis s'il y a quelque chose à mentionner, ben n'hésitez pas à le faire via le 6-12-12. Cédric, salutations, qui nous dit que dans le coin de la Poly d'Arvida, il n'y a rien pantoute, pas de brouillard, ça se passe bien de ce côté-là.
1: Dans ce coin-là, moi, chez nous, c'était beau aussi. C'est vraiment quand tu commences à descendre tranquillement que ça pointe.
0: Ouais, devant l'Alcan, tout ça, tu dis que tu voyais rien pantoute. 5h42, 21 Pilots et Eaton's, c'est ce qui s'en vient dans quelques instants ici sur Énergie 94.5. On va aller se reparler de notre concours qui achève. On va faire notre grand gagnant demain pour le meilleur trio sur la glace. On s'en reparle dans quelques minutes.

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0: Il est 5h49 minutes sur Énergie 94.5 et ce matin, ce jeudi, c'est une des avant-dernières, on va le dire comme ça, avant-dernière chance pour devenir finaliste avec le meilleur trio sur la glace, notre concours qui est débuté depuis la semaine dernière. Au total, on aura 10 finalistes demain, vendredi, où on va piger parmi nos 10 finalistes une personne qui va gagner ses deux billets de saison pour les matchs des Sags et aussi 500$ à la VM. Alors, si vous voulez mettre la main là-dessus, vous restez aujourd'hui et demain. Deux chances de devenir finaliste, 7h50 ce matin. La question est pas difficile aujourd'hui, là. Si vous dites, moi, j'aime ça, les Sags, mais tu sais, je suis pas connaisseur, connaisseuse, tant que ça, je pense que ça va être à votre portée. Ouais.
1: Tu sais, mettons, quelqu'un qui veut gagner des billets pour ses enfants, là. Tu sais que les enfants trippent là-dessus, mais toi, t'es pas spécialiste, là.
2: Ouais, ben, ça prend une petite base pareille.
1: OK. Là. Genre, ben, si tu dis que Mylène l'a eu.
0: Oh, oui.
3: Toi, je suis même pas sûr que tu vas l'avoir.
1: Ah ouais. Ah, j'ai hâte de l'essayer, moi.
3: Ben, là, Mylène l'a eu.
0: Il va l'avoir, c'est sûr. Voyons donc. 7h50.
1: C'est une curiosité, là.
0: Ouais,
1: ben, là, tu peux pas la dire là, parce que, tu sais, ça,
0: non,
1: on va...
0: c'est ça, on la garde. C'est un secret jusqu'à 7h50. Et si vous avez la bonne réponse et qu'on vous pige, ben, vous allez devenir finaliste. Vous allez gagner votre part de billets pour être là dimanche sur le bras d'énergie pour aller voir le match des Sags. Et vous saurez demain si vous gagnez les deux billets de saison avec 500$ de la voix maltée. Le meilleur trio sur la glace, ça se termine cette semaine, ça se termine demain. Alors, bonne chance à vous autres. Salutations à Maxime, qui nous souhaite un bon matin, la gang. Danny Dumais qui est là. Serge également, qui veut dire un gros salut à ses chums du lac Martin et à Jean-Pierre. Salutations à vous autres, les gars. Merci d'être
1: bon
0: là
1: matin.
0: Avec vous autres. Ben oui.
1: Je l'ai eu, Mylène.
2: Puis il l'a eu.
3: Ben oui.
2: C'était facile.
3: Question.
0: Tu as écrit?
3: Ouais.
0: Ah, bon.
3: Facile.
0: Fais pas attendre.
3: C'est accessible.
0: 5-5.
2: Ben non, mais on voulait tuer le suspense. Ah, on voulait pas que les gens.
1: Il y avait une tension, là.
2: La vie est assez stressante demain. Ben, je sais que la voiture, ça serrait le terrain. Non, regarde.

0: on va régler ça.
1: Okay.
0: On n'aime pas ça, nous autres, le serrage, c'est rien.
1: Ça va être beau aujourd'hui. On va aller voir ça dans les détails météo dans quelques instants. Et on a du Pérus, les classiques des 2 minutes du peuple dans quelques instants. Ça s'en vient dans le boost.
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9: 5h57 dans le boost du jeudi 24 septembre. Les chums, on vous souhaite un excellent matin, un très beau début de journée avec le soleil qui va se lever bientôt dans une demi-heure à peu près, là, vers 6h34, devrait commencer à s'ouvrir les yeux, ce soleil-là, et à nous réchauffer parce que là, pour l'instant, c'est pas extrêmement froid, malgré que c'est pas très élevé au mercure. On a 4 pour le Saguenay, 5 du côté du lac Saint-Jean, mais aujourd'hui, bon, on va atteindre 21 comme maximum au Saguenay et 19 au lac avec du gros soleil.
10: Le Mylène, bon, dans tes cours de géo, oui, le soleil fait pas vraiment dodo. C'est qu'en ce moment, il est de l'autre côté de la Terre.
9: Ah!
10: Selon la rotation et notre... Tu sais, c'est...
9: Fait qu'il n'y a pas besoin de lit, il n'y a pas besoin d'oreiller.
10: Non. Il y a toujours les yeux ouverts.
9: Il se met pas de loup sur les yeux pour
10: dodo. Non, il est toujours bien allumé.
9: Ah, OK.
10: Il brûle.
9: Ah, ah, ah, ah.
10: Mais c'est juste qu'avec la rotation de la Terre, là, il va apparaître.
9: Ben merci.
10: Là, juste à être sûr, c'est d'un coup que...
9: Merci pour le détail.
10: Je veux pas induire le monde en erreur.
9: Et smart.
10: Dire que le soleil se lève.
9: C'est bon.
10: Il se réveille.
9: C'est bien.
10: On ça, est... c'est fait. Check dans ma checklist
9: oui,
10: ce matin.
9: C'est
10: éduquer
9: parfait.
10: Mylène. Check.
9: Merci d'être là pour moi. Dans les prochaines minutes, on va aller s'informer. Benoît de Nouveau Info sera avec nous autres également. On va reparler du dernier débat d'hier. Et on est dans les classiques des deux minutes du peuple. Aujourd'hui, c'est jeudi.
11: On
12: quand est-ce qu'ils vont poser des vraies questions aux journalistes économiques?
13: C'est-tu moins, ben, si tu peux pas plus prévoir l'économie, bon, que tu peux prévoir où ce qui va aller le 30 sous que t'as échappé d'un escalier de secours en colimaçon.
12: À vous
13: de
12: jaser avec quelqu'un qui travaille dans le domaine du spectacle.
14: Moi, je travaille dans le domaine du spectacle, pis,
12: ah, OK.
14: T'sais, j'ai rien contre,
12: ouais.
14: J'ai rien contre,
12: T'as rien dans ton compte, tu veux dire?
14: C'est ça.
12: On parle moins des problèmes de l'avionneur Boeing, mais on en a parlé beaucoup.
13: Okay. Vous avez trouvé un nouveau problème sur vos 737 Max?
15: Ouais, ben, c'est un problème électrique, mais
12: un problème électrique,
15: quoi. Ouais, c'était juste dans...
12: Combien de pouces de craque de fesses il sortait des jeans, cet électricien-là?
15: Non, ben, c'est parce qu'il avait...
12: As-tu marqué électricien avec deux S sur son camion?
15: Non, écoutez, le problème...
12: Ton helper avait un tatou marqué Megadeth,
15: non, mais
12: en face.
15: C'est des choses qui arrivent, là.
12: J'espère que ça va mieux, Boeing, là.
6: Mmh.
9: 5h59 minutes en ce jeudi. On va aller s'informer d'abord avec Pia.
10: Oui, on a eu un décès du côté de la prison de Roberval. Pour l'instant, il n'y a pas énormément de détails, mais ça a été confirmé par les gens de la Sûreté du Québec. Ce qu'on confirme, c'est que c'est pas un acte criminel. Donc, c'est pas en lien avec la guerre de territoire et les différents groupes qu'on a à l'intérieur des murs. Mais il y aura une autopsie éventuellement qui va être réalisée pour connaître les causes exactes du décès. Écoute, on sait même pas où on a découvert le corps dans la prison. Pour l'instant, on le dit pas non plus. Mais c'est pas un acte criminel, mais ça reste très
11: quand même. Ils savent pas
10: où ils ont découvert le corps. Ils le savent, mais ils disent.
11: OK, ouais, parce qu'ils demandent à la personne de le trouver.
10: Fait que... C'était où? Non, mais c'est
9: on partage pas cette information.
10: J'imagine que vu que c'est pas, si c'est pas un acte criminel, j'imagine qu'on se dit, on veut pas non plus rentrer dans les détails. Là, ça a pas de lien avec ce qu'on connaît de l'actualité. Fait que c'est très spécial.
9: Merci beaucoup, Péa. Avec Nouveau Info et Benoît, on commence ce matin en parlant du débat des chefs d'hier. Ça a chauffé.
16: Absolument. Troisième et dernier débat présenté hier soir à Radio-Canada a été le théâtre d'échanges musclés, particulièrement sur le thème de l'avenir du Québec. Le chef péquiste Paul Saint-Pierre Plamondon s'est encore une fois engagé à tenir un troisième référendum sur la souveraineté dans un premier mandat, même si les sondages sont défavorables. On l'écoute dans un échange avec le chef conservateur Éric Duhem.
17: Aujourd'hui, il y aura un référendum. Il y a 27% des gens qui voteraient oui. Pourquoi vous voulez envoyer le Québec dans le mur, non, M. Plamondon? C'est ça qui n'a pas de sens.
18: Monsieur Roy, vous l'entendez?
17: Pourquoi vous n'avez pas encore le camp du Québec à la place?
18: Il y a le camp du pessimisme. Écoutez le ton de la voix.
17: Il y a le camp du pessimisme et de la
18: hâte. Il y a le camp de l'espoir.
16: Aux États-Unis, le président chinois Xi Jinping a été accueilli en grande pompe par Donald Trump à Washington hier soir. Les deux chefs d'État vont se rencontrer à la Maison-Blanche aujourd'hui, où il sera notamment question d'économie. Les deux puissances mondiales ont déjà convenu de prolonger leur trêve commercial jusqu'au 10 janvier prochain. Et en terminant, Mark Carney s'est préparé au risque extrême d'une attaque américaine en sol canadien, selon le New York Times. C'était son devoir, selon lui, dans la foulée de la guerre commerciale, mais aussi des nombreuses allusions de Donald Trump sur l'idée de faire du Canada le 51e État. Mark Carney dit avoir une bonne relation avec son voisin américain avec qui il maintient le dialogue. Les allusions sur le 51e État ont commencé en décembre 2024, alors que Justin Trudeau est encore premier ministre. Voilà, c'est complet pour tous les détails et autres nouvelles. Visitez le nouveau.info.
19: Merci, Benoît. On a appris hier le décès de l'homme d'affaires ex-propriétaire du Canadien de Montréal, George Gillette, qui a rendu l'homme à l'âge de 87 ans. Lui qui a été propriétaire du CH de 2001 à 2009. On va parler dans ce qui dit quoi de George Gillette. Une nouvelle qui fait pas nécessairement la manchette dans le sport, mais qui va certainement vous intéresser. Beaucoup de spéculations autour du nom de l'équipe de hockey pour Amazon Prime, parce que ça s'en vient. La saison commence là, la semaine prochaine. Puis on sait toujours pas qui va faire les matchs en français à Amazon Prime. Ben là, on connaît l'identité du descripteur. Un nom connu, Alain Crête, qui a déjà été la voix des Nordiques à l'époque, qu'on a connu à RDS tout récemment. Donc, c'est Alain Crête qui sera descripteur des matchs. Analyste, on sait pas encore de qui s'agit-il. On peut peut-être gager son ancien joueur, on verra. Donc, à suivre. Et les Jays ont perdu hier contre Baltimore. Donc, c'est terminé, les Jays, leur chance de faire les séries éliminatoires.
9: Merci beaucoup, Dicky. 6h03 dans quelques instants. C'est la petite vie du boost qui s'amène. On s'en va dans ma petite vie. J'ai fait le saut pas mal mardi soir en allant chercher ma fille au volleyball. Vraiment, vraiment fait le saut. Ça m'était jamais arrivé. Je vous explique tout ça dans quelques instants.
11: T'es arrivé avec un chum?
9: Comment?
11: T'es arrivé avec un petit chum?
9: Non. On n'est pas là, pas en tout. Avec les trois accords pour tout de suite et caméra vidéo sur Énergie.

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1: 10h07, c'est dans ma petite vie qu'on s'en va ce matin pour la petite vie du Boost. Et ça s'est passé mardi, en fait. J'allais chercher ma plus vieille à son volleyball. Il était peut-être 7h45 le soir. Ma plus jeune est dans l'auto avec moi. Puis, écoute, c'est un chemin qu'on fait régulièrement. Là, tu sais, je joue au volleyball deux soirs par semaine. Fait que pogne la même rue que d'habitude. Tourne à droite sur des Saguenayens pour aller retourner tout de suite à gauche après ça vers des Roitelets pour m'en aller vers le séminaire. Ma fille a joué au volleyball de ce côté-là. Fait qu'en tournant sur des Saguenayens, là, juste pour ceux qui, mettons, ne sauraient pas, la rue des Saguenayens, c'est deux voies de chaque bord à cette hauteur-là, avec un terre-plein très clair entre les deux, qui nous indique le sens du trafic.
2: T'sais. Normalement, tout va bien.
1: Tout va bien. Normalement. Il y a plus de y avait des petits travaux là dans les deux dernières semaines où ça pouvait être mêlant quand tu t'en allais de l'autre côté, mais il y a plus rien. Là, c'est très, très clair des deux bords. Tu le sais, quand tu t'en vas, j'allais dire vers le nord, vers le sud, je sais pas si c'est ça ou l'est puis l'ouest dans ce coin-là, mais bref.
2: Donc, on est tous sur la même longueur d'onde, tout va bien, tout est bien indiqué.
1: Tout va bien.
2: Tout est parfait.
1: Je tourne sur des Saguenayens, puis là, il est, tu sais, à 8h moins quart, il fait noir maintenant, là. Fait que là, je vois des spots qui tournent et qui s'en viennent face à face avec moi, genre. Là, t'es comme, ben voyons donc. Fait que là, je me tasse dans la voie de droite. Et la personne s'en vient comme si que ça rencontrait sur une voie, tu comprends?
2: Ouais.
1: Mais tu sais, c'est sur des Saguenayens, là.
2: Ben voyons.
1: T'es pas du tout du bon bord. Une madame âgée, pauvre petite, tu sais, elle m'a fait pitié. Pour vrai, j'étais pas du tout fâchée. J'étais juste comme, pauvre elle, qu'est-ce qu'elle va faire, là? Elle a vraiment pas pogné le bon bord, pas en tout de la route. Ben, elle a compris, je pense, elle aussi. Okay. Elle a dû faire tabarouette quand elle a vu
2: mes... En voyant les lumières.
1: Les lumières d'en face, quand quand t'es pas supposé d'en avoir, là, quand tu rencontres pas, là, ça saisit, là.
2: Mais en même temps, à chaque fois, moi, ça me dit, c'est dangereux, pareil, dans le sens que ces gens-là, il y a personne qui surveille s'ils sont encore capables d'avoir leur permis de conduire, là.
1: C'est ça. Je me disais, Caroline, peut-être que là, elle est dangereuse pour elle de un, puis pour les autres, là.
2: Imagine, il y avait un piéton, ben, tu sais, parce qu'à un moment donné, tu t'attends pas à ce qu'il y ait un char qui vire dans cette voie-là, tu sais,
1: chanceuse. Moi, il y avait personne d'autre que nous deux pendant ces quelques secondes-là, parce que si j'avais pas été capable de me tasser à droite, qu'il y avait eu un auto, on se faisait un face-à-face si jamais on se décidait, écoute, on roulait pas à 80, là, mais quand même, tu sais.
2: C'est peut-être une madame qui prend son véhicule une fois par mois, tu sais.
1: C'est ça, des fois.
2: Mais qu'on le sait pas, t'es plus capable de conduire, puis si t'as pas de famille qui te surveille en train de conduire, tu sais pas que t'es capable.
1: Ben non, c'est ça. Là, moi, je la regardais dans le rétroviseur, puis là, j'ai vu qu'elle est allée s'en virer dans une entrée, tu sais, elle a allumé, elle s'en virer. Non, mais tu sais, elle devait être super stressée, pauvre, tu sais, elle m'a vraiment fait pitié à s'en virer, puis après, écoute, moi, j'ai continué ma vie, là, mais...
2: Parce qu'il y en a qui ça arrive des fois, tu vois, qui ont pas compris, là.
1: Ouais.
2: Tu sais, puis même si vous voulez entendre quelque chose, tu voulais leur dire, hey, vous êtes pas du bon bord, puis ils comprennent rien, ils n'entendent rien. Ouais, c'est ça,
3: tu dîmes les lumières, là. Dans les cas comme ça, tu dîmes, là.
1: Ouais.
2: Tu sais, mettons, comme ma grand-mère, moi, quand je chauffais encore, là, tu sais, ça conduisait une fois par mois, puis ça allait à l'opéra. C'est ça que ça faisait.
3: Ouais, ça allait prendre bien à l'opéra.
2: Non. Les gens qui chantent.
1: Ils sortaient une fois par mois pour aller à l'opéra.
2: Oui.
1: Hey, t'avais une grand-mère quand même assez classe.
2: Mais t'es dangereuse au volant.
1: Ouais.
2: Ben oui.
3: Qu'est-ce que ça fait? Une heure et demie, t'as d'un criant italien, là. C'est normal, c'est dangereux au volant.
1: Alors, ben, c'est ça. Fait que finalement, quoi, ça s'est bien fini. Mais tu fais toujours le saut de voir des feux de circulation, des feux de char qui arrivent sur toi quand t'es pas du tout supposé d'en avoir face à face avec toi. C'est quelque chose. D'ailleurs, notre question inutile va être là-dessus ce matin. La dernière fois que vous avez fait le saut au volant, que vous avez eu peur, là.
3: Ah, j'ai vécu ça l'année passée dans le même coin que toi.
1: Ah,
3: presque dans le même coin, ouais.
1: Ah, oui?
3: Ouais.
1: Voyons, c'était un coin problématique.
3: Plus sur le poste de police.
1: Ah, ouais. OK. Sur des Roitelets.
3: Ouais.
1: OK. Ben, écoute, on veut avoir vos histoires, les chums du beau. 6-12-12, micro iHeart, 690-9400. La dernière fois que vous avez fait le saut au volant, ça va être notre question inutile ce matin dans le beau. On y revient dans quelques instants.
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7: 10h18, bon matin à vous autres, les chums. Dans la question inutile, ce matin, on veut savoir la fois que vous avez fait tout un saut au volant, comme moi qui est arrivé face à face avec une madame âgée au volant qui s'en venait pas du tout dans la bonne voie et qui, tu fais le saut de voir des phares arriver devant toi quand c'est pas supposé du tout. Ça s'est très bien terminé. On allait pas vite. On était sur des Saguenayens, mais quand même, ça m'a saisi cette semaine. Tu disais que ça t'était arrivé à peu près à la même place, toi.
20: Pas loin de là. Imaginez, là, moi, j'allais... On va dire pour les biens de la cause, j'allais en aller à la place du Royaume.
7: Ouais.
20: Fait que moi, j'ai tourné aux universités, ou l'AEW. J'ai tourné du côté de l'AEW. Et là, vu que je m'en vais derrière la place du Royaume, il y a comme un petit CD qui est là, là, où la lumière, hein, il y a un petit CD que tu prends. Puis j'arrive dans le CD face à face avec un char.
7: Bonjour. Tu fais le saut en tabarouette.
20: T'as pas d'affaire là, toi? Et je vous confirme que deux chars, ça passe. Oui. Et que la madame était...
28: âgée.
20: C'était madame Rupert, dans Tournure à 3, elle était pas jeune.
7: Ouais.
20: Elle était vraiment pas jeune, là. Puis, tu sais, j'ai pressé le criard, j'ai dit mes lumières en voulant dire. Mais là, si tu sais, elle peut pas s'en virer, là.
7: Non.
20: Puis là, elle s'en va drette sur l'université dans le mauvais sens. Fait que je sais pas comment ça a fini. Mais,
28: Hey, pour peux-tu être franc matin, là? Le vieillissement de la population va faire en sorte que des situations comme celle-là sur la route, on va peut-être en voir plus.
20: Ouais,
28: là.
20: Mais
28: moi, je l'ai vu, puis même ce que vous racontez là, je l'ai vu moi-même il y a une couple de semaines. Tu sais, ici à côté de la station, là, avant qu'on ait tout coupé les voies parce qu'ils sont en train de faire des travaux gigantesques, il y a quelqu'un qui arrivait, mettons, de la station, qui tournait sur le boulevard Saguenay pour aller vers le pont, mettons, là, tu sais. Mais elle a tourné dans les deux voies qui viennent dans le sens inverse. Puis c'était une vieille personne. Puis il me semble c'est clair que dans ce secteur-là, comme tu disais, il y a un terre-plein. T'as deux voies des deux bords.
7: Ah oui.
28: Tu comprends qu'il faut que t'ailles à droite du terre-plein.
20: Ces gens-là vont pas vite.
28: Non, mais
20: les accidents là, avec du gros dégât puis des vies, c'est rarement des personnes âgées.
7: Ouais. Peu importe, même s'ils vont pas vite, tu tournes vraiment pas dans... Et puis là, t'es rendu sur le boulevard.
20: Mais tu sais, j'en ai fait une gaffe l'autre jour, moi. Tu sais, oui. C'est facile de dire ça, là, mais j'en ai fait une gaffe. L'autre jour, il y avait des travaux sur des Saguenayens.
7: Avec des travaux, des fois,
20: puis
7: c'est plus touché.
20: J'ai comme pris l'autre largeur, puis j'ai vu un char s'emmener. Heureusement, il y avait de la place entre les cônes. Fait que j'ai fait, mon Dieu, fait que je me suis tourné. Mais tu sais, j'en ai fait des gaffes, moi aussi.
7: Oui, sur des Saguenayens, on dit c'est deux voies de chaque bord, mais là, c'était, il y avait un deux voies d'une barre qui était complètement bloquée, fait qu'on avait séparé. Ouais. Ça rencontrait, là, de l'autre côté, le 1-1.
28: Ça, je te pardonne.
7: Ben, moi aussi, je te pardonne, parce que j'avoue que la première fois que t'arrives là-dessus, là, ton cerveau, on dirait que je te prends quelques secondes, là. Bon, des fois, t'es déjà rendu dans mauvaise voie.
28: Même souvent,
7: là.
28: Moi, quand j'arrive dans des constructions comme celle-là, puis que j'arrive dans une voie, je me pose tout le temps la question. Je suis à la bonne place.
7: C'est vrai.
28: Ok, c'est bon.
7: On dit qu'il y a quelqu'un qui nous dit que quand t'es camionneur avec la classe 1, à partir de 45 ans, tu dois passer un examen médical aux 5 ans. T'sais, quand on dit une personne âgée, des fois, il y en a peut-être qui devraient, qui veulent pas d'ailleurs aller repasser.
28: Ah non, ils veulent pas.
7: Parce qu'ils savent bien que...
28: C'est leur liberté.
7: Puis on les comprend.
28: On va être pareil.
7: Voyons
28: on va la
7: donc,
28: vouloir,
7: c'est
28: cette liberté-là.
7: À 100%,
28: mais j'avoue qu'à 45 ans, c'est parce que tu conduis une grosse machine.
7: Un camion, on veut. Ça nous rassure, qu'à 45 ans ou 5 ans, tu passes des tests. Ça nous rassure. Maxime nous dit que la dernière fois qu'il a eu peur, c'était, il dit, j'étais en voiture dans le parc de la Galette de nuit, j'ai rencontré une femelle orignale sur le bord de la route et plus loin, son bébé était là. Il dit, j'ai fait un Christi de saut dans un détour. Et là, le cœur te veut te sortir de la poitrine.
28: Et j'imagine.
7: T'es réveillé jusqu'à la fin de la run.
28: Ça m'est arrivé, même affaire, moi, dans le parc de la Galette aussi. Je descendais une côte, mais je l'ai vu de loin, l'orignal. Fait, il était resté bien dans le milieu. J'avais ralenti à côté, j'avais baissé ma vitre. Qu'est-ce que tu fais là, toi? Puis là, il est parti dans le bois. Puis j'ai vu le derrière d'un autre rentrer la même soirée. Ah non, c'est pas le fun. T'arrives à la baie brûlée.
7: Et on va finir là-dessus. Quelqu'un qui nous dit pour... Il y a ceux qui tournent sans signaler, là, sans mettre leur clignotant. Là. Et ceux qui signalent sans tourner aussi. J'attends au stop pour tourner à droite en voiture. Il y a une voiture qui arrive de ma gauche et signale son intention de tourner à droite. Donc, à la gauche de celui qui raconte l'histoire. Mais avant de me lancer, j'ai un drôle de feeling. La personne avait juste pas enlevé son signaleur, son flasheur, son clignotant, et elle filait tout droit. J'ai évité tout un accrochage, ça c'est clair.
28: Et il y a Stéphane aussi. Quand je croise un livreur de multinationale.
7: Ah. La dernière fois qu'il a eu peur au volant.
28: Ouais.
7: Ah, d'accord. Un jour ou l'autre, avec Vince Lemire à 6h22. Merci pour vos réponses et chums ce matin.

0: 10h25, ce qui oublie jamais ça. La vie, c'est comme un rodéo.
1: Avec ses struggles. Struggle-tu, toi?
0: Hey, Sabrina, là, elle vient de nous écrire toute qu'une histoire. On vous demandait dans la question inutile la fois que vous avez eu peur au volant et elle nous dit qu'elle, c'est toute qu'une affaire. Il revenait du cinéma, c'était le soir tard, sur la 172, quelque part à Canton-Tremblay, où il n'y a pas de lampadaire à chaque maison. Alors, il fait très noir. Et elle dit, soudainement, il y a une voiture qui a surgi sur la route, aucun phare. Pas de conducteur, elle venait de reculer sur le nœud d'une entrée de maison.
1: Hey.
0: Imagine le saut que tu fais. Toi, tu peux faire un move de volant. L'auto, elle fera rien.
1: Non, non, y a
0: mais
1: personne
0: tu le sais
1: pour,
0: pas, tu sais qu'elle fera rien. Elle dit, mon chum, à l'époque, a donné un coup de volant. Il l'a évité de peu à 90-100 km/h. Ça aurait été dramatique. Et dans le rétroviseur, on a vu le propriétaire courir pour ramasser sa voiture. Il y avait une genre de fête à leur maison.
1: Pour ramasser le véhicule, j'aime ça, dis même.
0: Non, c'est ça. Hey, mais tu capotes aussi. Tu vois ton auto reculer de même. Là, tu veux pas aller causer un accident, tu veux pas scraper ton char.
1: Moi, c'est
0: pas
1: une de mes peurs. Hein. Des fois, là, quand je sors du véhicule, là, je veux m'assurer qu'il est sur le P.
0: Ah non, clairement.
1: D'un coup qui se met à rouler. Mané, un coup que ça part.
0: Alors, tu mets le bric à bras. Le bric à bras, c'est facilement mis. Puis,
1: tu mets le bric à bras, toi?
0: Hey, souvent, moi, ouais.
1: Ah ouais, moi, j'ai la part dans une côte. Là,
0: ouais, jamais, moi. Non, dans une côte où s'il y a une inclinaison, sinon ça sert à rien. Là, mais je le mets pas tout le temps. Là. Mais oui, dès qu'il y a une inclinaison, on dirait que je prends pas de chance, je le mets. Alors, heureusement, il y avait pas grand monde sur la route à cette heure-là. Imaginez le bordel. C'est toute qu'une histoire. Ça, Sabrina, merci beaucoup. Dans les prochaines minutes, de quoi tu vas nous parler dans l'actualité, Pierre?
1: On est sur le débat d'hier.
0: Oui.
1: Bon, le débat, la cacophonie d'hier.
0: Parfait.
1: La canne.
0: On y revient dans les prochaines minutes ici dans le Beauce, puis on va aller se parler de la météo. Ça va être magnifique encore aujourd'hui sur le Saguenay-Lac-Saint-Jean. Bon réveil, les chums.
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2: Il est 6h33 minutes sur Énergie 94.5. On vous souhaite un excellent matin, les chums. Le beau gros soleil qui se lève à l'instant tranquillement là sur le Saguenay-Lac-Saint-Jean. Et c'est ce qu'on prévoit pour aujourd'hui. Là, une belle journée ensoleillée. Il y en a beaucoup des journées avec du soleil. Si vous avez besoin de vitamine C, là, ben sortez dehors puis faites juste apprécier. C'est ce qu'il y aura
3: de... Puis fermez votre gueule.
2: Je l'aurais pas dit de même, mais ça peut être le message. jusqu'à au moins mercredi, du soleil entre 18 et 21 degrés. C'est complètement fou. C'est vraiment le fun. On aime ça, ce genre de prévision-là. Et c'est 21 aujourd'hui comme max pour le Saguenay, 19 du côté du lac Saint-Jean. 21 au Saguenay. Ouais, c'est ça que j'ai dit. On dirait que j'avais pas dit la bonne affaire. 19 au lac. Et en ce moment, c'est plus frais, mais c'est pas si froid non plus. 4-5 degrés, mais on dirait que c'est quand même agréable à l'extérieur. Soyez prudents. Beaucoup de brouillard ce matin là, qui peuvent causer peut-être des petits problèmes de circulation. Avant d'aller se parler de la cacophonie d'hier dans le dernier débat des chefs diqué dans le sport, on parle de quoi ce matin?
3: Ben, le décès de l'ancien propriétaire du Canadien de Montréal, George Gillette. Oui, 87 ans. Gillette qui a été propriétaire de l'équipe de 2001 à 2009. La cause n'a pas été dévoilée, mais elle a rendu lourd. C'est pas vraiment de nos affaires.
2: Lui, 87 ans?
3: Ouais, 87 ans. Donné, ben là, oui, 87 ans. C'est ça. Lui qui avait acquis le Canadien en 2001 pour la somme de 275 millions de dollars US. L'équipe est maintenant évaluée à 3,4 milliards. Fait que c'est quand même. Hein? Et il aura aidé vraiment à la reconstruction du Canadien côté marketing parce que c'était nul à l'époque. Et on va terminer avec ça. Alain Crête sera la voix du Canadien sur les matchs d'Amazon Prime. Il y avait beaucoup de rumeurs avec des noms qui arrivaient de partout. On se demandait même si on allait garder l'équipe d'RDS. Ben non, visiblement non. Alain Crête, il a pris sa retraite d'RDS l'automne, le printemps passé. Ben il va faire les 7 matchs du Canadien. L'analyste, on ne sait pas encore c'est qui. Peut-être une chance encore, je sais pas si tu l'es.
2: Peut-être. Faudrait que tu règles ta voix plus que ça, mais sinon, tu serais excellent.
3: Non, je serais pas...
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4: Moi, hier, j'ai vraiment une pensée pour, tu sais, ceux et celles qui nous écoutent, qui ont pas d'intérêt pour la politique. Puis, tu sais, je l'ai toujours dit, je vous comprends. Mais faut quand même s'y intéresser un peu parce que quand on va aller voter, ça reste un choix qui est important.
2: Ouais,
4: parce
2: faut être au courant un peu, minimum.
4: Exactement, parce que tu sais l'avenir du Québec, tu sais notre système de santé, le système d'éducation, chacun des partis a des propositions, qu'on les aime ou qu'on les aime pas, ça reste quand même qu'en bout de ligne, c'est eux qui vont prendre les décisions à Québec, à l'Assemblée nationale. Donc un minimum faut s'y intéresser. Tu sais, le problème souvent là vient pas nécessairement du monde qui y prête pas l'oreille, c'est que quand ils ont eu l'occasion de le faire, d'y prêter l'oreille à la politique. On nous a donné des débats comme on a entendu hier.
2: Ouais.
4: Et je vous dirais que depuis le début de cette campagne-là, les débats qu'on a eus, ça n'a pas été des grands débats. Là. On n'a pas eu des grandes joutes oratoires comme on aurait eu à l'époque. Puis, tu sais, en partant, ils sont 5 autour de la table. Ça, je l'ai déjà dit, là, c'est dur d'avoir un débat qui se tient avec 5 chefs qui sont autour de la table. Ça, c'est inévitable. Mais hier, ce qu'on a connu, là, on va le dire ce matin, Patrice Roy, là, a manqué d'un certain contrôle. Écoute, ça s'est pilé dessus hier, ça avait pas de bon sens. D'ailleurs, si je t'ai sorti un extrait, Mylène, ça sonnait à peu près de même, le débat hier, là. On dirait que c'est un poulailler hier. Non, mais j'ai un vrai extrait, OK? J'en ai un vrai de vrai. Mais c'est parce qu'hier, moi, je m'installe, puis, tu sais, comme je disais, les programmes électoraux, j'ai connais. Tu sais, chacun des partis, je connais leurs propositions. Fait que moi, je m'installe en me disant qui va être capable de tirer son épingle du jeu, puis qui va être capable de le vendre mieux que l'autre.
2: Impressionnez-moi.
4: Exactement. Mais quand ça a parti hier, c'était un par-dessus l'autre, c'était cacophonique. J'ai l'impression que tout le monde s'était fait dire par son équipe, « OK, voici notre stratégie pour aujourd'hui, faut mettre ça de l'avant. » Puis si lui te pose une question là-dessus, toi, renchéris là-dessus, mais ça, faut que tu plugues ça là. On dirait que tout le monde a mis sa stratégie.
2: Lui, il laisse-la pas parler, elle laisse-la pas parler, c'est toi qu'il faut qu'il parle le plus.
4: Écoute.
2: Embarque dessus.
4: Ça avait aucun bon sens.
2: Mais
4: les
2: débats des chefs, c'est souvent ça, c'est ça qui fait que c'est pas écoutable, tu sais.
4: Puis, mais en même temps...
3: Mon prochain sens, c'est à 10%, puis c'était bon.
4: Oui.
2: Ben, la discussion était plus...
4: Il y avait de l'humour un peu aussi.
2: C'est
4: là, au moins, on discutait de sujets légers. Mais hier, c'est parce que on l'a senti. Là. C'était la dernière occasion pour chacun des chefs de vendre sa salade. Parce que soyons francs, ceux et celles qui nous écoutent, puis 6-12-12, s'il y en a qui l'ont écouté hier, comment vous avez trouvé ça? Parce que j'ai failli faire un statut Facebook, et après ça, j'en ai vu une dizaine débarquer sur Facebook en disant que ça avait aucun bon sens qu'on l'entendait là, parce que c'est la dernière chance, parce qu'ils sont cinq, parce que les gens dans les bulletins de nouvelles suivent pas assidûment toutes les promesses qui sont réalisées par les chefs. Mais Patrice Roy, hier, aurait dû avoir un meilleur contrôle. Je vous ai sorti... C'est peut-être pas le meilleur exemple, mais c'est un bon exemple. Parce que là, maintenant, le débat, il dure deux heures. Je me suis pas pris de notes sur le timing de toutes les cacophonies qu'on a eues, là. Mais bon, c'est un exemple, un vrai exemple.
2: Oui.
4: La cacophonie qu'on a eue hier durant le débat.
5: Mais la solution, c'est qu'il y a de la concurrence. Ces gens-là ne croient pas à la concurrence. Le problème, c'est que c'est un monopole. C'est pas des politiciens, des technocrates.
6: Et où est-ce que vous allez chercher les médecins?
7: On sait que vous allez démanteler le système de santé. On sait, monsieur. C'est très clair.
6: Où est-ce que vous allez chercher les médecins, les infirmières, les psychologues? Vous allez crier de haut pour les mettre dans le
5: pays. Madame, Patrice a même reconnu en partie l'erreur de son gouvernement. Parce que maintenant...
4: Prends le contrôle, Patrice, là.
2: Ouais, Patrice, dis-leur d'attendre leur tour.
4: Ben là, parce que maintenant, ils regardent en rien. Ouais. Ah, là, les chefs sont réchauffés ce soir. Parce que c'est toi le chef du débat, man. Là, contrôle-les, parce que, tu sais, j'aurais compris, mettons, que c'est ça pour une question
3: c'est
4: au début.
3: C'est pas si pire, je trouve.
2: Hey boy.
4: T'as-tu compris un point de quelqu'un, toi? On a entendu, dans le 10 secondes qu'on a entendu, là, pis on va le faire y entendre, ce 10 secondes-là, là. Écoute, on a entendu Fréchette, on a entendu Milliard, on a entendu PSPP en fond, puis avec une réponse principale d'Éric Duhaime. C'est tout ce qu'on a entendu. Regarde, mettons qu'il l'amène au bout, là.
5: Mais des technologies.
6: Vous allez chercher les médecins.
7: On sait que vous allez démanteler le système de santé. On le fait, monsieur. C'est très clair.
6: Où est-ce que vous allez chercher les médecins, les infirmières,
4: aussi. On les a tous entendus.
2: Je suis pas capable de dire, on comprend que ça parle de santé, là, mais sinon, on comprend pas le point de personne.
4: Mais le problème hier, c'est que si c'est ça pour une réponse, c'est correct. On va prendre le contrôle, puis on va passer à autre chose. Merci, bonsoir. Le problème qu'on a eu hier, c'est qu'à chaque débat, c'était ça. Fait que là, en bout de ligne, monsieur, madame, tout le monde qui se dit, OK, gars, là, j'ai pas suivi la campagne. Là, regarde, c'est mercredi soir, Radio-Canada, Patrice Roy, je l'aime bien dans son bulletin de nouvelles le soir, à 17h, pis tu vois. Fait que, tu sais, regarde, je vais me faire une idée à ce soir. Fait que là, tu t'assois. Eh hey boy! Je suis dans le chamérette. Je sais pas pour qui voter. Ils se sont juste, écoute, quand j'ai fait jouer le poulailler, là, c'était ça, là. T'essayes de faire ressortir une idée qui, toi, te dit, OK, ça m'interpelle. Mais t'es pas capable. Ils se pillent tout dessus. Là où ça a été intéressant hier, je vais leur donner, je trouve qu'on a mieux abordé la question de l'indépendance. Parce que depuis le début des débats, PSPP, tu sais, lui, il dit depuis déjà longtemps, le référendum, il veut le faire dans un premier mandat. Il va attendre que Donald Trump se retire avant de le faire. Mais hier, tu sais, on l'a challengé un peu plus là-dessus. Puis encore là, je trouve qu'on l'a pas challengé tant que ça, tu sais. C'est-à-dire qu'on dirait que là, à ce moment-là, on dirait que tous les chefs étaient tournés vers PSPP en disant, ben vas-y, compte-nous sur le référendum.
2: Ouais.
4: Parlons d'indépendance. Mais, tu sais, c'est là que c'est le message que je vais envoyer ce matin aux politiciens. Quand on dit que les gens s'intéressent pas à la politique, essayez de les intéresser. Essayez de comprendre que pour que vos idées se valent, pour que vos idées soient entendues, arrêtez d'essayer d'en faire une guerre de coq. Faut que les gens puissent avoir quelque chose de concret qui se dise, OK, ça me rejoint, ça me parle. Ça c'est là vous avez juste l'air d'une gang, je vais le dire comme j'ai dit en début d'émission, d'une gang de gnochons.
2: Ouais.
4: Puis Patrice Roy hier aurait dû faire un meilleur travail pour que les lourdes histoires puis là regarde même celui de TVA, celui de Nouveau, là, ils ont tous eu des ratés à certains moments parce que justement, ils sont cinq puis on n'est pas capable de les contrôler parce que pour plusieurs, ils ont pas une expérience extraordinaire de débat.
2: Il y a ça aussi hein.
3: Nouveau la plus grosse ratée, c'est de l'avoir fait le lendemain de celui de TVA.
4: Ouais, il aurait dû le décaler un peu, ça aurait été la meilleure des choses.
3: C'est de l'air, là.
4: Fait que encore là.
2: Un par semaine, tu sais, un débat par semaine, il me semble que ça aurait été intéressant pour nous autres, là, tu sais.
4: Ce que Dickey vient de dire, c'est important. Parce qu'on veut intéresser le monde. Fais pas deux débats en deux jours.
2: Ouais.
4: Tu sais, mais si ça t'intéresse pas, il y a aucune chance que t'écoutes les deux débats en deux soirs. Puis moi, je vous le dis, c'est ma lutte d'animateur slash journaliste ou peu importe. Faut que le monde s'intéresse un minimum à la politique. Mais je les comprends de ne pas s'y intéresser. Là, les politiciens, faites un devoir. Là, regardez-vous dans le miroir ce matin. Là, si vous voulez que les gens vous écoutent, faites pas comme c'est passé hier à Radio-Canada. Vous avez de l'air d'une gang de coqs.
3: Ouais, mais
4: c'est de miochons.
3: Qu'est-ce que tu veux qu'ils fassent?
4: Il va falloir qu'on se trouve un modèle pour que ces chefs-là soient entendus.
3: Ben, c'est bien facile, le modèle. Là. C'est bien facile. Puis je sais pas si au Québec, il y a quelqu'un qui est armé pour ça. S'il fait faire une entrevue avec la même personne, one-on-one, puis il confronte son programme tout le long.
4: Ben, comme Radio-Canada a fait au début, avant la série de nombreux débats, là, tu sais, à la limite... Ce qu'on a eu de plus concret, de plus intéressant jusqu'à maintenant, c'est ça. Parce que chacun passe, comme Dickey dit, puis les journalistes les ont challengés sur leur ligne de parti. Là, on a compris quelque chose. Mais en débat, surtout à cinq parties, c'est cacophonique. Ça donne sweet fuck out. On va le dire comme ça, là. Là, les débats, c'est terminé. On s'enligne vers le vote le 5 octobre prochain, fait que...
2: Votre idée, tu fais? 6-12-12,
4: votre idée, tu fais?
2: C'est pas lundi prochain, mais l'autre, là.
4: Non, ça s'en vient.
3: Ouais. Moi, personnellement, mon idée est faite, là. Je sais pour qui je vais voter, là. Mais de bas du ça n'a aucune incidence.
4: Bon, c'est ça qui arrive.
3: Ça n'a aucune incidence.
2: Est-ce que les débats,
3: c'est ça, ça change-tu? Moi, je pense que, en tout ce qu'on est, là, les débats, là, je pense que c'est fait pour les analystes politiques, les grands tripeux de politique.
4: C'est-tu quoi, t'as raison?
2: Ouais.
4: T'as raison.
3: Ne manquez pas la prochaine chronique, comme dit Kédi. Appelle ça deux fois. Comme dit Kédi. Je peux pas au restaurant asiatique m'appeler ça de même. Comme dit Kédi. Ah, c'est bon. Comme dit Kédi, le Kédi, il vient manger Kédi, comme dit Kédi.
4: Ça sonne Dixili un peu, mais tu sais, gars, c'est pas grave. Il y a de quoi? Y a
2: ça sonne comme Dixili, mais plus asiatique, on dirait. Comme Dixili. Ouais. Merci beaucoup.
3: Il donne plein de crevettes, t'as dit Kédi. Vous dites, j'ai dit Kédi.
4: Et bon tempura.
3: Laisse-moi de l'âge, tout. M'en va mourir dans le restaurant.
2: C'est parti. Bon, on sait maintenant ce que Dixili va faire parler soir.
3: Comme dit Kédi.
2: 6h43. Dans le boss, la nouveauté de Bleu Jeans. Bleu, chanson créée dans le cadre de la 11e édition du projet Une chanson à l'école. D'ailleurs, il y a 1300 écoles à travers le Québec qui trippent sur cette chanson-là. Et si vous ne l'avez pas encore entendue, il faut que tu dises « Wow! » C'est ce qu'on vous propose. On dit que c'est un peu comme un coach de vie en short qui nous pousse en avant. Alors, la voici. Dans le boss, c'est le monde à Mario qui est comme un coach de vie en short qui nous pousse en avant aussi. Ça s'en vient dans les prochaines minutes.

0: C'est la première fois cette année que j'ai le goût d'annuler mon vote parce qu'il y en a aucun qui mérite d'être à la tête du Québec. Imagine comment ils vont rien gérer s'ils passent leur temps à se relancer sur d'autres sujets. Ça peut bien mal aller au Québec. Des enfants qui jouent au roi de la montagne. Très pathétique.
1: Ben, c'est un peu ça. C'est de ça que ça a de l'air.
0: Le choix est pas si facile cette fois-ci, puis c'est pas la première fois. Ça arrive, on dirait souvent aussi là, qu'on sait pas trop. On choisit le moins pire de toute la gang. Là.
1: Moi, quelqu'un qui a vraiment du temps devant lui, là, la meilleure des choses que vous avez à faire, c'est d'aller visiter les sites web de chacun des partis.
0: Ouais.
1: Puis
0: ouais,
1: lire les grandes lignes de leur programme.
2: Ils respectent pas.
1: Ben, je sais.
2: Man, ouais. Ça ne rien que faire ça.
1: Ils font des promesses, puis ils remplissent
2: non,
1: pas. C'est pas un cliché politique, c'est vrai.
2: Ouais. J'ai jamais été dans un parti. Je suis ça de ma vie. Je suis rendu désabusé de la politique à ce temps. Ouais. Regarde, bravo à eux.
1: C'est le fun, hein?
2: Bon, pas d'autres Elton John, là, ouais.
0: Y a-t-il, tu sais, des fois, dans certaines élections, il y a une espèce de site où on peut aller, là, l'espèce de boussole
2: électorale. Ouais, ouais, la boussole électorale, ouais.
0: Que tu peux, pour savoir un peu les différents partis, tu sais, ouais. Plus brièvement, puis tout ça, je sais pas s'il y a ça, cette
2: année.
0: Ça
2: existe encore,
0: Tu sais, des fois, ça te donne une idée de chaque parti, qu'est-ce qu'ils offrent. Ils sont plus dans les différentes sphères, les différents thèmes sont plus de quel côté.
1: Ouais, puis ils font des tableaux, là, tu sais.
0: C'est ça, tu sais, des fois, ça nous aide à se positionner par rapport à, OK, moi, je suis plus ça, fait que peut-être que je devrais y aller avec ce vote-là.
1: Ouais, écoutez, écrivez boussole électorale sur Google, vous allez tomber dessus.
0: Ça fonctionne encore, ça peut être intéressant, ça. Parfait. Mario est là aujourd'hui, ce matin, comme c'est le cas bien souvent ici dans le Boost à cette heure-ci. C'est le fameux Raymond qui se lance dans les startups ce matin.
3: C'est Raymond, le vieux coq de 57 ans qui sort avec des petites poules de 25 ans. Oui. Coucou Rico, ma belle! Hey, bouge pas, je ferme mon Walkman jaune. Hey, c'est moi, les années 80.
2: Oui. Hein? Oui.
3: Dans le temps qu'on pensait qu'on pouvait guérir le sida avec du mercure au chrome.
2: Oui.
3: C'est de valeur. À part ça, comment qu'elle s'appelle, la petite nouvelle?
4: Geneviève.
3: Puis elle a quel âge, la petite nouvelle?
4: 37 ans.
3: Arc. Vieux débris en fin de vie. Dégueulasse.
4: Ouais, je sais.
3: Oui, anyway, là, vous devez vous demander sûrement ce que je fais sur des échasses avec mon portefeuille au bout d'une perche.
2: Ouais, c'est ça que je vous ai demandé, oui.
3: Ben oui, toi, je suis rendu dans la haute finance. Moi, j'ai commencé à investir dans des startups.
2: Des startups, ben oui.
3: Tu sais, les affaires du futur, là, d'invention, de patentes, de je sais pas trop quoi, là.
4: Oui. Ouais.
3: Ouais, je suis rendu un expert là-dedans.
2: Ah oui, ça paraît.
3: Comment je vous expliquerais ça avec des mots qui vous aideront pas? Une startup, c'est la nouvelle manière à mode de perdre de l'argent sur Internet.
4: Ah, ok.
3: Correct. En fait, le but d'une startup, c'est d'investir d'une idée farfelue qui a une chance 250 000 à peu près de marché.
4: Oui. Oui.
3: Ah, mais tu sais, 35 ans d'invente, à baiser tout ce qui bouge, pas de capote, pas du genre à avoir peur des risques. On se comprend?
2: Ben oui, on se comprend.
3: Hey, la petite nouvelle. Tu sais, dans le fond, une start-up, c'est comme la moitié de Procter & Gamble, mais juste le Gamble. On se comprend?
4: Oui, oui. On se comprend.
3: À date, je paye plus d'argent que j'en gagne, mais gars, m'en sac tellement. Ah, je fais du cash comme de l'eau dans le genou, fait que... Fait que, comme premier start-up, j'ai investi 10 000 piastres.
4: Okay. Oh,
2: 10 000 piastres?
3: 10 000 piastres d'un gars qui a inventé la bouteille de coco cognac 2-in-1.
2: Ah, OK. Hein?
3: Ouais, une moitié de coco, l'autre moitié de cognac, puis quand tu le verses, les deux coulent en même temps. Hey, ouais. Contrairement à ma bonne femme, est-ce que tu fixes bien fait? Après ça, j'ai mis 35 000 piastres dans une start-up de deux filles de Matane qui ont inventé la Miata à déchets humains.
2: Ah, OK.
3: Mais oui, toi, fonctionne au numéro 2.
2: Ah, ouais. Bon.
3: Spécial, tu chauffes assis sur la bolle de toilette, puis entre la pédale de brake et la pédale à gaz, il y a comme la pédale à floche. Non, ça va marcher.
2: Ben oui, c'est sûr.
3: Si tu, c'est particulier comme char, tu sais, parce que faut que tu te vides pour faire le plein. Moi, j'ai acheté le modèle qui a quatre portes.
2: C'est bon.
3: Je voulais pas en faire, mais j'ai fait. M'en sac tellement. Après ça, j'ai mis 55 000 piastres d'une start-up qui fait des sexbots.
2: Des sexbots?
3: Moi, ouais, c'est des robots baisés avec une intelligence artificielle, le IA, là.
2: Ouais.
3: Moi, je suis pas vous autres, mais moi, tout rêvé de me faire gauler par un robot qui peut aussi me donner la météo et la population du Danemark.
4: Ouais.
5: intéressant. Il y en a un autre qui propose ça, ben, trouvait ça bien intéressant. À date, j'ai pas

0: berger, pas mis aucune pierre. Okay. Mais ça m'intéresse. Elle a inventé, elle, un condom à l'hélium.
1: À l'hélium?
0: Okay. J'ai même pas besoin d'être dedans pour ça lève. Mais pensez.
1: C'est bien pensé, oui.
0: Un autre start-up où j'ai beaucoup investi, c'est le gars qui a inventé la montre niaiseuse.
1: Ah, OK.
0: C'est comme la montre intelligente, sauf qu'elle est vraiment conne.
2: OK.
0: Ça te donne pas l'heure, donne le mauvais chemin avec le GPS. C'est une conne. Non? J'ai mis 500 000 pieds là-dedans.
1: C'est beaucoup.
0: Moi, tout ça pour dire, puis ça, c'est un message pour les jeunes qui écoutent. Sont-tu là?
1: Entends-tu, moi?
0: C'est pas parce que t'es pogné avec un mené d'un shirt que tu peux pas être un requin de la finance.
1: Oui.
3: On s'en reparle.
2: Mario, à 6h53 avec son personnage de Raymond. On l'aime bien, celui-là aussi. Il y en a beaucoup de personnages de Mario qu'on aime beaucoup. On va
1: c'est vrai
2: dire,
1: qu'à là, 37 ans, c'est un vieux déchet.
2: Ah oui!
1: Là,
2: arc, un gros arc bien senti. Hein?
1: Vieille affaire!
2: Il la trouvait trop vieille, Geneviève, à 37 ans. Raymond, c'est vraiment pas dans ses cordes. Ah, si vous voulez avoir une chance de partir au Club Med Québec Charlevoix, c'est jusqu'à demain que vous pouvez participer avec eux autres dans leur quiz de 15h25. 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
4: Hey, je viens de faire la boussole électorale.
2: Oui.
4: Je nommerai pas les noms des partis, là, mais le parti que je suis le plus proche est 68%. L'autre, c'est 67%. L'autre, c'est 66.
2: Et boy, ça t'aidera pas bien.
4: Après
2: bien,
4: ça,
2: hein?
4: Tu droppes à 61, puis QS, c'est 22.
2: Bon, ouais.
1: Ben, je te dirais que...
4: Je suis pas qu'eux autres. Là,
1: quand j'ai fait la boussole électorale, les questions qui ont été choisies, il y en a beaucoup que... Il y a bien des partis qui sont à la même place. Fait que t'arrives à des résultats comme Dickey vient d'avoir. Fait que t'es comme, OK, on aurait pu diversifier, hein?
2: Ouais,
4: ça, moi, je peux être bien de droite sur certains enjeux, puis bien de gauche sur d'autres. T'sais. Fait que c'est ça qui donne ce résultat-là. Là.
2: Mettons comme quoi, comme exemple de question? Là?
4: Ben, comme les épiceries publiques, moi, je suis contre ça à 100%. Je trouve que c'est niaiseux. Mais permettre... T'as quel autre qu'il y avait tantôt? Je me souviens plus. Il y avait une vraiment qui me rejoignait plus. Les oléoducs, t'es-tu pour ça?
1: Les épiceries publiques, c'est un bel exemple. Tout le monde est du même bord, sauf QS. C'est les seuls qui veulent vraiment des épiceries publiques. C'est les seuls. Fait que peu importe ce que tu réponds à cette question-là, t'es du même bord ou t'es QS.
2: Ouais.
1: OK.
2: Ça t'aide pas beaucoup dans ton choix pour les élections.
1: Du tout.
4: Bon, écoute, mon choix que je veux faire est deuxième dans ma liste. À un point du premier. Fait.
2: Celui que toi, ça, tu pensais, ouais, que tu disais, moi c'est pas mal là que je m'enlève.
4: Ouais. Ça me change pas, là.
2: Mais deuxième par un point, tu sais. C'est ça, là.
4: Troisième est par un point, là.
2: Ouais.
4: 68 pour... 67 pour... 66 pour... Québec. 61 et 22 QS.
2: OK. Moi, je serais curieux d'avoir... C'est le seul que t'assumes de dire, lui?
4: Parce que
1: il est tellement
4: pas dans la région. Je veux pas être méchant envers un expert. Puis j'ai bien du respect pour eux, c'est des bonnes personnes puis tout, mais c'est ça.
2: Ça te rejoint,
1: moi. Non. Moi, je serais curieux de savoir combien de monde vont voter selon leur boussole électorale.
2: Ouais.
1: C'est du monde qui l'ont fait, qui se sont dit, ah ben c'est ça.
2: Ils vont voter là-dessus?
4: Je suis prêt. 5 octobre, je suis prêt.
1: J'ai fait ma boussole.
2: Alors, dis-nous l'adresse.
1: Ben c'est quoi l'adresse? C'est sur le site de Radio.
4: boussole.radio-canada.ca.
2: OK. Sinon, boussole électorale sur Google, ça va vous mener là assez rapidement, puis ça va pouvoir peut-être vous aider un petit peu pour faire votre choix pour le 5 octobre prochain. Andréanne qui nous dit par rapport à la politique. Lors des dernières élections, PA nous avait fait un résumé des idées de chacune des partis. Est-ce qu'il va le faire encore? Je trouvais ça bien intéressant pour ma part. Ça l'avait aidé peut-être plus que la boussole électorale. PA, c'est une petite commande
1: spéciale. Ouais, sûrement,
2: spéciale.
1: Non, j'y avais pensé pour la semaine prochaine.
2: Ça peut être une bonne idée, ça, effectivement. Mm-hmm. Sylvain, lui, dit que cette année, ben, il n'y a pas un parti qui l'a convaincu, là, dans un contexte économique incertain, avec, Trump, il l'appelle différemment, plus corsé un peu comme nom. Et il dit que ce serait important que les partis aient une idée, soit de se rassembler, de faire front commun au lieu de chercher les bibites de chacun. Bonne journée à vous autres, vous êtes hot. Ben merci beaucoup. Merci. Puis Michael nous dit, moi je l'ai faite la boussole électorale, puis c'est pas mal ce que je pensais. Ça l'alignait pas mal. Fait que peut-être que toi, t'es ambivalent.
4: Moi, je tergiverse, là.
2: T'sais. Non, mais tu sais, c'est ça. Des fois, il y a des... Tu sais, on n'est pas juste des fois juste une idéologie. Des fois, il y a des affaires qui nous parlent de plusieurs idéologies. technologie, mais ce parti-là n'est pas créé encore.
4: Non.
2: Hein? C'est ça.
4: C'est des questions que je préfère pas te dire ce que j'ai répondu, parce que c'est non, il y a des gens qui sont vraiment touchés.
2: Je comprends. Ben, merci, puis allez faire un tour là-dessus, ça pourra vous aider. Puis oui, la commande d'Andréanne, c'est une bonne idée, là. Je pense que PA va mijoter ça.
4: Ouais, pour la semaine prochaine.
2: On va vous revenir là-dessus la semaine prochaine pour vous aider à faire votre choix. Pour les élections du 5 octobre, est-ce que vous pouvez souhaiter bonne fête à mon garçon Aiden Tremblay qui a 5 ans aujourd'hui, les chums du Boost, on vous écoute à tous les matins. Ben Aiden, bonne fête de la part de toute la gang
1: du Boost. Et n'hésite pas à poser des questions à ta mère sur certains des propos qui sont tenus dans cette émission-là.
2: Oui.
1: C'est important d'avoir la vérité.
2: Absolument.
1: Et d'être transparent.
2: Oui.
1: Parce qu'on dit des choses des fois qui pourraient porter à confusion.
2: Peut-être.
1: Parce qu'on fait jamais de connotation sexuelle ici.
2: Non, mais
1: on pense
2: ça.
1: Que c'est ça.
2: Tu peux pas dire ça quand on souhaite bonne fête à un enfant de 5 ans.
1: Mais non. Mais de toute façon, on va dire de quoi dans 30 secondes qu'il y aura une référence.
2: Okay. Hey, bonne fête, Aiden Tremblay. Un gros 5 ans aujourd'hui, on te donne un gros bisou. Dans les prochaines minutes, c'est le tour de table qui s'en vient. Dicky nous dit quoi aussi dans quelques instants?
4: On va te parler de George Gillette et l'héritage qu'il a laissé aux Canadiens, parce que ça a l'air de rien, George Gillette, c'était pas les années glorieuses au classement, mais il a aidé quand même.
2: Qui est décédé à l'âge de 87 ans, d'ailleurs, on vous en parle depuis très tôt ce matin. 6:58 dans le beau...
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0: du côté du lac en ce moment. Et c'est la même chose au Saguenay. On est à 4 degrés partout, mais c'est, oui, frais, mais pas si froid ce matin. Un 4 degrés qui va se réchauffer pas mal, d'ailleurs, jusqu'à 21 au Saguenay, 19 au lac Saint-Jean, avec du gros soleil aujourd'hui. Dicky, dis quoi, dans quelques instants, on va parler de l'héritage de George Gillett,
1: ouais,
0: qui est décédé à l'âge de 87 ans. On va s'en reparler dans quelques minutes. Et on s'informe aussi dans quelques instants dans le boost. Mais avant tout ça, Pérus est là, une nouvelle capsule avec Taylor Swift qui lance une nouvelle chanson demain. D'ailleurs, on en parle dans la fréquence Pérus.
2: Oui, Paul Fafarala, Radio Communautaire, et je reçois aujourd'hui Taylor Swift.
3: Hello.
2: Taylor, je m'excuse, on s'est couché tard, c'était le dernier débat hier.
3: Oh, je comprends, c'est important de garder ça.
2: Oui, en principe, oui.
3: C'est...
2: Hier, je pense pas.
3: En tout cas, bonjour.
2: Alors, Taylor,
3: oui.
2: Je peux vous appeler Taylor.
3: J'aimerais mieux.
2: Parfait.
3: Tu m'appelles Gaëtan, je sais pas trop.
2: T'es tellement fine de venir nous voir au Québec.
3: Écoute. Ben, je me suis dit, pourquoi j'irais pas faire un petit tour?
2: Oui, puis finalement.
3: Finalement, j'ai fait 182 petits détours.
2: Ben oui, les rues à Montréal.
3: Yes.
2: Taylor, vous sortez une toune demain.
3: Oui, j'assure. Hein?
2: Bon, c'est souligné.
3: OK.
2: Mais moi, j'ai une question.
3: Vas-y.
2: Le gouvernement américain,
3: ben,
2: là,
3: je le sais.
2: Oui, on s'en doute. Il y a une couple d'années, vous l'aviez dénoncé. Mais oui, là, c'est drôle, vous dites plus rien.
3: Ben,
2: c'est-tu parce que dans votre auditoire, il y en a beaucoup qui sont trumpistes?
3: Ben, mon auditoire est pas si vieux que ça. Il y en a une couple qui sont incontinents.
2: J'ai pas dit qu'ils ont trop de pistes.
3: Okay.
2: Vous essayez de changer de sujet, Taylor.
3: Non,
2: mais
3: non, non.
2: Là, vous êtes l'artiste la plus prolifique au monde.
3: Bon, je garde, là.
2: Vous devriez être le porte-voix de la justice humaine.
3: Ben, je peux plus être porte-voix.
2: D'accord, donc comment
3: je vends ma musique, oui, puis je vends aussi un peu physiquement
2: votre apparence.
3: Ben, c'est sûr. Je veux bien être porte-voix, mais
2: oui,
3: là, actuellement, je suis plus comme.
2: Oui.
3: Voyons.
2: Cherchez-vous le mot porte-boule.
3: Non, mais c'est pas loin.
0: La belle Taylor à 7h06. On s'informe d'abord avec PA pour savoir ce qui se passe chez nous.
1: Ouais, puis à peu près 24 heures, on évacuait un pavillon de l'UQAC. C'est le pavillon sur la recherche sur le givrage. Et ça, c'est comme l'élément important de la nouvelle parce qu'il y a de la fumée blanche qui a été aperçue. Et est-ce que ça peut être normal dans un pavillon comme celui-là? Visiblement, oui. Parce que, tu sais, quand même, les pompiers se sont déplacés. On a évacué le pavillon au grand complet. Malgré qu'à cette heure-là, bon, est-ce qu'il est plein à 100% de sa capacité? Je penserais pas.
0: Il était vers quelle heure?
1: Tu sais, vers 7h, 7h30. Fait okay. Que, tu sais, j'imagine. Oui, il y a des gens à l'intérieur, mais je pense pas qu'on soit
0: hier
1: sur
0: soir.
1: Le bouchon, là, hier matin.
0: Ah, OK. Ben oui, il commence à avoir du monde.
1: Je sais pas, hein, peut-être. En tout cas, il a fallu qu'on évacue. Donc, les gens qui ont été réintégrés vers 9h sans problème, parce que finalement, c'était pas un incendie. C'est un problème avec le compresseur. Donc, ça fait de la fumée. Mais regarde, il n'y a pas de risque à prendre non plus, là, surtout qu'il y a plein d'appareils, plein de machines là-dedans, tout ça. Donc, tu veux pas que ça passe au feu. Donc, c'est la raison pour laquelle les pompiers ont quand même été appelés pour faire les analyses nécessaires. Mais plus de peur que de mal. Donc, tout le monde l'a réintégré sans problème.
0: Merci beaucoup, Péan, avec un nouveau info. Et Benoît, ça a chauffé hier soir du côté du débat des chefs.
4: Absolument. Troisième et dernier débat présenté hier soir à Radio-Canada a été le théâtre d'échanges musclés, particulièrement sur le thème de l'avenir du Québec. Le chef péquiste Paul Saint-Pierre Plamondon s'est encore une fois engagé à tenir un troisième référendum sur la souveraineté dans un premier mandat, même si les sondages sont défavorables. On l'écoute dans un échange avec le chef conservateur Éric Duhaime.
5: Aujourd'hui, il y aura un référendum. Il y a 27% des gens qui voteraient oui. Pourquoi vous voulez envoyer Québec dans le mur, non, monsieur Plamondon. C'est ça qui n'a pas de sens.
6: Mais on l'a,
5: c'est
6: monsieur. Monsieur Roy, vous l'entendez.
5: Pourquoi vous n'avez pas encore le camp du Québec
6: pessimiste
5: à la place?
6: Il y a le camp du
5: référendiste.
6: Écoutez le ton de la voix.
5: Vous, c'est
6: le camp du
5: référendiste.
6: Il y a le camp de l'espoir.
4: Aux États-Unis, le président chinois Xi Jinping a été accueilli en grande pompe par Donald Trump à Washington hier soir. Les deux chefs d'État vont se rencontrer à la Maison-Blanche aujourd'hui, où il sera notamment question d'économie. Les deux puissances mondiales ont déjà convenu de prolonger leur trêve commerciale jusqu'au 10 janvier prochain. Et en terminant, Mark Carney s'est préparé au risque extrême d'une attaque américaine en sol canadien, selon le New York Times. C'était son devoir, selon lui, dans la foulée de la guerre commerciale, mais aussi des nombreuses allusions de Donald Trump sur l'idée de faire du Canada le 51e État. Mark Carney dit avoir une bonne relation avec son voisin américain avec qui il maintient le dialogue. Les allusions sur le 51e État ont commencé en décembre 2024, alors que Justin Trudeau est encore premier ministre. Voilà, c'est complet pour tous les détails et autres nouvelles. Visitez lenouveau.info.
7: Merci, Benoît, dans le monde du sport. L'ex-propriétaire du Canadien, George Gillett, est décédé à l'âge de 87 ans hier. On va en parler dans Dicky Disco dans les prochaines minutes. D'ailleurs, Ivan Demidov n'était pas dans l'entraînement hier. Journée de traitement pour lui, donc il n'y a pas de blessure grave. Oubliez ça. Et toujours dans le monde du Canadien, on connaît maintenant le nom du descripteur qui sera à l'antenne de Prime pour les 7 matchs en français. Un nom qu'on connaît, un nom qui a été longtemps à RDS, qui a déjà été dans un passé un peu plus lointain, la voix des Nordiques, Alain Crête. sera le descripteur des matchs des Canadiens de Montréal à Prime.
1: Un bon pic.
7: Moi, je pense que c'est une relativement une bonne nouvelle.
1: Oh oui.
7: Et la CFL, la Ligue canadienne de football du côté de Québec, ben ça commence à s'éclaircir de plus en plus. On est ouvert à amener une équipe d'expansion du côté de Québec pour ça coûterait 25 millions pour avoir une franchise. C'est un dénommé William Trudel, qui est un ex-policier qui a fait de l'argent en immobilier, qui est au cœur de ça. On parle même de la construction d'un stade de 325 millions du côté de la vieille capitale. Qu'on pourrait construire pour eux. Et en attendant, on pourrait jouer les matchs au stade TELUS, le stade du Rouge et Or. Donc, moi, honnêtement, une équipe de la Ligue canadienne à Québec, je trouve ça intéressant.
1: Ben, j'irais, moi.
7: Je trouve ça...
1: Tu me poses la question, moi, j'irais.
7: Ben, je l'ai pas posé.
1: Non, mais...
7: Je sais pas pourquoi tu te sens persécuté de même. Je t'en ai pas posé, P.A., je m'excuse.
1: Ben,
7: pas,
1: je le dis pareil.
7: Ben oui, tu iras.
1: J'assume mes choix. Ben, tu dépendant du prix des billets, les Alouettes, ça coûte combien aller aux Alouettes?
7: Ben, bon billet, c'est une centaine de piastres. Là.
1: Ah, quand même.
7: Bon, ben finalement, P.A. reste chez eux. Bon,
1: ben alors, moi, je prendrais juste pas le meilleur billet.
8: Il est en réflexion.
1: Je prendrais pas le meilleur billet, je serais plus haut, c'est tout.
8: Eh ben, ça vous coûtera pas une scène pour assister à une édition spéciale de l'émission ultra populaire en direct de l'univers à Radio-Can. En direct de l'univers, chaque semaine, on rejoint plus d'un million de téléspectateurs devant le petit écran. Et en mars prochain, le 6 mars prochain, pour la première fois en 18 ans, l'émission va quitter ses studios à Montréal pour venir tourner à l'Abbé, au théâtre du Palais municipal de l'Abbé. Donc, il y a 2000 personnes qui pourront avoir des billets gratuits pour assister à cette édition spéciale-là. D'ailleurs, les détails pour l'ouverture de la billetterie là, pour cet événement-là vont être dévoilés un petit peu plus tard cet automne. Et c'est une émission spéciale où on va mettre en vedette des gens du public. Alors...
1: Ouais, c'est ça, hein? C'est on rend hommage à quelqu'un qu'on connaît pas. Oui,
8: ben, en fait, c'est que dans votre entourage, il y a toutes des gens que vous dites, hey, cette personne-là mériterait tellement d'être mise en lumière puis de se faire sa fête positivement.
1: Parce qu'au début, je me disais, il doit faire Michel Barrette ou quelque chose de même. Je sais pas s'ils l'ont déjà fait, là. Je suis pas un assidu de l'émission,
8: ouais.
1: Là, mais non, c'est quelqu'un du public, là.
8: Ouais, ben, c'est pas juste une personne. Ça va être plein de personnes du public pour cette édition spéciale de 90 minutes, mais il va y avoir des vedettes qui vont venir donner le show puis faire les surprises. Ouais. Ça, oui, ça, c'est clair, là, tu sais.
7: Parce que moi, là, l'univers d'Agathe Chrétien de Rawdon en Estrie.
1: Soyons francs. Ça a peut-être une belle vie, là.
8: Non, mais ça va être des gens qui méritent. Moi, je pense que ça va être super touchant, que ça va être très beau. Je comprends que c'est pas une vedette, mais l'émission en tant que telle va faire...
7: C'est pour les proches d'eux autres, pour ceux qui la connaissent. Ben, peut-être, là.
1: On préfère Dickey, on aurait The Cure, on aurait Kiss. On aurait des enfants de même.
7: Mais c'est quoi? Agathe Chrétien, Rawdon, là, en bois TV, passe en calique à 103.
8: Aussi. En tout cas, si vous voulez déposer la candidature de quelqu'un, vous avez jusqu'au 31 octobre pour le faire, puis il faut que cette personne là, évidemment, ne soit pas au courant de votre démarche d'inscription parce qu'on veut que la surprise soit totale pour le 6 mars prochain. Moi, je trouve ça bien hot en direct de l'univers.
7: Oui, faites-moi jamais
8: en
7: ça.
8: En direct de l'Abbé, ça va être hot au bout.
7: Et je serai en tabarouette et il y a un frais ça.
8: Ah oui?
7: Faites-moi pas ça. Dis quoi? Bon, hier, on a appris le décès de l'ex-propriétaire du Canadien, George Gillette. Et Gillette, ça n'a pas été si long que ça comme son règne avec le Canadien. Il avait acheté des Molson, puis à l'époque, ça avait causé une certaine commotion parce que Il y avait eu des prêts de la Caisse de dépôt. Il y avait eu des prêts du Québec pour acheter l'équipe du Québec alors que lui, est un Américain.
1: Ouais, ça, j'allais dire, parce qu'il était Américain.
7: Il s'est fait regarder de haut quand il était arrivé avec le Canadien de Montréal. Mais contrairement à certains Américains qu'on connaît, il est pas arrivé avec ses grands sabots à Montréal. Il s'est fait conseiller. Il a pris la peine de prendre des avis des gens. Puis, ce qu'il faut comprendre, c'est que le Canadien, à l'époque, là, t'as promené avec un chandail canadien sur la rue, t'avais gagné ça quelque part. Là. C'était pas in, c'était pas chic,
1: t'avais du courage
7: de prendre le Canadien. Puis avec Ray Lalonde, entre autres, qui est engagé pour gérer un peu le marketing et la business.
1: Hey man, le meilleur pointeur.
7: Ils ont remonté ça. Là.
1: Il est arrivé, là, le meilleur pointeur du Canadien 2001-2002, c'était qui?
7: Ben là, ça coûte à blesser cette année-là, fait que c'était pas lui. Là.
1: Yannick Perrault.
7: Ah oui, mais...
1: 56 points en 82 games.
7: C'est ça, il y avait... Le marketing était déficient chez les Canadiens. Puis tu sais, c'était la seule équipe au Québec comme aujourd'hui, là, donc ça avait pas vraiment réussi à monter plus que ça. Mais on l'a eu du côté du Canadien. On a réussi, sous la gouverne de Gillette, de remonter le marketing et de rendre l'équipe plus sexy. On a fait des concours. Il y avait des billets. C'était pas dur à aller au Canadien dans ce temps-là. Là. C'était pas dur. Je suis allé, moi, en 2002, voir au Canadien, puis j'avais eu aucune misère à avoir des billets. Aucune misère.
1: Pas
7: même,
1: cher.
7: Même pas la journée même, là. C'était pas dur. Mais lui a remonté ça. Puis il a dû revendre à Jeff Molson parce que bon, il avait besoin d'argent dans d'autres dépenses. Puis George
1: Gillette, il y avait une coupe d'équipe lui là.
7: Et ben, ce qui est intéressant de George Gillette, c'est que avec Tom Hicks qui était, je sais pas si Tom Hicks est encore propriétaire des Stars de Dallas là, mais Tom Hicks et lui avaient acheté le Liverpool FC en première ligue au soccer et ça avait tellement brassé de merde. Il est arrivé là-bas, les Anglais le regardaient comme si c'était de la merde parce que quand t'es un Américain et que t'achètes un club de soccer européen et que tu te fais juger, il y a même, puis là, l'équipe a pas super bien été. Écoute, il y a eu des menaces de mort. Alors, si vous trouvez que le hockey, c'est intense, site, là, le soccer en Europe, là, oubliez ça, là, c'est du chocolat au lait, là.
1: Il l'a gardé longtemps, ça?
7: Pas tant, non. Ça n'a pas été un grand succès. Il l'a acheté en 2007, le FC Liverpool. Puis je pense qu'ils ont revendu, ça en 2013, là. Puis ouais, ça a été en cours. Ça n'a pas été facile, là, pour Gillette, la gestion du FC Liverpool, là. Puis, tu sais, quand on trouve la gâchette est vite au hockey, là, le soccer, c'est, écoute, je vous le dis, surtout dans la première ligue, ça n'a aucun bon sens.
1: Mais ce que j'avais aimé...
7: de mort,
1: ah non, ça n'a pas de bon sens. Mais ce que j'avais aimé à l'époque de lui, c'est que je me rappelle des images, il était premier rangé en avant. Puis il portait son chandail des Canadiens. Moi, ça m'a marqué, ça. Il était au match, puis il était aux premières loges. Tu sais, il était pas comme dans la loge.
7: On aime pas ça à Montréal, là. Avant Gillette, il y avait, ben, c'était pas le propriétaire, c'était le président, là. On se pose toujours la question, si Ronald Corée avait été assis en haut, n'aurais-tu eu un chiot de même avec Patrick Roy?
1: Bonne question.
7: Souvenez-vous le change à Patrick Roy. Il est passé devant Corée, il a joué mon dernier match. Si Corée avait été en haut, ça serait pas arrivé. On aurait eu un drame de moins dans
1: ça. Ça m'avait marqué les images de lui en avant avec son chandail.
7: Mais bref, c'était hier. Puis tu sais, oui, l'héritage hockey n'est pas nécessairement là, mais l'héritage marketing, l'héritage monétaire, ce qui est souvent ce qui est le plus intéressant,
1: est là
7: pour George Gillette.
8: Merci beaucoup, Dickey. Dans les prochaines minutes, on s'en va jouer à qui dit vrai pour gagner 200$ à dépenser dans un des pharmaprix de la région. Si vous voulez jouer avec nous, ben téléphonez-nous maintenant 690-9400 ou textez-nous « Je veux jouer » avec votre nom au 612-12. Vous devez découvrir qui dit la vérité parmi nos trois histoires et vous allez avoir, on vous a ajouté quelques secondes de plus. On trouvait que 60 secondes, ça passait vite pour des questions à nous trois. Alors, on y va pour un 90 secondes de questions sur chacune de nos histoires qu'on va vous dévoiler dans les prochaines minutes et vous pourriez gagner 200$ à dépenser chez Pharmaprix qui sont en plein événement Beauté Plus chez Pharmaprix. Alors, bonne chance, on joue dans 3 minutes après Wizard.

0: Êtes-vous prêt?
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3: 7h20 dans le boost. On joue à qui dit vrai ce matin en ce jeudi. Donc, vous devez découvrir la vérité parmi nos trois énoncés. 90 secondes pour poser des questions aux trois membres du boost et tenter de découvrir qui dit vrai pour 200$ chez Pharmaprix à dépenser dans n'importe quel Pharmaprix du Saguenay-Lac-Saint-Jean en plein événement. 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
4: Et plus de fun, on dirait.
3: Non, c'est ça.
4: C'est le slogan d'énergie.
3: C'est le slogan d'énergie, plus de fun, plus de cash, 200$ dans vos poches aussi, c'est bien intéressant. Et on joue avec François qui est avec nous ce matin. Comment ça va?
5: Ça va bien, vous autres?
3: Ben oui, ça va bien, François. Alors, on va t'énoncer nos trois histoires et tu vas devoir tenter de deviner en nous posant des questions. Qui dit vrai entre nous trois? T'es prêt?
5: Oui.
4: Pas de l'air sûr.
3: Et pas sûr. On va énoncer avant de partir le chrono de 90 secondes. Alors, vas-y, Dicky, parle-nous ça.
6: J'ai déjà rencontré et pris une photo avec Céline Dion. Pour ma part, j'ai perdu une roue sur l'autoroute.
3: Et moi, je me suis déjà cassé le petit orteil sur une patte de divan. François, c'est parti pour ton chrono 90 secondes.
5: OK. Ton divan, il y avait des grosses pattes?
3: T'as des grosses pattes carrées en bois. Ouf.
5: OK. Puis c'était sur quelle autoroute, la roue qui est partie?
6: Moi, c'était sur l'autoroute 20. C'était dans le coin de Lévis. Ça arrive sud, là, pas loin du radar. C'est là que je l'ai perdu, ta barouette.
5: OK. Puis, Dickey, Céline, c'était où?
6: Aux Galeries Jonquière, en 1982-83, là, quelque part de même, là.
5: OK, ben là, moi, je pense que la vérité, c'est
4: là. Il te reste du temps, là.
3: Ah oui, pose d'autres questions, vas-y, il te reste en masse de temps, là, François.
5: J'ai pas le temps, j'ai pas d'autres questions, pareil.
4: Ah, ah ben, OK, ben, c'est
3: ben, vas-y,
4: correct,
3: vas-y, essaye-toi.
5: Là, pour moi, c'est la roue sur l'autoroute.
3: Qui est la bonne réponse, qui est l'histoire vraie.
5: Ouais.
3: Est-ce que c'est l'histoire vraie ce matin, P.A., que tu as déjà perdu une roue sur l'autoroute?
6: Parce que si t'étais en quinteur de police, je te dirais de poser plus de questions.
4: Mais c'est pas la bonne réponse, malheureusement.
3: Non.
4: C'est pas moi, la vérité. C'est pas moi.
3: C'est pas toi. Alors, pas François, malheureusement, on va devoir te dire au revoir et à la prochaine.
5: À la prochaine.
3: Salut, bye-bye. N'hésitez pas à poser plus de questions. Vous avez du temps, justement, pour aller chercher là plus d'informations. Alors là, on enlève une énoncée. J'ai perdu une roue sur l'autoroute. On sait que c'est un mensonge. Alors, entre moi et Dicky, les chums au 6-12-12 pour 200$. Chez Pharmaprix, est-ce que Dicky a déjà rencontré Céline? Ou encore, est-ce que moi, je me suis déjà cassé le petit orteil sur une patte de divan? C'est ce qu'on veut savoir. Qui dit la vérité parmi ces énoncés-là? 6-12-12 pour nous répondre.
6: Essaye de m'hypnotiser, on dit.
3: Bonne chance. C'est le chrono. Ah oui. Emmêlé dans ses cheveux avec Jeff Posé pendant que vous prononcez au 6-12-12.

0: Qui dit vrai? On a dû aller au 6-12-12 ce matin pour tenter de découvrir qui dit la vérité dans le boost. Entre moi et Diké, parce qu'on sait déjà que PA n'a pas perdu une roue sur l'autoroute, sur la 20, pas loin de Lévis.
1: J'ai fait un méchant gros flap, hein, mais j'ai pas perdu ma roue.
0: Inspiré d'une histoire vraie, mais c'était pas la vraie histoire.
1: Mais là, attends un peu. Oui. Moi, j'en ai des questions. Oui. Toi, Mylène, mettons, là.
0: Ben là, moi, c'est que je me suis déjà cassé l'orteil sur une patte de divan. Et Diké, c'est qu'il a déjà rencontré Céline, là. C'est ça, là, qu'il fallait tenter.
1: Oui. Les conséquences de ça, c'était quoi, là? Mettons que c'est toi qui dis la vérité, là.
0: Ben, de un, ça fait mal en sacrifice, se casser le petit orteil, je sais pas si tu sais, là. Puis là, tu penses, tu dis, ça va, tu sais, quand on se cogne, ça fait toujours mal, tu dis, ça va finir par passer, puis le lendemain matin, tu te réveilles, t'as encore le cœur qui te bat dans l'orteil, c'est rendu bleu-mauve, c'est enflé. Tu vas à l'hôpital pour ça, puis pas grand-chose à faire pour un orteil cassé, là. Ils te donnent pas des béquilles, puis ils te mettent pas un plâtre, là. Fait qu'ils l'ont tapé avec l'autre, puis pendant à peu près 2 semaines, j'étais pas capable de mettre mon soulier, ça faisait trop mal, j'étais pas capable de marcher dessus.
1: Puis toi, Diké, mettons, là, c'est Céline Dion, quand tu l'as vu, là, tu vas te signer un vinyle, t'as-tu pris une photo avec?
2: Non, ma mère m'a forcé après.
1: Ah ouais?
0: Ça va être staké?
2: Ben oui, je savais c'était qui.
0: Non, mais tu sais, des fois qu'on est jeune, on n'est pas trop courant des...
2: Non, mais moi, j'étais très au courant.
0: Des artistes sur qui nos parents trippent.
2: J'ai toujours été un jeune érudit, là.
1: Ouais, t'étais avant... Toi, t'as regardé en disant, on fait une belle carrière, là.
2: Non, pas en tout. Avec ses petites dents croches, ses cheveux rennes noirs, je pensais jamais qu'elle allait se rendre là.
1: OK.
2: Elle avait des dents très croches dans ce temps-là, Céline. Ouais, mais c'était... Elle faisait tourner des centres d'achat à l'époque.
1: OK. C'est intéressant. Mais là, qui dit vrai?
0: Ouais, puis il y a quelqu'un qui nous écrit, c'est Ariane, a dit, avec les pattes du divan, Mylène est bien trop certaine du look de ses pattes de divan. Moi, il aurait fallu que je pense à mes pattes de divan ressemblent à quoi? Qui dit la vérité? Entre Diké et moi, on va aller au téléphone. Qui est là avec nous autres?
2: Marie-Pierre,
0: comment ça va?
3: Ça va super bien.
0: D'après toi, Marie-Pierre, est-ce que c'est Diké qui dit la vérité avec son histoire de Céline ou c'est moi avec l'histoire de l'orteil cassé?
3: Ah non, c'est clairement toi avec ton orteil.
0: Ouais. Qu'est-ce qui t'a convaincu?
3: Je sais pas, t'avais l'air fiable, ça va être Mylène.
0: Ah, ben écoute, t'as la bonne réponse, Marie-Pierre. Je me suis vraiment cassé l'orteil et vraiment, oui, la patte en bois carré. L'orteil m'avait rentré, là, tu sais, comme en V entre les deux, là. Mmh. Ah, ça avait tellement fait
3: très
0: mal.
3: Douloureux.
0: Très, très douloureux. Effectivement, il y en a qui nous ont écrit au 6-12-12, ça nous arrive tout au moins une fois de se casser l'orteil sur une patte.
1: Ben, toi, tu vois, t'es encore aujourd'hui, Mylène.
0: Non.
1: Pour ça, tu fais pas la petite randonnée au grand complet, t'as trop mal à l'orteil.
0: Ah, c'est ça, exactement. Eh, hey, ben, Marie-Pierre, t'es de quel endroit?
3: Je suis de la Tarrière.
0: Ben écoute, 200$ dans tes poches pour aller magasiner tes beaux produits chez Pharmaprix dans n'importe quel Pharmaprix de la région. Tu vas pouvoir en profiter. Un cadeau qui fait bien des jaloux. T'es chanceuse, Marie-Pierre, puis bravo.
3: Un gros merci.
0: Ça nous fait grandement plaisir. Passe une belle journée, puis un gros merci de nous écouter dans le Boost.
3: Merci à vous aussi. Bye.
0: Bye bye.
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0: C'est une vingtaine de minutes. On va vous donner la question du jour. On va vous poser la question du jour pour devenir finaliste pour le meilleur trio sur la glace. On vous rappelle qu'il reste aujourd'hui et demain, là, pour devenir finaliste, on donne le Grand Prix de demain. C'est-à-dire que demain, dans le Boost, on va donner 2 billets de saison pour les sacs des 500$ à la VM. Un prix de fou. Très populaire. Alors, 7h50, dans 11 cases le BC, qu'on vous pose la question ce matin. C'est du beau soleil. Il y en a qui nous ont envoyé des belles photos du soleil ce matin, encore une fois. Vous êtes bien fin. C'est magnifique. Sur le Saguenay-Lac-Saint-Jean, 4-5 degrés en ce moment, mais ça va être entre 19 et 21 aujourd'hui, avec que du soleil. Dans une dizaine de minutes, on va ouvrir notre machine à café. On va avoir besoin de vos histoires d'affaires qui vous gênent d'acheter. L'affaire que vous arrivez à 15, puis vous le cachez un peu, puis vous avez hâte que la fille mette ça dans le sac.
1: Je pense que des libres-services.
0: Oui, ça aide beaucoup, c'est vrai. Qu'est-ce qui vous gêne le plus d'acheter que vous autres? Et vous allez comprendre pourquoi on parle de ça dans quelques instants. Alors, 6-12-12 et micro iHeart pour nous répondre à la question de la machine à café dans quelques minutes.
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5: Juste un petit mot avant d'être assermenté lundi. Vous savez que mes tâches vont changer au Sénat. Mais soyez assurés d'une chose, je vais toujours faire valoir les intérêts du Québec et bien sûr du Saguenay-Lac-Saint-Jean. Merci.
1: Hey, il est en vie. On s'est demandé, il était rendu où? Richard Martel, il était rendu où depuis qu'il était nommé sénateur?
0: Ça fait longtemps qu'on l'avait pas entendu.
1: Il était tranquille, là,
0: ouais.
1: Hein? Puis là, hier, je me suis dit...
0: Ben, tu sais, quand t'es sénateur, t'es tranquille.
1: Ben, c'est là que je voulais aller.
0: C'est relax, la vie de sénateur.
1: C'est là que je voulais aller, parce que je voulais quand même... Là, hier, je me suis dit, on va faire un cours 101. c'est quoi un sénateur? OK, c'est pas un joueur de hockey. Hein?
0: Non, c'est pas les sénateurs d'Ottawa. Ils sont
2: pas mis à... deux sont plates. C'est la même affaire.
1: C'est dur d'être contre ça.
0: J'ai dû aller voir une game là-bas. C'est plate. Même dans l'aréna, c'est plate. Puis, fallait attendre les arrêts de jeu pour pouvoir se lever, aller chercher quelque chose. Puis, pour revenir, attendre un autre arrêt de jeu pour aller se rasseoir. C'était ben sévère là-dessus.
1: Bon, ils sont bien stiff.
0: Ouais.
1: OK. Pareil que c'est frustrant quelqu'un qui se lève pendant la game.
0: Je comprends, mais tu sais, des fois, t'as pas le choix, là.
1: C'est quoi? Puis, ben c'est OK, voici une description dans les grandes lignes de le nouveau rôle de Richard Martel, le sénateur du côté d'Ottawa. Bon, premièrement, vous dire que les sénateurs, il y en a combien au Canada? Il y en a 105. Et c'est divisé par les provinces.
0: 105, hein? Je pensais pas qu'il y en avait
1: 105. Et les deux provinces les plus représentées, sans surprise, Québec et l'Ontario. Il y a 24 sénateurs dans ces deux provinces-là. Et leur job, c'est quand même une job d'importance, là. Ils vont regarder tous les projets de loi. C'est-à-dire que quand les députés, là, mettons, tu sais, les Mario Simard qu'on a ici dans la région, les Alexis Brunel-Duceppe, les, tu sais, eux dans le fond, ils vont voter des projets de loi, ils vont parler avec le gouvernement, ils vont, tu sais, amener des modifications. Un coup que ça c'est fait, ils vont l'envoyer au Sénat et le Sénat se doit de le regarder et le Sénat a le droit de prendre le projet de loi et d'y amener des modifications. Et après ça, eux autres le renvoient en chambre et là il pourra y avoir encore des débats entre le Sénat puis entre les élus, entre les députés, et dans ce temps-là on appelle ça la navette parlementaire, soit dit en passant. Et même que les sénateurs peuvent décider aussi d'y aller d'un projet de loi. Donc entre eux peuvent dire hey, ce serait le fun qu'on ait cette nouvelle loi là par rapport à l'économie ou par rapport à la whatever là, tu sais. Ils peuvent décider de présenter un projet de loi qui sera après ça débattu par les élus, par les députés encore. Puis après ça ben ils vont le ramener au Sénat et après ça vient l'étape du fameux saut, tu sais, la sanction royale. Donc eux, leur job, ils vont rencontrer des experts pour prendre des décisions, ils vont faire des comités, mais ils sont quand même décisionnels. Tu sais, c'est je sais que c'est peut-être pas le rôle le plus important au sein du gouvernement. Mais ils ont des choses à faire et ils ont quand même des décisions à prendre via des votes et via les...
0: Ils sont haut placés quand même là, oui, dans la hiérarchie. Là.
1: Moi, c'est là que je m'en vais et c'est encore plus intéressant. Les avantages d'être un sénateur. Ça, c'est merveilleux. Vous allez voir, OK?
2: Ben,
1: d'un peu, regarde, ben. On va commencer par les conditions. Il faut être âgé entre 30 ans et 75 ans pour être sénateur.
2: Bon, c'est correct.
1: Parce que selon la loi, 75, t'es obligé de prendre ta retraite en tant que sénateur. T'as pas le choix. Merci, ben, bye bye. Fais tes boîtes, tu t'en vas.
0: Oh, tu dois avoir une belle petite retraite,
1: oui,
0: bien dorée.
1: Ça
2: viendra. Bien pensionné.
0: Oui, bien pensionné.
1: Dans les conditions, quand même, tu sais, dans les petites lettres, les petites lignes, avoir une terre d'une valeur d'au moins 4 000 $ sur le territoire que tu représentes.
0: Ah oui?
1: Ouais. Fait que, tu sais, Richard Martel, lui, ça y fera une terre au Québec.
2: Je suis correct.
1: Puis plus particulièrement au Saguenay-Lac-Saint-Jean. OK, fait que toi, t'es correct.
2: Je suis correct aussi. T'as une terre, toi aussi?
1: Oui.
2: Ben, t'as une terre aussi.
0: J'ai une terre.
2: Ton nom est dessus?
0: Oui.
2: Pas chez loin, Eric?
0: Oui.
2: Bon, t'as une terre.
1: Puis c'est pas mal la fin des conditions. Maintenant, le salaire.
0: Oui.
1: Un peu moins de 193 000 $ par année.
0: Un peu moins.
1: Avec des primes possibles. En fait, le chiffre exact, je pense, de souvenir, c'est 192 700 $.
0: Ils ont-tu genre chauffeur, etc., eux autres, dans
1: ils ont des frais de déplacement.
0: OK.
1: Ils ont des frais d'hébergement. Ils ont les assurances complète et un fonds de pension extraordinaire.
0: Ah, les assurances complètes, donc, ils ont le dentiste puis tout ça.
1: Oui, puis ça a l'air que c'est full, là. C'est
2: à 192 000, Mylène.
0: Si Richard Martel a besoin de broches, mettons, là, ça coûtera pas trop cher.
2: J'ai belle dent.
0: Oui.
1: Ils vont bien aller. Non, mais c'est faut être beau pour les caméras.
2: Il est très bien denté.
0: Non, mais tu sais, les assurances, souvent, les dents sont pas là-dedans. Si t'as les dents, là, t'es béton, là. Là, t'as des bonnes assurances.
2: Écoute, ben lui, t'as les dents, béton. Puis t'as les dents.
0: Les dents.
1: Comme dirait François Pérusse, béton.
2: Là, c'est quand qu'on pleure, P.A., là?
1: Jamais.
2: OK.
1: Il y a aucune raison de pleurer pour Richard Martel le matin, là. Tu sais, puis c'est un peu le commentaire que j'ai entendu, tu sais, à l'interne puis dans le monde de la politique. Pour vrai, il aurait été cave de refuser ça.
2: Ben oui.
0: Ben oui, ben,
2: on en a. Pour vrai, moi, Richard Martel, je le connais un peu, puis c'est quelqu'un que j'apprécie, là. Mais j'ai toujours dit que moi, si tu me donnais les clés à une manière du pouvoir, la première affaire que je fais sauter, c'est le Sénat.
1: Tu sais?
2: Ouais, ben. C'est inutile. Je suis désolé, là. Il essaie de se convaincre à eux autres même que ça peut être utile, ça peut être si. J'ai jamais vu un sénateur revirer une situation de bord au Canada depuis que je suis à politique.
1: Ça fait partie. Ça, arrêtez. Du fameux processus royal, ben, pis tout ce qui vient avec, pis, tu sais, fait que, bon. Regarde. Il l'a accepté.
2: Ah, j'aurais fait pareil moi aussi.
1: Ben oui.
2: Demain, tu m'offres la chance d'être sénateur, puis tu sais que je me pose pas de questions.
1: Ah non.
2: Mais, parce que j'ai pas d'honneur. Mais non, regarde, c'est l'argent. C'est...
1: Ah oui. Puis il va défendre quand même le Saguenay-Lac-Saint-Jean, là, rendu là dans le détail. C'est ça, je me suis posé la même question hier. Là, hein? Dans les lois, le bois, dans les écrits.
2: Là, le problème de bois là, au Lac-Saint-Jean, c'est réglé. C'est réglé, ça. Hein? Ah oui.
1: En fait, non.
2: Alma Labbé, là. Ça, la route, elle va se rendre au complet. Là. On a un sénateur, elle va se rendre au complet.
1: On espère. On espère.
0: Ah ouais. On va peut-être pouvoir pousser un peu nos projets, mais comme tu dis, à quel point...
2: Un nouveau cinéma à Chicoutimi, c'est réglé, ça aussi.
1: Il va ramener GNL Québec.
2: Ah, ouais. Écoute.
1: Non, fait que bref, c'est ça que ça fait un sénateur, tu sais. Fait que je voulais quand même le détailler, mais hier, il a donné... Parce que hier, il a donné signe de vie sur sa page Facebook, puis je voyais, tu sais, les gens l'ont félicité, tout ça, puis je me demandais s'il y en a qui allaient critiquer en disant « C'est ça, un loncheux! » On a fait une partielle à cause de toi. Il n'y a pas eu de commentaire comme celui-là. Ben, non. C'est sur sa page Facebook. Si t'es là-dessus, normalement, tu l'aimes, mais tu sais, les réseaux sociaux étant ce qu'ils sont.
0: Oh oui, hein, fait ça que, aurait pu arriver, effectivement.
1: Mais bref, il y a donné signe de vie hier, notre cher Richard Martel. Fait qu'en gros, c'est ça son travail et peut-être à l'occasion d'aller au sénateur d'Ottawa.
0: Peut-être. Peut-être des fois. Puis d'ailleurs, je disais qu'on n'avait pas le droit de se lever et tout ça avant les... Richard me précise qu'au Centre Bell, c'est la même chose. Oui. Là. Ben, je comprends. Okay. C'est juste que là-bas, à Ottawa, c'était vraiment plus strict et très plate comme ambiance.
1: Ils ont un taser gun quand tu te lèves.
0: Non, mais... Hey. T'es pas loin de ça. Mais je sais, mais tu sais, tu vas au Centre Bell, il y en a quand même qui se lèvent pour aller aux toilettes ou chercher une bière, même si t'es pas dans un arrêt de jeu, là, tu sais. Puis tu te fais pas regarder si croche que ça, me semble, au Centre Bell.
1: Pas longtemps, là.
0: Pour y avoir été quelques fois, là, je sais pas. Moins pire un peu. Merci beaucoup, très intéressant, PA, 7h38, minutes, on s'en va dans la machine à café. Sujet un peu plus léger dans les prochaines minutes.
2: Ça dépend, Mylène.
0: Dicky a fait un achat plutôt gênant hier et on va se parler de ça justement. On va vous raconter cette histoire-là dans quelques minutes, mais surtout, on veut savoir, vous autres, qu'est-ce qui vous gêne d'acheter? Qu'est-ce qui vous gêne le plus de tu sais, t'arrives à la caisse là, puis tu veux que ça se fasse vite puis que ça se mette vite dans le sac? C'est quoi? Qu'est-ce qui vous gêne le plus d'acheter, vous autres, au 6-12-12 pour nous répondre? Le 690-9400 ou encore le micro iHeart, la fonction micro pour nous envoyer ça en message vocal après Green Day, leur nouveauté, I'm Never Gonna R.I.P.
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2: Pas long, hein, cette toune-là?
1: Une note!
0: T'es écœurant, hein? La toune partait pas. Ah!

0: sais pourquoi.
1: Ah ouais.
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0: What?
3: 7h41 minutes. Dans la machine à café. Comment? On va-tu vraiment parler d'un pout, ouais?
0: Ben non, mais c'était avec un son de même, là. Je voulais pas, excusez.
3: OK. Quand vous êtes prêts, vous me le dites.
0: J'ai pas dit un mot.
4: Un pout sans odeur. OK, vas-y.
3: Bon. Machine à café. Ce matin, on parle de... un achat que Dickey a fait qui t'a intimidé un peu, et c'est pas la seule affaire des fois qu'on est gêné d'aller acheter. Les gens se doutent peut-être parce que ta voix est meilleure aujourd'hui qu'hier.
0: Un peu.
3: Alors on sait par où ça passe souvent.
0: Ouais, effectivement.
3: On connaît le truc.
0: Puis il y a les circonstances, tu sais. Oui. J'arrive à la pharmacie hier, puis pharmacie qui est pas loin de chez nous. Puis c'est pas une pharmacie que je vois nécessairement souvent non plus. Fait que tu sais, t'es pas habitué aux rangées puis tout en partant.
3: Ben, Dickey, dis-moi donc, c'était-tu voulu? Quand on veut acheter quelque chose de gênant, des fois on va pas à la pharmacie où on va régulièrement.
0: Non,
3: comme ça, on connaît moins le monde, c'est moins gênant un peu.
4: Ouais, non, c'est vrai,
0: ça. Non,
3: moi,
0: j'étais comme.
3: Ça pourrait m'arriver, je te dirais.
0: Non, ben j'étais comme pressé, puis vraiment pas loin de chez nous. Je vais aller là. Fait autant que je peux aller puis tout. Fait que je vais là. Puis évidemment, je trouve pas. Et je me reviens, puis il y a une madame à la caisse, puis il y a un monsieur à côté qui achète des gratteurs, je sais pas quoi, là, tu sais. Puis elle dit, monsieur, je peux vous aider? J'ai dit...
3: Il faut que tu cries à travers la rangée?
0: J'ai dit, ouais, puis le monsieur, il est là, puis il a l'air à vouloir savoir ce que je veux, tu sais.
4: J'ai dit, ouais, de savoir t'es qui aussi.
0: J'ai dit, ouais, non, je sais pas. J'ai dit, ouais, les... suppose-toi. Elle dit, pardon, suppose-toi. Elle dit, ah, pour la constipation ou la grippe? Non, constipation, ça va, mal de gorge. Mal de gorge. Elle dit, OK, suis-moi. Puis là, me montre ça, c'est où? Puis t'es bien fine, puis tout, ouais. Mais...
3: Eh non, les autres, c'est
0: quoi? Moi, en plus, il y avait le bonhomme à côté qui avait écouté ce que je m'achetais. Ça.
3: Puis tu sais, en même temps, c'est pas... Il y a rien, là. Mais c'est juste que, tu sais, suppose-toi. Tu sais, ça... tu te dis, mais ils vont-tu m'imaginer, là, de la façon que je vais me positionner pour l'insérer? Puis ils ont-tu toute cette image-là en me vendant ce boîte-là, eux autres? Ça lui passe-tu dans la tête? La réponse est oui, c'est sûr qu'ils pensent à quelque chose du genre. Là,
4: ça s'en va dans le pèteux, là. C'est ça l'affaire.
3: C'est ça, tu sais, les mots dispositeurs ont fait tellement des jokes là-dessus, tu sais, c'est ça. Fait que oui, c'est un peu gênant d'acheter
0: ça. Non, c'est pas...
4: Je te comprends, là.
3: Ouais. Toi, il y a quelque chose qui te gêne encore aujourd'hui à 37 ans d'acheter.
4: Ouais, les condoms, ça me gêne encore.
3: Ouais.
4: Tu sais, quand j'arrive, pis c'est drôle parce que, on dirait que je suis comme un vautour qui tourne autour de sa proie, là, t'sais. Tu sais. Tu sais, à peu près, il est dans quelle rangée?
3: Dieu, t'as un peu, tu fais des petits side-eye au condom, là, pis à un moment donné, tu check en passant, pis là, tu vas en empoigner une boîte vite fait, là, tu te trompes de grandeur.
4: C'est ça, pis là, des fois, là, non, mais tu sais, là, des fois, il y a comme une des responsables qui est en train de placer du stock, t'es comme, ah, c'est mon
3: nom. Ah, maudit.
4: Pis là, t'es gêné, pis... En même temps, il n'y a rien de gênant, parce que, t'sais, habituellement, je prends un homme. T'sais, mais...
0: Moi, dans le temps, j'achetais de ça, c'était la fierté.
4: Oui!
0: Moi, j'arrivais à la caisse, ouais. Moi, je suis fou.
4: Moi, j'ai une vie sexuelle, là. Un moment donné, le summum, c'était quand, écoute, là, c'était au bout de la rangée, puis c'était en avant de, tu sais, où c'est que tu prends tes médicaments, là, avec la pharmacienne, là. Ben là, t'étais devant tout le monde pour prendre ta boîte de condom. Fait que t'es comme, oh my god.
3: Ouais.
4: Qu'est-ce que, là, tu prends ta boîte, tu t'en
0: vas. Dois même pas le remarquer.
4: En même temps, c'est ça qu'il faut faire.
3: Ben non, mais je veux dire, il y a rien là, là.
4: Mais non,
3: c'est nous autres qui on est mal faites pour ça.
4: Mais la nature.
3: Qu'est-ce que vous êtes gênés d'acheter, vous autres, au 6-12-12 avec le micro iHeart ou encore le 690-9400?
0: Rapidement, là. Ouais. Moi, la pire affaire qui m'est arrivée dans ma vie, puis ça existe pas aujourd'hui, d'un club vidéo. J'avais une copine à l'époque qui disait, hey, on se loue un petit film.
4: Osé.
0: Oh, ouais. Fait que là, moi, j'arrive au club vidéo, pis tu sais, pis là,
4: t'allais louer Splash!
0: Je passe les non, mais je passe les portes au Western, je dis, rentre avec moi, tu sais. Ah, non, je rentre pas, ça me gêne. Ah, non, avec moi, là. Pas y aller tout seul, là. Non, avec moi. Non, je vais, OK, je vais y aller tout seul. Mais moi, je rentre là, pis c'était intimidant quand tu passais les portes au Western, t'as vu
3: les
0: grosses pochettes. Fait que moi, je me dirige en arrière, j'en prends un au hasard, pis t'as ça là, tu le vas à la cassette, pis tu prends la cassette en arrière.
3: Ça va être lui, là.
0: Ça va être lui.
3: C'est ça.
0: On arrive à la maison. Ça ressemblait un peu à Vivre à Trois, le décor. Il y avait une porte avec un divan pis tout. Il y avait deux gars sur le divan qui parlaient pis tout. Là, ça cognait à la porte. C'est un gars qui rentre. Fait que là, ça commence. Là, sont sur trois gars pis il commence à jaser pis là, ça cognait à la porte. J'ai dit, bon, ben, c'est un livreur qui arrive. Un livreur. Pis là, le buffet se sert, toi.
3: T'es pas nécessairement dans ce genre de film-là que t'avais envie d'aller, là.
0: D'accord. Ma petite blonde de l'époque me regarde, pis elle a dit, tu me passes un message. Non, pas en tout. Elle dit, va le changer. Je dis, non, pas en tout.
4: Bien, t'es classique. Splash, là, c'est parfait.
3: Ben oui, Splash, quand t'étais petit, là, j'adore.
0: Mais c'est quoi,
3: déjà? Il avait écouté ça à 7 ans, il avait répété ça pendant une semaine.
0: C'était pas le bon Splash.
3: Sans savoir ce qu'il disait.
4: Mais là, t'avais l'âge et le contexte pour l'écouter pour vrai.
3: Okay, on a reçu un message de la part, je pense, de Danny. Qu'est-ce qu'il gêne, lui, d'acheter.
5: Et
1: ben, je savais pas ça pour les amphithéâtres, t'avais pas le droit de te lever, vous venez de me convaincre.
3: On n'est pas dans le bon affaire, on va y revenir tantôt, je pensais que c'était en lien, c'est rentré en même temps.
4: Bon, t'as éduqué le monde, Mylène.
3: Ouais, c'est ça. Le plus gênant, c'est d'acheter du canestin à la pharmacie, quand t'as du canestin, ceux qui savent pas, c'est ça, pour la gente féminine, quand t'as une petite vaginite.
4: À levure.
3: Ah, là, ça, on parle pas de ça le matin, ça nous écœure. Alors, oui, ça, c'est vrai que ça peut être un peu gênant.
4: Hey, sur Facebook, Alain, il me fait rire, il dit une canne de sauce à spaghetti, une fois par année.
3: C'est gênant.
0: Ouais, chez moi, quand j'ai montré de chez Voyardi, c'est gênant aussi, là.
4: T'es comme, ok, ouais, toi, t'es cheap, là.
3: C'est drôle. Moi, tu vas vous dire, quand, pis t'sais, écoute, y a rien, là, pas en tout, là, mais des fois, j'avoue, quand je mets les deux petites barres de Kraft Dinner sur le dessus de mon panier, je me dis, je pourrais peut-être les mettre en dessous de tout ça, genre.
4: Ouais, c'est pas super.
3: Un peu comme la boîte Catelli, là. C'est un peu comme la même affaire.
0: T'es tellement pâteuse.
3: Pas en tout. Hey, Marie-Lou Paquette nous parle des tampons que c'est gênant d'acheter. Ben, moi, personnellement, en tant que fille, ça me gêne pas zéro pin bar d'acheter des tampons. Mais je sais que pour les papas, des fois, pis y en a un, entre autres, qui nous le dit, Jean-François.
4: Jean-François nous l'a dit.
3: Sa fille, elle demande d'aller faire une commission puis d'y acheter des tampons. Lui, ça le gêne un peu. Puis tu sais, tu connais pas trop ça quand t'es un papa, là. T'as, tu sais, quelle grosseur, qu'est-ce qu'il y a.
4: Mais...

0: OK, ça, tu fais qu'une bouteille d'alcool dans les mains?
1: Fait qu'elle est gênée quand vient le temps d'acheter de l'alcool pour les autres.
2: Hey, on a des micros, on va aller écouter Hélène. Qu'est-ce qu'elle trouve gênant d'acheter?
3: Moi, en général, il n'y a rien qui me gêne. Sauf la fois où il a fallu que j'aille charger mon kit pour la colonoscopie au comptoir des ordonnances.
2: Oui.
0: Oh!
3: Tu sais, quand la personne te fait un petit sourire figé, là, qui te dit bonne chance, là, ça augure pas bien.
2: Oh.
3: Puis, en passant du pied, il me manque seulement 259 $ pour me faire raser les cheveux.
2: Oh!
3: Salut, vous trois. Puis, courage pour ton achat.
0: Ça demande beaucoup de courage.
2: Hélène, c'est quoi? Elle a Il y a quelque chose en lien avec elle.
0: Ouais, elle ramasse de l'argent pour la randonnée.
2: Ah, Colin, c'est bon, ça.
0: Elle est avec nous autres pas mal. Ouais.
2: Très bon. Et Isabelle aussi, qu'est-ce qu'elle trouve gênant?
4: C'est drôle que vous parliez de condoms parce que moi, quand j'étais jeune puis que c'était pour moi d'acheter des condoms, ça me gênait terriblement. Par contre, on dirait que maintenant, quand j'achète ça, c'est plus pour mes enfants. Fait que j'ai comme aucune gêne. Ça me dérange vraiment pas. Super à l'aise. Tiens, je vais prendre ça. Fait que c'est vraiment super drôle. On dirait que quand c'est pas pour nous, ça nous désengage. Puis, en tout cas, moi, ça me gêne plus du tout. Sinon, il n'y a pas grand-chose qui me gêne pour vrai.
0: OK. À ta peu, là.
2: Oui.
0: Ta mère t'achète des condoms. Moi, ça n'a pas passé, là.
2: Elle veut être sûre que ses enfants se
0: passent. Oui, ben non, mais c'est une bonne... C'est pas elle que juge, là. Mais moi, ma mère, ça m'arrivait des condoms, ça arrêtait le malaise.
1: Parce qu'en même temps, ben, elle se dit, tu sais, je veux pas que mon gars soit
0: hyper... Elle est top-notch, là. Elle est vraiment, là, A1, là.
1: Ah, vraiment?
0: Ben, toi, ta mère avait des condoms dans le temps quand t'étais plus jeune, t'aurais-tu là pas?
1: C'est moi qui s'en occupais. Ma mère m'a jamais acheté de condoms.
0: Moi, j'aurais gelé, moi.
1: Elle l'aurait fait, Pam. Elle l'aurait fait.
2: Ouais.
1: La connaissance, elle l'aurait fait.
2: Moi aussi, elle l'aurait fait, mais non, je...
1: Je vais demander si elle est comme ça en pharmacie aujourd'hui. Hein.
2: Hey là, je veux juste finir là-dessus. Un gars qui trouve gênant, c'est ce qu'il nous écrit au 6-12, lui aussi d'acheter des tampons pour sa blonde. Dis-moi que ça me gêne quand je vais en acheter pour ma blonde. Il dit quand j'arrive à la caisse, je dis que je saigne beaucoup du nez.
1: Ah, ben oui.
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0: Ça absorbe très bien.
2: Ah ouais, ça c'est
0: quoi ça? Okay.
2: Alors, oui, Michael qui a peur d'avoir l'air d'un trans. Voyons, quand il achète des tampons pour sa blonde quand il arrive à la caisse. Hey les gars, calmez-vous, là. C'est sûr et certain que les caissières vont pas jusque-là. Là. Vous avez le droit d'acheter des tampons pour votre soeur.
0: Je pense pas que les trans achètent des tampons non plus.
2: Mais tu sais, mais pour vrai, là, des serviettes sanitaires et des tampons, c'est ce qui est le plus énoncé sur le site.
0: Ouais, hein?
2: Autres, qui est plus gênant que des condoms, plus gênant qu'un traitement de colonoscopie, plus gênant que des suppositoires. J'aurais pas cru. Je trouve ça bien drôle. 7h51, c'est le moment de vous poser la question du jour pour devenir finaliste pour le meilleur trio sur la glace. 2 passes de 16 ans pour les Sags et 500 $ à la VM. Voici la question du jour.
0: J'ai coaché les Sags et j'ai coaché les Marquis. Pas les Marquis, excuse. J'ai coaché les... Je répète, oubliez ça, là, parce qu'il y en a qui l'ont fait, là, c'est pas ça.
1: Richard Martel.
0: J'ai coaché les Sags.
2: Oui.
0: Et j'ai coaché le Canadien de Montréal.
2: Ah, OK. Ah.
0: Qui suis-je?
2: On cherche le nom de cette personne.
0: Coaché les Sags et coaché le Canadien. Qui suis-je?
2: Pour devenir finaliste aujourd'hui, on vous donne la réponse et on pige quelqu'un dans les prochaines minutes ici dans le beau. C'est jeudi aujourd'hui, notre chum Phil Lapéry s'en vient à 8h10.
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19: Avant-dernière chance de devenir finaliste pour gagner deux billets de saison des Sags et 500$ à la VM. La question était la suivante. Un qui suis-je?
20: J'ai déjà coaché le Canadien et j'ai déjà coaché les Saguenayens. Et dans les réponses, il y en a qui ont écrit Henrik Corneau. C'est pas la personne que je cherchais, mais je l'accepte quand même parce que c'était pas précisé, entraîneur en chef. Parce que Henrik Corneau est un coach vidéo des Sags, puis maintenant dans le coaching vidéo du Canadien aussi.
19: OK. Fait mais c'est pas la réponse.
20: Mais
19: que
20: non, dans le baril pareil.
19: Oui, oui,
20: là,
19: c'est
20: mais
19: ça. Vous avez votre chance quand même. Ouais, on vous acceptait pareil, quand même. Ouais, ouais. On va aller parler avec Evans Pinot qui est là avec nous autres ce matin. Salut, comment ça va?
21: Salut, ça va vous autres?
19: Ça va super bien. Evans, toi, tu as répondu quoi à notre qui suis-je ce matin?
21: Moi, j'ai répondu Guy Carbonneau.
20: Et voilà.
19: Et c'était la réponse recherchée. Evans, ça veut dire que tu es finaliste officiellement. Tu gagnes ta paire de billets pour être au Sags ce dimanche. Et demain, tu n'auras pas trop longtemps à patienter. Demain, entre 8h et 8h30, tu vas savoir si tu gagnes deux billets de saison pour les Sags et 500$ à la VM. Ça ferait-tu ton affaire, ce prix-là?
21: Ouais, ça se prendrait bien, oui.
19: Ah, ça t'intéresserait, là?
21: Ben oui.
19: OK. Ben, bonne chance, mon cher Evan. On fait ça demain dans le Boost entre 8h et 8h30.
21: Merci.
19: Passe une belle journée.
21: Merci à vous autres aussi.
19: Salut, bye-bye. Merci beaucoup d'écouter le Boost. Demain, dernière chance de devenir finaliste. Il est 8h pile. Ça va faire le tour complet de l'actualité là, dans les prochaines minutes. On a du nouveau Pérusse pour vous autres avec Taylor Swift en vedette. Il y a une nouvelle tonne qui s'en vient pour elle demain. Patient Zero. Bon, on va en parler avec Pérusse dans quelques instants. Mais surtout, on va faire la découverte d'un nouveau vin rouge qui se boit plutôt frais avec notre chum Phil Lapéry dans quelques instants. Après tout ça, dans le Boost.

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2: 8h04 sur Énergie 94.5. C'est dans le brouillard que ça se déroule depuis ce matin là, à plusieurs endroits. Ça va se dissiper tranquillement le plus... L'avant-midi va avancer. On est à 4-5 degrés toujours là, sur le Saguenay-Lac-Saint-Jean au moment où on se parle. Même qu'on a perdu un degré, je vois, là, du côté de Saguenay. On est à 3 et c'est complètement faux ce que je viens de vous dire. Les degrés ont été actualisés. 8 du côté du lac et 3 au Saguenay. Alors, on est ailleurs, là, entre le Saguenay et le lac ce matin. Mais pour aujourd'hui, tout le monde aura du beau soleil. Entre 19 et 21 comme maximum, c'est ce qu'on prévoit aujourd'hui. Phil Lapéry s'en vient. C'est un rouge clair qu'on va goûter.
3: Nordique,
2: oui, polaire nordique. Enfin, en tout cas, quelque chose...
3: Faut le boire froid.
2: Vin rouge qui se boit plutôt froid. C'est même écrit sur le bouchon là qu'il faut le rafraîchir pas mal. Alors, on va goûter à ça avec Phil dans quelques instants. Pour tout de suite, bon, on va aller s'informer. Et Pérusse est là tout juste avant avec Taylor Swift en vedette ce matin.
4: Oui, Paul Fafarala, Radio Communautaire, et je reçois aujourd'hui Taylor Swift.
5: Hello.
4: Taylor, je m'excuse, on s'est couché tard, c'était le dernier débat hier.
5: On se comprend, c'est important de garder ça.
4: Oui, en principe, oui.
5: C'est...
4: Hier, je pense pas.
5: En tout cas, bonjour.
4: Alors, Taylor, je peux vous appeler Taylor.
5: J'aimerais mieux.
4: Parfait.
5: Tu m'appelles Gaëtan, je sais pas trop.
4: C'est tellement fin de venir nous voir au Québec.
5: Hey, écoute. Ben, je me suis dit, pourquoi j'irais pas faire un petit tour?
4: Oui, puis finalement.
5: Finalement, j'ai fait 182 petits détours.
4: Ben oui, les rues à Montréal.
5: Yes.
4: Taylor, vous sortez une toune demain.
5: Oui, j'assure.
4: Bon, c'est souligné.
5: OK.
4: Mais moi, j'ai une question.
5: Vas-y.
4: Gouvernement américain.
5: Ben, je le sais.
4: Oui, on s'en doute. Il y a une couple d'années, vous l'aviez dénoncé. Oui. Mais là, c'est drôle, vous dites plus rien.
5: Ben,
4: c'est-tu parce que dans votre auditoire, il y en a beaucoup qui sont trumpistes?
5: Ben, mon auditoire est pas si vieux que ça. Il y en a une couple qui sont incontinents.
4: J'ai pas dit qu'ils ont trop de pistes.
5: Okay.
4: Vous essayez de changer de sujet, t'es
5: non,
4: là, mais...
5: non.
4: Là, vous êtes l'artiste la plus prolifique au monde.
5: Bon, je garde, là.
4: Vous devriez être le porte-voix de la justice humaine.
5: Ben, je peux plus être porte-voix.
4: D'accord, donc comment
5: je vends ma musique, oui. Puis je vends aussi un peu physiquement.
4: Votre apparence.
5: Ben, c'est sûr. Je veux bien être porte-voix, mais je plus comme.
4: Vous pourriez
5: être porte-voix.
4: Oui.
5: Voyons.
4: Cherchez-vous le mot porte-boule.
5: Non, mais c'est pas loin.
2: 8h06 en ce jeudi 24 septembre, on s'informe avec Péan.
3: Ouais, puis on a un petit ralentissement pour les démarrages des cuves en P60. On est en plein là-dedans actuellement. Les 96 cuves dans P60, il y en a certaines qu'on a réussi à démarrer, mais là, on a eu un petit problème là, avec, tu sais, surchauffe de système d'alimentation. Aussi, des problèmes de fonctionnement pour des ponts roulants. Donc, il a fallu qu'on mette un stop, le temps de régler les problèmes, puis après, on va recommencer là, le démarrage des cuves en P60. Et c'est ce qu'on peut lire là, en détail là, ce matin dans le quotidien.
6: Ben, dans le monde du sport, on a appris hier le décès de l'ex-propriétaire du Canadien de Montréal, George Gillette, à l'âge de 87 ans. Lui qui aura aidé à remonter, surtout le département marketing du bleu, blanc, rouge. Également, Ivan Demidov ne s'est pas entraîné avec l'équipe hier. Pas de panique, des traitements dans son cas. Il y a vraiment, vraiment pas de panique à ce niveau-là. Les Jays ont perdu contre Baltimore hier, donc c'est confirmé, la gagnée est terminée. Officiellement éliminé des séries. Alain Crête va devenir le descripteur des matchs canadiens sur Amazon Prime. Il y a beaucoup de noms qui circulaient. Ben, ça sera lui. Et en terminant, je vous rappelle que la petite du gros ski, ça approche. Hein? C'est dans presque une semaine. On a toujours une gale des animateurs ici. Ça vous tente d'encourager Mylène, PA, moi, hein?
2: Ou
6: Justin.
2: Oui.
6: Qui fait tirer 2 billets pour le Canadien, match de votre choix.
2: Chaque tranche de 50 $ de don,
6: c'est
2: ouais.
6: Juste lui, ouais.
2: Ouais. Ou Simon également.
6: Simon, ouais, c'est vrai. Simon aussi qui est là-dedans.
2: Ouais,
6: donc,
2: oui.
6: Ça vous tente de nous encourager. Les entreprises, on vous plug. Textez 6-12-12, puis on va vous envoyer le lien de la personne que vous voulez encourager. Ça va nous faire plaisir. Puis, hey! Il n'y a pas de petits dons. Je sais qu'économiquement, c'est pas facile cette année, là. On le voit, là. Il n'y a pas de petits dons. Puis le 3 octobre, là, j'aimerais... Hey, ce serait le fun d'être une maudite grosse gang de venir marcher dans la course, foyer loisirs à 8h, là. L'inscription commence à 7h, on part à 8h. Ce serait le fun de vous savoir. Fondationdisquet.com, tout est là. Puis moitié-moitié, mine de rien, il est rendu presque à 9000. Fait que ça vous intéresse pas à marcher, ça vous tente de participer au moitié-moitié, ben 6-12-12, vous pouvez dire moitié-moitié ou ben je vais encourager un tel ou un tel. 6-12-12, je vous envoie ça immédiatement.
2: Merci beaucoup. Dans quelques instants, on va s'en aller en France avec Phil Lapéry. On va goûter un rouge qui se boit plutôt froid. J'ai hâte qu'il nous en jase dans les prochaines minutes. Après Philippe, c'est Gone, Gone, Gone. Ça s'en vient sur Énergie.

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2: 8h12, on s'en va jaser avec Phil ce matin. On est en France avec un vin rouge.
3: Oui, hey, il est pâle, hein?
2: Plutôt pâle, Phil, ouais. Ce matin, hein? Es-tu là, Phil? Attends un petit peu, hein, ici. Vas-y.
4: Moi, je vous entends.
2: Ah,
4: bien,
2: voilà, on t'entend aussi.
4: Je vous écoute, puis vous faites une belle job. Depuis une dizaine de minutes, là, c'est
3: impeccable.
4: Ah, merci. Marc, là, des fois, il faut checker.
2: Oui,
3: bon, c'est comme mon boss.
2: Faut le tenir serré.
3: C'est comme mon boss. Tout le temps, oui, il y a toujours de quoi. Pas bon, ce vin-là, c'est pas vrai.
4: Mais en fait, je sais pas si c'est du vin ou du Kool-Aid pour adultes. Je pense qu'il y a c'est entre les deux. Goûtez-le, vous allez voir par vous-même. C'est drôle parce que si on retourne il y a 20-25 ans, quand on a commencé à faire des segments vin ensemble à Énergie, c'est tellement pas le genre de vin qui serait débarqué sur nos tablettes. Nos goûts ont changé. Tu sais, ma collègue, écoutez-vous Curieux Bégin, il y avait Christian Bégin.
2: Oui.
4: Bon, la sommelière qui est là depuis une dizaine d'années, Michel Bouffard, c'est une bonne amie à moi. Puis elle écrit au Devoir aussi à Montréal. Puis elle a fait un article dans les derniers mois là-dessus en disant, les goûts des Québécois ont changé. On veut du léger. On veut plus de l'alcool. On veut plus de sucre. Évidemment, ça, je cache rien. J'apprends rien à personne. On veut plus de grosses matières tanniques. On veut pas d'infusion. On veut plus que ça goûte la poudre de perlimpinpin puis des ajouts de copeaux de bois. On veut de la simplicité. On veut quelque chose qui est frais, qui descend bien, puis que la bouteille soit vide rapidement sur la table. C'est le meilleur exemple que le vin, la meilleure preuve que le vin est bon, tout simplement.
2: Ouais.
4: Et certains vignerons se font demander carrément par les agents, spécialement les agents à Montréal, vont leur dire, là, voici ce que les Québécois aiment. Fait que tu t'arranges pour me faire ça. Parce que là, pouvez-vous croire qu'on est à Bordeaux un matin?
2: Ah non, je te dis, on ferme les yeux, Phil, puis on goûte à ça. Tu me l'aurais pas dit, là, dégustation à la... Exactement.
4: C'est ça.
2: Ouais.
4: Mais si on retourne il y a 15-20 ans en arrière, Bordeaux égale Cabernet Sauvignon, Cabernet Franc, Merlot, de la puissance, de la densité, des rouges profonds. Avec, on s'entend, la jeune génération, puis même nous autres, là, dans la quarantaine, puis voire début cinquantaine, pour Marc et moi, là, même nous autres, on n'en veut plus de ça. Les vins trop puissants qui tachent les dents après deux gorgées, on veut du léger. Puis tu sais, c'est la même affaire pour les pâtes, là. On mange plus de pâtes en canne Chef Boyardee, on veut des pâtes al dente, on mange plus de pizza farcie avec la croûte de fromage, on veut de la pizza fine puis de la focaccia. Tu sais, nos goûts changent. Ben ce vin là, il est fait à Bordeaux, mais à la demande des Québécois puis de leur agence en disant fais-nous du léger. Donc qu'est-ce qu'on fait? C'est du Merlot à 100% que vous avez vu, ça s'appelle Merlot polaire. On va vendanger plus tôt, une semaine ou deux plus tôt, donc on va pas chercher de comté confituré de richesse, trop d'alcool, on a 11% d'alcool. On fait des très courtes macérations. Macération étant mettre en contact les peaux, les pépins, les jus ensemble, le maximum pour aller chercher de la richesse. Non! On fait une légère macération pour pas aller chercher trop de matière tannique, trop de puissance, et puis on demande aux gens de le servir très frais. Là, c'est un peu intense, la fiche technique nous parle de 10 degrés. Là. 10 degrés, c'est pour les blancs.
2: Hey, quand même!
4: C'est ça, mais un 13-14, la température carrément de ton cellier ou de ta cave à vin à la maison.
3: Okay.
4: De toute façon, c'est très drôle, puis je pensais pas sérieusement là, la gang d'en être là un jour, mais il y a une sorte de bière, il y a une vingtaine d'années, vous vous souvenez quand on la mettait au froid, puis était assez froide, les montagnes devenaient...
2: Oui, ben oui, on s'en fait.
4: C'était-tu de la Coors Light?
2: Oui, ça, exact.
3: Là? Ah oui, ben oui. Tous les matins, je m'en offre une, d'ailleurs.
4: Avec un œuf, c'est génial. Mais, tu ris, mais le Merlot polaire, il y a un ours polaire sur la bouteille, avec un foulard, ben mettez-le au frette, puis aussitôt que le foulard vient bleu,
2: non.
4: Ton vin est assez frette.
2: Ben, écoute, tu disais que c'était du Kool-Aid pour adultes. Tout est dans l'amusement et juste au foulard de l'ours, mais l'ours sur la bouteille est enfantin comme. Là,
4: je pense qu'il y a du marketing qui doit se faire. Il faut changer bien des affaires. À Bordeaux, il y a 8000 châteaux puis 125 000 hectares de vignes. Si tu te démarques pas, tu fais pas différent, ben tu vas rester coincé avec tes stocks. Donc oui, l'écharpe de l'ours polaire revient bleu. Mais ça peut être quétaine pour certains, ça peut être très très drôle. Puis je suis sûr qu'il y a plein de monde qui vont l'essayer. Puis au final, ici, il serait pas bon, il se retrouverait pas comme suggestion de notre.
2: Ben non, c'est ça.
4: Je suis tombé en amour avec ce vin-là pendant le salon des vins de Rivière-du-Loup il y a 3 semaines et 1 mois. En fin de soirée, on est plein de copains autour de la table. Le salon est fini. On goûte à ça. Je fais comme aïe, c'est bien fresh, c'est bien bon, c'est hyper juteux, hyper primaire. C'est quoi ça? Merlot polaire. What? Un ours polaire avec un vin de Bordeaux. Oublie le grand château avec le bouchon de liège. Capsule à virse. Un ours polaire avec un foulard, ça bouteille. On va à Gantz, tu sais, là, à contresens, carrément. Donc, ça vient de 20 pays de l'Atlantique, c'est du 2025. C'est un Merlot à 100%. C'est drôle, parce que c'est la famille Lebeg qui font du vin à Bordeaux depuis 1828. Ça fait 200 ans qu'ils font des grands vins bordelais. Et là, tout d'un coup, ils se retrouvent à mettre une étiquette comme ça. Je dirais jamais que certains vont vendre leur homme pour vendre du vin. Je pourrais dire plutôt qu'ils s'adaptent au marché.
2: Ouais.
4: Okay. On s'adapte à dire, OK, qu'est-ce qu'ils veulent? On va là. Puis probablement qu'on n'est pas le seul pays là qui veut du 11% d'alcool puis des vins pas sucrés. Donc, il est le fun. C'est un Bordeaux accessible. C'est un verre d'eau pour les...
2: Mais il est bon, sérieusement. Il est surprenant.
3: Oui, oui.
2: Mais c'est très bon si vous aimez, je vous dis, si vous aimez les bons petits rosés, c'est vraiment dans ce genre de goût-là. Là.
4: Tu comprends le coulet de pour adultes?
2: Oui, vraiment. Vraiment.
3: Ça peut-tu tenir une tendance du rouge frais comme ça? Tu sais, je sais pas.
4: Tellement. Parce qu'à matin, tu vois, avec vous autres, j'ai le Merlot polaire puis avec la gang de Rouge FM, j'ai Crazy Creature, qui est un rouge d'Autriche.
2: Hey, moi, je connais les blancs de Crazy Creature qui sont vraiment bonnes.
4: Exact, c'est un Grenache Veltliner. Là, ils font un rouge avec du Gamay, du Pinot, du Weigel puis du Saint-Laurent. C'est léger. En tout cas, t'es sûr d'être en présence d'un rosé. Et cette tendance-là, d'après moi, elle va continuer. Et puis, avec les réchauffements climatiques, plus ça va, plus il y a des vins un peu trop confiturés. Tu sais, les vins australiens, là, ils en vendent-tu encore vraiment beaucoup en SAQ? Très peu.
2: Ah ouais.
4: Les vins trop boisés. Ouais. Ça, les vins californiens, tu sais, ça fait un an et demi qu'ils sont plus là. Puis je reçois plus de courriels de dire hey, ils vont-tu revenir. Puis on dirait qu'on a comme passé à autre chose.
2: Ouais.
4: Puis on veut de la fraîcheur dans le verre. Puis Merlot polaire pour 17,60. C'est impeccable. C'est le fun. Mettez ça bien au frais. Mettez des charcuteries sur la table, un poulet barbecue puis des burgers. Puis tout le monde va être mécontent.
2: Hey Phil, merci beaucoup. On te laisse aller. On sait que nos collègues de Québec, nos amis de Québec attendent aussi ta présence dans les prochaines secondes. Alors un gros merci à toi. Puis on va mettre toutes les informations sur nos réseaux sociaux. Passe un beau week-end.
4: Salut, bonne fin de semaine la gang.
2: Salut, bye bye. À la fin de semaine. À jeudi prochain. Oui. 8h18 minutes. Hey, c'est dans mon petit panier. Dans quelques instants, on s'en va économiser de l'argent. On l'a tu dit, je suis pas sûre, ce vin-là qu'on a goûté ce matin, 17,60 $ pour l'ours polaire avec le foulard qui change de couleur quand il est à la bonne température.

0: marché, je mets dans mon petit panier.
1: 8h22, c'est le temps d'économiser beaucoup d'argent grâce à Dicky qui fait la tournée des circulaires pour nous autres chaque semaine.
2: Ah, absolument, je me dévore le corps pour cette semaine. T'es-tu prêt?
1: Hey, certainement.
2: Let's go.
1: C'est parti.
3: On
2: passe en force au IGA alors que le jambon, une valeur sûre. Le jambon fumé, toupie, désossé de l'imel, ça prend le primaire par contre, 9,99. Fait que c'est quand même pas si pire que ça. T'sais, l'automne, c'est les pommes.
1: Oui.
2: Mais que dire du jus de pomme brun? Tu sais, le jus de pomme qui ressemble à...
1: Du vrai jus de pomme.
2: Oui, qui est genre bon noir, mais qui est bon au goût.
1: Ah oui.
2: Le jus de pomme tradition est à 2,99. Ça, c'est mon préféré, ça. Moi, j'aime ça des fois m'enfiler un bon pepperoni. Le pepperoni Castera, puis même l'épicé, 2,49.
1: Oh,
2: avec la carte 5.
3: Okay.
2: C'est un bon pepperoni, c'est une bonne taille en plus. Ça fait du bien par où ça passe. Et ça a l'air que c'est pas cher. J'ai jamais mangé ça de ma vie. Les craquelins Cheez It.
1: Cheez-It, c'est bon, ah oui.
2: 2,47.
1: Populaire chez nous.
3: Chez nous aussi. Hein.
2: Et dans la catégorie, on salue les riches qui nous écoutent. Le beurre d'amande Macarena. En tout cas, 10,99.
1: Ah, ben là.
3: J'ai rien compris de ce que c'est.
1: On sait pas c'est quoi la marque, mais...
2: Le beurre d'arachide Maranatha.
1: Beurre d'amande.
2: Beurre d'amande Maranatha. Ça doit être bio, tout.
1: Si vous tripez sur le beurre d'amande, allez-y dans les marques maison, c'est pas mal moins cher que 10,99.
3: Quand t'ouvres le pot, il te parle.
2: Non, il demande ton T4. Ah, il check ton T4 avant. Et le poulet frais, vous avez manqué la vente là chez Super Sans la semaine passée.
1: Ouais.
2: Ben 2,88 chez IGA cette semaine. Let's go dans le char. On s'en va chez Maxi. Et pour ceux qui m'ont chanté, ben le brocoli, la couronne de brocoli est à 95 cents.
1: Oh, pas cher, là.
2: Pas cher. Les piments également sont pas chers. Le spaghetti, les pâtes primo, 96 cents. Hein? On commence à revenir dans les prix, on a de l'allure. Là,
1: oui,
2: les
1: oui, là.
3: Au yard de l'inflation.
2: Et les pommes de terre blanches ou russet délice du marché, 1,95.
3: Oh, bon, c'est le petit sac, là, mais quand même.
2: On le prend. Bon. Ça va, puis limite de 4 par client en passant.
3: Ah.
2: Et écoute, tu sais, on essaie de se varier dans la vie, là. Connais-tu la Beyond Saucisse?
3: La Beyond Saucisse.
1: C'est comme Beyond Meat, mais c'est en forme de saucisse.
2: Ouais, 6,99.
1: Pour combien?
2: De 4.
1: Ah.
3: Pis ben, le goût, lui.
2: Ben, le goût, c'est ça, le goût est absent. Fait que c'est peut-être ça le problème.
1: Sauf, en fait, sauf sur le goût.
2: Ben, ça peut ressembler à ça. Hey, let's go. On s'en va chez Metro. Et Metro qui s'inspire de Costco, hein.
1: Ah oui.
2: Ils ont sorti leur stock de Noël. Le dindon Butterball est à 2,49 la livre.
1: Ben non, c'est pas pour Noël, c'est pour l'action de grâce qui s'en vient.
2: Ah, l'action de grâce.
1: Ben oui.
2: Ah, l'action de grâce.
1: C'est ça, le Butterball.
2: Et, les mangues rouges, les grosses, là. 4 pour 5 piastres.
1: Ah,
2: c'est quand même pas cher. Le problème là-dedans, c'est qu'ils seront pas mûrs avant 3 semaines. Mais bon, vous êtes avisés ici.
1: Ah, des fois, ils sont durs, mais ils sont bonnes par exemple.
2: Mylène, t'es coquine, hein?
1: Oui.
2: Toi, le longe de porc, tu résistes pas à ça, hein?
1: Ah, non.
2: Non. Écoute, le prix membre, 1,69 la livre. 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Et le bouillon de poulet, c'est comme moi, vous avez des petits problèmes de grippe,
1: ouais,
2: de rhume, là.
1: Ouais, c'est réconfortant.
2: Ouais, 3 pour 5 piastres. Faites attention, ça dit, là-dedans, c'est pas tout le temps.
1: Wow.
2: Super. Hey, on s'en va, j'ai fait ma prise.
1: Une fois de temps en temps.
2: Ah ouais, go, fais ma prise. Et quand on pense à Pharmaprix, on pense à quoi en premier?
1: 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Hein, toujours
3: le papier de toilette.
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3: Ah!
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2: 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Et quand on pense à Pharmaprix, on pense à quoi?
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2: Mais encore?
1: Je sais pas.
2: Aux croquettes de poulet?
1: Ah oui.
2: 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Les lanières de poulet également sont là-dedans. Ou les burgers de poulet, 8,99.
1: Ah, tu me donnes
2: ça, ça vaut la peine.
3: Fait que là, je me prends une note. Quand Dicky pose des questions sur Pharmaprix et l'heure qu'il est, c'est une pogne.
2: OK.
1: Juste c'est bon.
2: On va gagner le temps qu'on vient de perdre. Mylène?
1: Oui.
2: T'as l'air, tes sinus, comment ça va?
1: Ah,
2: je sais.
1: Ah ouais.
2: Hydrosens, 19,99. Et ça, c'est pour moi de moi. Le sirop Robit Toussaint est à 16,49. Donc, ouais, m'en chercher.
1: C'est sûr.
2: Immédiatement après le show.
1: C'est sûr que tout est en rabais.
2: Let's go. Ah ouais, go. Faut t'en parler. Go.
1: On fait le temps de se parler.
2: Là, payons, on débarque. On laisse Mylène dans le char.
3: Comme d'habitude.
2: Les chemises en flanelle pour hommes chez Rossi. 8 piastres.
3: Ah.
2: Pour des beaux motifs. Et
3: on en prend une pour Mylène, même si elle restait dans
2: le char. Non, Mylène, c'est ça qu'on va y prendre. Les culottes Bali.
1: C'est quoi?
2: C'est des petites culottes pour femmes.
1: Des bobettes?
2: T'en achètes une et après régulier, et t'obtiens la deuxième à seulement 1 piastre.
1: Ah,
2: oui, okay. Et ces bobettes-là, tu sais, mesdames, des fois, ça vous tente pas. Ça arrive. Monsieur est fraignant. Ça vous tente pas. Ben, avec ces bobettes-là, monsieur, ça
1: éloigne tout le monde.
2: Ouais, ça va super bien faire.
1: J'imagine que le confort doit être là, si ça éloigne tout le monde.
2: C'est ce qu'on espère. Le confort est le bas prix. Hey, dernier arrêt Super C.
1: Okay.
2: Bon, ça vous tente de fréter avec la visite en fin de semaine. 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
1: OK, on se gâte, là.
2: Ça fait la job et c'est à prix membre. Là, vous allez me dire, ouais, ben pas bonne ce pizza-là, mais écoute bien ça. La pizza croûte mince, irrésistible, 3,33.
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1: Ben
2: rendu
1: oui.
2: Là, ça vaut à peine. les fèves au lard, Clark, une valeur sûre, les fèves au lard,
1: ben
2: pardonnez-moi.
1: Oui, les meilleurs.
2: 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Et si ça vous tente de faire une petite fondue en boys en fin de semaine,
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1: Ben non, c'est pas loin de 40, là, déjà, ah ouais. Plus proche de 40.
2: Je suis à 50, ouais, mais moi, je voulais mettre ça, c'est spectaculaire.
1: Je comprends. Est-ce qu'on a fini?
2: On a fini, Mina.
1: Eh hey, ben, on a économisé beaucoup d'argent, puis on est heureux. C'est bon. Merci, Dicky. Grâce à toi, tu rends les gens heureux.
2: Ben, écoute, ça fait plaisir.
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1: 8h34 minutes dans le beau, c'est dans quelques instants. On va rentrer dans le bureau du coach avec Yannick Jean, coach des Sags, à qui on s'en va jaser vers 8h45. Pour tout de suite, le brouillard est encore présent. En tout cas, centre-ville de Chicoutimi, on le voit bien à travers les fenêtres. Je sais que c'est le cas à plusieurs endroits depuis très tôt ce matin. Soyez prudents sur la route. Le soleil qui sera présent aujourd'hui. Je ne sais pas si vous arrivez à le voir au travers le brouillard, mais il sera là aujourd'hui et toute la semaine jusqu'à pratiquement mardi, mercredi prochain. Entre 19 et 21 degrés pour aujourd'hui, puis c'est le cas pour toute la semaine. C'est vraiment super beau ce qu'on prévoit. Du beau soleil, de la belle vitamine C, vitamine D.
22: Ouais, ouais.
1: La vitamine, non?
22: Sunny Delight. OK, c'est vitamine
1: c'est
22: D.
1: C'est voilà. C'est un bon truc, PA. En ce jeudi, oui, 24 septembre, on s'informe avec PA.
22: Ouais, puis les cuves du côté d'AP 60, il va y avoir un petit délai parce qu'on a des problèmes actuellement sur la surchauffe du système d'alimentation et aussi il y a des ponts roulants qui sont problématiques, donc on le sait qu'on est en train de partir les nouvelles cuves d'AP 60. Il y en a 96 au total pour l'instant, il y en a à peu près là presque une vingtaine de démarrés, mais pour ce qui est du reste, on va attendre un petit délai, on va réparer tout ça, remettre ça sur les rails, sans mauvais jeu de mots, et par la suite, bon, on va reprendre les travaux, mais pour l'instant, donc l'AP 60 et sur pause, c'est ce qu'on peut lire dans le quotidien.
1: Merci beaucoup, PA, avec Benoît et Nouveau Info. Ben, il n'y a pas vraiment eu de KO hier au débat.
23: Oui, c'est l'avis de plusieurs experts. D'abord, Christine Fréchette a réussi à défendre sa gestion de crise contre Donald Trump, tandis que Paul Saint-Pierre Plamondon, lui, a défendu son projet de référendum. Sur la santé, Charles Milliard a attaqué la CAQ en rappelant la hausse du temps d'attente dans les urgences. Robert Gazal a souligné que ce serait le public qui paierait le prix en perdant ses travailleurs si on laisse plus de place au privé en santé. Elle a aussi fait preuve d'humanité sur la question de l'immigration. Écoutez la fin de l'intervention avec Éric Duhaime.
24: Les demandeurs d'asile, là, il y en a plus que le tiers. Quand on analyse les demandes, là, qui sont frauduleux, c'est des faux réfugiés. Et ces gens-là, là, ils bénéficient de services publics.
1: Il y a des demandeurs d'asile qui torchaient le Québec pendant la pandémie.
24: Et je veux juste dire une
23: chose. Le vote par anticipation commence dimanche, si vous avez fait votre choix. Toujours en politique, le premier ministre Mark Carney s'est préparé à la possibilité d'une intervention militaire menée par les États-Unis au Canada. C'est ce qu'il a confié dans une longue entrevue accordée au New York Times qui est publiée ce matin. Mark Carney dit avoir une bonne relation avec Donald Trump, avec qui il maintient le dialogue malgré la guerre tarifaire. De retour chez nous, Barack Obama sera de passage à Québec le 10 novembre prochain. Il a été invité à prononcer une conférence devant les membres de la Corporation des concessionnaires automobiles du Québec. La conférence s'annonce extrêmement intéressante, justement en contexte de guerre tarifaire lancée par Donald Trump. Et en terminant, vérifiez bien vos billets de loterie. Le gros lot de 5 millions de dollars du Loto 649 a été remporté au Québec hier soir. On ne sait pas encore dans quelle région le billet a été vendu. Voilà, c'est complet pour tous les détails. Et autres nouvelles, visitez lenouveau.info.
25: 5 millions? Ça y est.
1: c'est ça.
2: Des pinottes, ça, 5 millions.
22: Petite poignée de chance, hein?
2: Un gars de quatrième trou, tu allais dire qu'on ne même pas ça, 5 millions. On compte plus que ça, 5 millions. Des pinottes, là-bas, ouais. Parlant du Canadien, l'ancien propriétaire du Canadien, George Gillette, a rendu l'homme hier à 87 ans. Lui qui a été propriétaire de l'équipe de 2001 à 2009. Oui, sur la glace, ça n'a pas été des grands résultats, mais par contre, George Gillette, lui, a aidé l'équipe vraiment à se remonter au niveau marketing, parce que c'était pas le Canadien qui a une vérité, là. Il a vraiment remonté ça. Écoute, il avait payé ça 275 millions US et ça vaut maintenant 3,4 milliards de dollars. Le Canadien de Montréal.
1: C'est de la belle rentabilité, ça.
2: Imagine donc, oui, c'est de la très, très belle rentabilité. Deux Québécois sont retrouvés au balotage, hein, dont James Malatesta, l'ancien des rapports de Québec, que les Blue Jackets sont mis au balotage, et défenseur des Golden Knights, Jérémy Davies, sont au balotage également. Et Alain Crête va devenir l'annonceur, ben, le descripteur des matchs des Canadiens de Montréal sur Prime, lui qui est récemment retraité de RDS.
1: Merci beaucoup. 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Vincent Vallière, 8h38 minutes et on s'en va jaser avec Yannick Jean dans le bureau du coach dans quelques instants ici sur Énergie. Merci d'être là avec nous autres les chums. On est ensemble jusqu'à 9h. 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
1: 8h42 minutes avec grand plaisir. On s'en va jaser avec Yannick Jean ce matin comme c'est jeudi. Yannick, comment ça va?
2: Ça va bien, merci.
1: Ouais, ça va bien. Les Sags, ben là, c'est lancé. La saison est officiellement lancée. Les Sags qui sont toujours à la recherche d'une première victoire.
2: Ouais, exactement. On a eu quand même, là, en tout cas, un excellent premier match vendredi. Dimanche, c'est un petit peu plus partagé, mais un très, très, très bon départ. Mais malheureusement, on n'a pas hâte de mettre de victoire, sauf que j'ai vraiment aimé là, l'attitude de notre équipe, la manière qu'on s'est comporté. On était extrêmement agressifs en échec avant. Donc, je pense que on est vraiment sur la bonne voie, là, même si on n'a pas le cas de mettre de points au classement.
3: Yannick, j'étais présent au match contre Shawinigan, puis loin de moi là, de blâmer le gardien de but, mais j'ai eu l'impression que Préco, il y a peut-être un lancé qui aurait aimé revoir, puis que ça a peut-être... Je sais pas si ça fait encore cet effet-là ou si c'est un cliché du hockey, tu vas me le dire, là, mais des fois, quand le gardien de but donne un but, mettons so-so, je dirais que ça affecte l'équipe, ça coupe le momentum un peu. Moi, j'ai senti ça, là. Est-ce que je me trompe?
2: Non, peut-être pas. Honnêtement, t'as peut-être raison, là. Sauf que, tu sais, la manière qu'on a joué plus tard dans le match, ouais. Là, on a vraiment eu des chances de revenir puis de compenser pour ça. Mais tu sais, je pense que leur gardien de but, là, qui était la première étoile de la rencontre, a été vraiment époustouflant lors de ce match-là.
4: Tu sais, Yannick, des fois, dans une reconstruction, on tombe avec des équipes plus jeunes, plus petites, mais j'ai remarqué, bon, on a des gars qui sont vieux quand même, si on va se le dire, mais on est quand même gros, tu sais, on place peut-être pas toutes les mises en échec où on devrait placer ou quoi que ce soit, mais il me semble on est gros comme équipe, quand même pas si mal, là.
2: Ouais, quand même, honnêtement, tu sais, on a des joueurs de 18-19 ans, là, je pense, des Moeski, des Terglav, des Phillips là, en offensive qui ont quand même un bon gabarit, des gars de entre 6-3 et 6-5, qui sont capables de jouer également. On va travailler fort là, comme on fait à l'entraînement avec eux pour essayer de leur donner un enseignement là. À point, parce que c'est des joueurs souvent qui partent de loin, ils n'ont pas nécessairement été coachés dans des prep schools, des choses comme ça. Donc, ils ont besoin de millage, de bagages, mais ils ont un physique quand même imposant. Puis quand tu parles des mises en échec, bien c'est ça. Faut bien me leur montrer comment se comporter avec leur corps dans notre ligue. Puis on a du travail à faire avec ça, mais au moins ils ont un bon départ. Quand t'as lâché en partant, ça l'aide.
4: Puis tu sais, là, t'as deux matchs qui s'en viennent contre Bécomo, puis tu nous le disais un peu la semaine dernière, tu disais, tu sais, je découvre le line-up aussi, là. Tu sais, justement, ils viennent d'un peu partout, on a eu le camp d'entraînement, tout ça, mais tu sais, là, on est rendu dans le vrai game. Est-ce que t'as déjà des gros changements qui s'en viennent pour tes lignes dans les matchs contre Bécomo en fin de semaine?
2: Ben oui, on va continuer de faire des expériences, mais malheureusement, là, on a une mauvaise nouvelle hier. Émile Ricard là, s'est fracturé le radius, donc devrait manquer là, peut-être un mois d'activité. C'est un joueur important pour nous, là. Émile en ce début de saison. Mais on va essayer de compenser, puis on va s'assurer que d'autres là essaient de prendre la relève. Puis peut-être qu'il y en a d'autres justement qui vont jouer avec le compte, on va dire ah, ok, il est capable de jouer avec lui, capable de jouer avec lui. Donc on va continuer de faire des expériences. Notre alignement est définitivement et nos trios définitivement pas pris dans le ciment, donc il y a beaucoup de choses qui vont changer encore.
3: Yannick, j'aimerais ça te parler de Mathis Dufour, parce que tu en as parlé la semaine dernière, que c'était probablement dans tes joueurs à surveiller, puis j'ai trouvé qu'il y avait un Christy de bon signe, puis bon, c'est un Français, il est né là-bas. Comment ça qu'il a pas pensé à venir junior avant 19 ans, ça arrive, comment ça, des histoires comme ça?
2: Ben, il est venu dans la ligue, dans le BCHL, là. Il a joué dans l'Ouest. C'était un joueur de petit gabarit, puis c'était pas nécessairement un joueur. On parlait, c'est le petit-fils de Gilles Meloche qui est entraîneur des gardiens de but des Penguins de Pittsburgh pendant longtemps. Puis il nous disait, là, on a eu la chance de lui parler là, lorsqu'on est allé jouer à Baie-Saint-Paul après le match, puis il disait que Mathis, c'était un patineur moyen il y a quelques années. Donc, il n'y avait pas nécessairement une deuxième vitesse. Quand t'es plus petit de plus petite taille, ben tu te dois d'être explosif. Il l'était vraiment pas à ce moment-là. Peut-être c'est ça qui a fait en sorte qu'il n'avait pas l'air de jouer junior avant ou voulait pas tout simplement pas s'exposer. C'est devenu un patineur beaucoup plus rapide. Il a mis énormément d'énergie là à améliorer son coup de patin dans les dernières années. Puis tu vois que ça paye. c'est devenu un bon patineur. C'est quelqu'un qui est capable de sortir des blocs, capable de se découvrir rapidement. C'est ce qui fait en sorte qu'il est efficace. Donc, c'est peut-être un peu. Puis tu sais, il était quand t'es un parent aussi, là, puis t'es en Europe, peut-être que tu faut toujours que ton jeune y parte là, à l'âge de 16 ou 17 ans. C'est peut-être ce qui fait en sorte justement là, qu'il n'y a pas joué junior encore.
3: Mais est-ce que ça veut dire que pour l'avenir, peut-être la Ligue va être plus patient avec les joueurs de 19 ans? Parce que moi, j'ai des noms qui me reviennent en tête, mais souvent j'ai vu des gars de 19 ans arriver puis tu sais, qui sont peut-être débloqués sur le tard, mais là, aucun entraînement, c'est un 19, tu vas-tu vraiment investir du temps sur lui parce que l'an prochain, il tombe 20 ans, puis tu sais pas ce que ça va donner? Est-ce qu'avec la NCAA maintenant qui joue d'impact, on peut être plus patient que les 19 ans?
2: Oui, je pense que oui, honnêtement. C'est plein de questions quand même nous on se pose.
3: Ouais.
2: On essaie de se voir dans le futur, mais c'est très, très difficile par rapport à ça de vraiment faire des plans. Mais oui, ça pourrait définitivement là être une possibilité. T'as des joueurs qui rentrent plus tard, ça peut peut-être donner la chance à des gars qui se développent sur le tard, là, des late bloomers, de dire, regarde, on peut justement leur donner une chance lorsqu'ils

0: 8h52 sur Énergie 94.5. Dans les prochaines minutes, j'aurai une paire de billets des SAGS, justement, à vous offrir. On vient de parler avec le coach des SAGS, Yannick Jean. Si jamais vous avez manqué ça, vous étiez au travail, votre boss est venu vous parler. Calme. Vous allez pouvoir le réécouter sur la Air Radio.
1: Ah, vous êtes comblés, là.
0: Alors, une paire de billets pour aller voir les SAGS. Attendez un petit peu, j'ai la date ici, je ne l'avais pas sous les yeux. C'est au mois d'octobre, le 17.
1: Saint-Georges Vézina.
0: Oui, ça, c'est toujours au Saint-Georges Vézina, ça, c'est sûr.
1: On vous envoie Shawinigan. Vous allez voir, c'est bien le fun.
0: Vous allez capoter.
1: Ah, ouais.
0: Le samedi 17 octobre pour le match contre Sherbrooke à 16h. Si vous voulez mettre la main là-dessus, déjà, vous pouvez commencer à texter au 6-12-12 le mot SAGS. Et dans les prochaines minutes, d'ici 9h30, je vais piger quelqu'un qui va gagner sa paire de billets qui pourrait être là le 17 octobre prochain.
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21: Ben c'est ainsi que se termine cette édition du Boost pour aujourd'hui. Nous en reste une à vivre ensemble. Demain, vendredi déjà, on sera là, toute la gang, pour faire un ou une dernier ou dernière finaliste pour le meilleur trio sur la glace. Vos billets de saison des Sags, on a deux à vous donner avec 500$ d'argent de poche. On va faire une dernière personne finaliste demain, autour de 8h dans le Boost.
22: Ouais.
21: Et entre 8h et 8h30, on donne ce grand prix-là, là.
22: On est smart demain.
21: C'est fou.
22: Ben, tu sais, merci à la VM et aux Sags aussi.
21: Ben oui,
22: là.
21: C'est grâce à eux qu'on peut vous gâter comme ça et ça nous fait vraiment plaisir. Soyez là demain. On aura Marc Denis avec nous et Vlad également. Alors, un gros vendredi encore une fois. Moi, je vous accompagne bien sûr jusqu'à 11h25. D'ailleurs, au 6-12-12, c'est la folie pour les billets des Sags du 17 octobre prochain, 16h contre Sherbrooke. Continuez à texter Sags avec votre nom et dans les prochaines minutes, je vais aller piger quelqu'un qui va gagner sa paire de billets. C'est la dernière paire à gagner d'ailleurs cette semaine pour aller voir les Sags. 8h58, les gars, bonne journée.
22: Salut.
21: Prenez soin de vous, mes petits messieurs.
22: Ça y est. Hein?
21: On se retrouve demain 5h25. Les chums, merci d'avoir été

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1: Gabriel Fredette sur Énergie 94.5. Bonne chance pour gagner vos billets des SAGS. Encore quelques minutes pour envoyer le mot SAGS avec votre nom 6-12-12 pour être là le 17 octobre 16h contre Sherbrooke. Bonne chance. Jack Johnson ce matin sous le beau soleil du Saguenay-Lac-Saint-Jean. Ça fait son aime ça. Sitting, waiting, wishing au 94.5 Énergie.

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Dans les prochaines minutes, c'est Alex Warren qu'on va entendre avec Fever Dream, lui qui a été découvert entre autres grâce à TikTok qui célèbre cette semaine son 10e anniversaire. On parle de près de 2 milliards d'utilisateurs actifs à travers le monde pour TikTok. Et il n'y a pas juste du mauvais, il y a du bon aussi, comme la chance d'avoir trouvé une voix comme celle d'Alex Warren qu'on écoute à Énergie.

Félicitations à Michel Gauthier, qui est le chanceux qui met la main sur la dernière paire de billets que j'avais à vous donner pour les Sags pour le match du 17 octobre à 16h contre Sherbrooke. Félicitations. Bon match à Michel. Voici Evanescence avec Bring Me to Life. 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
1: 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On vous donne ça demain dans le boost. Et il vous reste une dernière chance de devenir finaliste demain. Il faut surveiller la question du jour qu'on vous fait entendre autour de 7h50 dans le boost demain. Et on va donner le grand prix entre 8h et 8h30. Alors soyez bien branchés au 94.5 Énergie. Dans quelques minutes, Green Day.
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0: Salut, c'est nous autres, le midi show, tantôt, 11h25, avec Corinne Côté et Patrick Gros.
1: C'est pas Patrick, c'est le brigadier, c'est moi qui est là tantôt. J'aime ça, les baguettes.
0: Mais 11h25. Oui. Allez.

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1: 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Parlant de shows populaires et d'artistes ultra populaires, Somber, c'est pas mal dans nos tops ces temps-ci sur Énergie. On l'aime beaucoup. Home Records, c'est ce qui s'en vient en musique dans quelques instants au 94.5 Énergie.
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2: Bonjour, ici Étienne Phoenix. Les journalistes de CNN, MS Now et Politico se sont vus interdire l'accès à la Maison-Blanche ce matin, ce qui contrevient à une décision d'un tribunal américain. Tout ce matin, un juge a ordonné à l'administration Trump de rétablir les accréditations des trois médias qui avaient été expulsés par le président. La Cour a estimé que les motifs évoqués pour leur interdire de faire leur travail sont insuffisants. Cela dit, c'est une grosse journée à Washington puisque Donald Trump accueille le président chinois Xi Jinping en grande pompe à la Maison-Blanche, les deux puissances mondiales qui ont déjà convenu de prolonger leur trêve commerciale jusqu'au 10 janvier prochain. Campagne électorale, les chefs des différents partis ont repris la route ce matin au lendemain du dernier débat des chefs. Le chef péquiste Paul Saint-Pierre Plamondon va rencontrer la mairesse de Montréal cet après-midi. Charles Milliard va rencontrer la mairesse de Sherbrooke au cours de l'avant-midi. Quant à Ruba Gazal, elle est à Québec pour un tête-à-tête avec Bruno Marchand, qui est maire de Québec au cours de l'après-midi. Éric Duhaime est dans le centre du Québec alors que Christine Fréchette fait campagne à Trois-Rivières. La police a réussi à identifier les ossements retrouvés par un randonneur dans le parc de la Gatineau au début du mois. Il s'agit de Ludovic Anthony Florent Chauvin. C'est un résident d'Ottawa de 44 ans qui avait été rapporté disparu en février dernier. Pour l'instant, rien ne laisse croire qu'il a été victime d'un acte criminel. Enfin, le Québec figure dans le top 50 des meilleures destinations à visiter selon le guide Lonely Planet. Les rues pavées du Vieux-Québec, les paysages bucoliques des cantons de l'Est, la culture francophone et la gastronomie de Montréal font partie des arguments avancés pour convaincre les touristes de venir nous visiter. Pour d'autres nouvelles, consultez le nouveau.info.
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La gang de Midi Fun s'installe dans quelques instants avec Patrick Gros, avec Corinne Côté et Andréanne Brunet. Soyez là, on se retrouve demain dans le Boost pour la dernière de la semaine. Salut, à demain.

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0: je m'en remettrai jamais. Corinne Côté, j'aime tellement t'entendre chanter.
1: Ah, merci. Ben, je chante juste ça, hein, par jour. Rien de plus.
0: Patrick Groulx.
2: Salut, comment ça va? Oh. Je trouve que à chaque fois tu rajoutes un petit quelque chose, là, il y avait un hey, t'as prononcé ton H puis j'ai pas haï ça pour
1: ben,
2: demain.
1: J'essaie mettons. Là que tu sais, on s'habitue pas puis que non, ça soit toujours ça. Nouveau parce que ouais. Ça va être long un moment donné cette affaire-là.
0: Mais non, on est juste signé pour un an.
1: Ah, c'est vrai.
0: On est correct.
2: Oui, puis pour que tu puisses t'améliorer, on pourrait demander aux gens au 6-12-12 de dire, mettons, une note de 1 sur 10 là, pour les performances de Corinne.
1: Ah, c'est bon, ça.
2: Et qu'est-ce qu'elle pourrait améliorer?
1: Merci, c'est gentil.
0: Transformez-vous bon en pour coach là. De voix.
2: Oui, vraiment.
0: Comment vous allez, Patrick Groulx, sur un de 1 à 10?
2: Ah, moi, ça va 8 à 10.
0: OK.
2: Ouais.
0: C'est parfait, ça.
2: J'ai envie aujourd'hui de rendre hommage à quelqu'un.
0: Ah oui? Ah, voyons.
2: Je vais 10 sur 10 parce que j'ai envie de vous parler de Raphaël Rodrigue, notre metteur en onde avec qui je fais des sketchs et des montages. Et les niaiseries que vous entendez, il travaille très, très fort pour ces montages-là. Et hier, j'ai reçu il y a Rocky Bertrand, le chanteur country célèbre que vous allez entendre peut-être la semaine prochaine. Mais il m'a envoyé ça hier, puis t'as 24, Raph, tu sais?
3: Ouais, 24.
2: 24 ans, il a du talent, c'est épouvantable. Puis on a jasé un peu la semaine passée. J'ai dit, j'aime ça travailler avec toi parce que j'ai confiance en toi. Mmh. Puis quand t'as confiance en quelqu'un, c'est le fun parce qu'après ça, tu peux passer à d'autres choses. T'as pas de soucis, t'es pas inquiet. Ça a l'air niaiseux, là, les sketchs qu'on fait entendre, mais il y a beaucoup d'heures, énormément de travail. Puis hier, j'écoutais ça, je me disais, mais à 24 ans, d'avoir ce talent-là déjà, ça va être, j'ai dit tantôt, ça va être épeurant à 30 ans. Fait que merci de bien me faire paraître et de bien faire paraître nos textes. Je vous en parlerai plus tard parce que je travaille aussi avec deux auteurs. Mm-hmm. Mais un gros merci, Raph. Puis ça va 10 sur 10 parce que j'ai ri en temps matin puis on a eu du fun.
1: Ah, c'est cool.
0: Ouais. Bravo, Raph. Fichou.
3: Merci.
0: Corinne Côté, avant de te demander, tu vas combien sur 10? André Blanchard dit « Tout est parfait, change rien, coco. »
1: Ah bon, ben c'est gentil.
2: Wow, c'est chaud, ça.
0: Puis Bruno dit aussi que t'es parfaite. Fait que change rien, coco.
1: D'accord, je change rien. Tout va bien, hein?
0: Sur 10?
1: Pas besoin de faire de
0: sport. Sur 10, combien tu vas?
1: Ben écoute, ça va 10.
0: Yes.
1: J'étais pas sûre au début, mais là, ça va 10 parce que je me rends compte que je tiens la station à bout de bras.
0: Qu'est-ce que tu veux dire?
1: OK, tantôt, j'étais à la machine à café avec Maxime Roberge, notre producteur, puis mon café goûtait l'eau. Ça a débordé de la tasse. J'étais comme, mais voyons, ça n'a pas de sens. Là, je remarque qu'il n'y a plus de café dans ma machine à café. Puis là, le line-up commence à arriver. Là. Les gens veulent du café à cette heure-là. Là, mm-hmm. Puis là, finalement, Max et moi, on a rempli la machine à café. On a ouvert des sacs. On a rempli ça. Et là, tout le monde s'est mis à boire du café. Fait que là, tout le monde est vivant à cause de nous. Tu comprends? Et là, je suis retournée me faire un autre café, là. Puis il en manquait encore.
0: Hein?
1: J'ai rouvert un sac. Je l'ai remis dedans. Je tiens la station à bout de bras.
2: Puis Corinne Côté, là, l'animatrice du gala des Oliviers, là.
1: Elle a rempli la machine
2: pour le pauvre monde ordinaire ici.
1: Exactement,
2: ouais.
1: C'est ça.
2: Ah,
0: t'es inspirante, Corinne.
1: Ben merci. Fait que si tout le monde est réveillé là, pas envie de pisser pendant les micros, là, c'est grâce à moi et à Max.
2: Ouais. Puis moi, je n'ai bu deux tasses. Fait que si vous pensiez que j'avais des tics avant avec mon cou, checkez-moi bien.
0: Hey, moi, je vais descendre la moyenne de notre bonheur en studio.
1: Ah, pourquoi?
0: Comment
1: ça?
0: Baisse 5 sur 10. Là.
2: Hey,
0: comment
2: ça? Ça va pas bien.
0: Parce que cette nuit, à partir de 00h30, je me suis levée aux 90 minutes.
1: Ah.
0: Aux 90 minutes, il y a un de mes deux garçons qui m'appelait pour un cauchemar, pour j'ai fait pipi maman, pour je voulais juste te voir maman.
1: Ah bon.
0: Puis
1: ça pourrait attendre demain, ça mon chum.
2: Ouais,
0: on
2: pourrait attendre
0: le lever du soleil.
1: Oui.
0: Mon chum est en tournée, fait que tu sais habituellement on y va chacun notre tour, mais cette nuit c'était maman qui était, tu sais, au point où je me suis dit, je pense je vais me coucher sur le divan du salon parce que je suis plus près de leur chambre, ça va me faire moins long à marcher.
1: Ah, couche-toi avec les autres rendus là.
0: Ben c'est ce que mon chum m'a dit de faire ce matin, il était comme traîne-toi un matelas entre leurs deux lits, André.
1: Ouais, ouais.
0: Fait que je me suis réveillée aux 90 minutes, fait que je me sens, je suis comme à fleur de peau. J'ai pas assez dormi. Fait que soit il fait avec moi, puis c'est toi que je regarde quand je dis ça.
2: Ouais, je le sais, mais ça va être difficile pour moi de. Tu sais, on est des professionnels, on travaille, on est en onde, il faut livrer, hein. C'est ce que mon père faisait, lui, à l'époque. Là, vous allez dire, ouais, mais dans le temps, mais c'était quand même très bon et efficace. Une demi-once de rye. Canadian Club, dans le temps.
1: C'est ici.
2: Et c'était bang, demain, je m'endormais.
0: Combien de fois, Pat, depuis qu'on se connaît, je t'ai dit que jamais je te présenterais mes enfants?
2: Mais c'est pas vrai, ça. Je le sais, tu devrais me voir avec des enfants, là. Ça serait dangereux tellement tu m'admirerais.
0: Tu t'approches pas des miens. C'est le temps d'aller commander le menu de notre émission, je pense.
4: Est-ce que je peux prendre votre commande?
1: Ah, ben oui, certainement. Salut. Moi, je vais vous prendre une étude qui prouve que les gens riches n'hésitent pas à voler des bonbons aux enfants.
2: Ah! Bonjour
4: avec ça, mon trésor.
2: Moi, je prendrai une visite en studio de notre ami le brigadier qui va être là tantôt, ouais.
4: Quoi d'autre?
0: un voyage musical dans l'histoire d'un des plus gros ben rock au monde. T'sais.
2: Oh!
4: Ça va être tout?
2: Ouais. Ouais. Oui, mais oui.
4: Ça va coûter un échantillon de bave de Pierre-Luc Funk.
0: Ben, c'était super. Y a-t-il quelqu'un qui a son contact à Pierre-Luc?
1: Non, mais on peut sûrement y écrire sur Instagram.
2: On va y écrire. On va le DM.
1: Va sur un des plateaux de tournage, puis il va être dessus.
2: Ouais, c'est ça.
0: On a une mauvaise nouvelle pour les fans de sport. Tous les athlètes vont être moins performants au mois de novembre. Ça n'a aucun lien avec la météo. On vous explique pourquoi après Muse Uprising sur Énergie.

0: Merci de passer votre heure de lunch avec nous. Daniel de Granby dit que ce qui cause des cauchemars à mes enfants la nuit qui font que je me réveille, c'est le poster, notre poster que j'ai mis dans leur chambre. Ta face au naturel leur fait peur. C'est ce que Daniel de Granby me dit.
1: Ah, tu veilles ça contre moi.
0: C'est un auditeur qui a dit ça, c'est pas moi.
1: Ben, merci de nous aimer, mon beau.
2: Oui.
0: On a fait le tour de l'actualité. Voici ce qu'on a retenu, Corinne.
2: Il y a des scientifiques qui ont réussi à prendre la température d'un T-Rex.
0: Hein?
2: Ouais, incroyable. Moi, je salue le courage du scientifique qui a réussi à y rentrer un thermomètre rectal. Il était gros comme un javelot, ça va.
1: Gros comme un javelot.
0: Ouch. Pat, toi, dans l'actualité, qu'est-ce que tu retiens?
1: Ben, on vient de recevoir les prénoms les plus populaires de 2025. Alors, les deux noms sont Charlotte et Noah.
2: Ah, ben oui.
1: Okay. Oui, à l'inverse, les moins répandus sont Zoup Zoup Pau, Jean Vrr et Marie Vaginette. Ah.
0: C'est super.
1: Ça fait plaisir.
0: Il y en a pas dans la classe de mon fils, de Marie-Vaginette. C'est peut-être mieux de même.
1: Oh oui.
0: Mais ce qui a vraiment retenu notre attention, c'est que le jeu Grand Theft Auto, GTA 6...
1: Comment t'as dit ça? Grand quoi?
0: Grand Theft Auto?
1: Theft ou...
2: Theft.
1: Theft.
2: Theft.
0: Oh non. Grand Theft Auto.
2: GTA 6
0: pour avoir un impact sur le monde du sport. C'est Steven Adams qui est un joueur du Rockets de Houston qui a prévenu en entrevue que les performances des athlètes pourraient baisser au mois de novembre parce que GTA 6 sort le 19 novembre.
1: Mais voyons donc.
0: 13 ans après le dernier jeu. Fait que lui, il dit que les joueurs de la NBA, de la NFL, les entraîneurs et les recruteurs vont être trop occupés à jouer aux jeux vidéo. Donc, ils vont être moins bon sur le terrain, mais on devrait voir un retour à la normale au mois de décembre, une fois que tout le monde va avoir passé la cassette.
1: Incroyable, pareil, ça a de l'influence tant que ça, surtout le sport professionnel. Là.
0: Exact, puis là, on se posait la question, nous autres, dans le mid-show, qu'est-ce qui ferait en sorte qu'on serait moins productif, t'sais, qu'on pourrait tout sacrer là pour cette activité-là ou à cause de telle affaire. Toi, Corinne, mettons, qu'est-ce qui ferait que tu pourrais pas focusser sur ce que t'as à faire?
2: Moi, je me suis remis en question après cette question-là, parce que j'ai essayé de trouver qu'est-ce que il me ferait arrêter un peu ma vie, puis j'ai rien trouvé. Fait que je pense que j'ai un problème mental. Va faire, j'en parle à mon psy de tout ça.
0: Okay.
2: Mais je pense que ce serait un spa forcé 3 jours. Parce qu'une journée, c'est pas assez.
0: Ouais.
2: Moi, quand je vais au spa, je reviens, je regrette déjà d'être revenu, là. Moi, ce que je veux, c'est m'endormir sur des surfaces en robe de chambre en faisant de la boucane. Moi, là, c'est juste ça que je veux faire. Fait que ça serait 3 jours de spa. Je veux même pas que personne me parle. Là, on m'enlève, je m'en vais là, je suis comme d'une bulle. Je me rends même pas compte de ce qui existe. Je fais juste chaud frette, je m'endors sur du bois. C'est rien que ça.
1: Wow.
2: Je veux faire.
1: Fait que tu rentres pas travailler, là.
2: Non.
1: C'est, si on t'offre ça, c'est fini,
2: c'est
1: parti.
2: Je laisse mon gars à quelqu'un.
1: Wow.
2: Quelqu'un. Puis je m'en vais
1: coucher sur des surfaces. Tu dois aimer ça, c'est pas aussi, il y a des graines de lin puis plein d'affaires qui sont délicieuses.
2: Il y a toujours
1: là.
2: Des graines de lin.
1: Ouais, tout le temps des graines de lin.
0: Moi, je m'assère avec des graines de chia, c'est bon pour la peau.
1: Je m'assère avec...
2: Ça vient gluant en plus.
1: Des graines de chia, c'est quoi ça, des graines de chia?
0: Pas de chia, c'est
1: de chia. Ah, de chia, excuse.
0: Franchement, pas très gros. Toi, là, qu'est-ce qui prend en sorte que tu serais moins productif?
1: Ben moi, c'est un peu comme Corinne. J'aime tellement mon métier que rien m'arrête. Mais
0: vous êtes lourd.
1: Ben une moto, en fait, mettons une nouvelle moto là, je serais pas moins bon en onde, en fait, mais je serais pas en onde.
2: Ok.
1: Mais okay. Ça, rien contre vous autres là, mais je fakerais une gastro genre, okay. Puis j'irai m'amuser. Ben non, un nouveau bébé, une nouvelle
2: gastro,
1: moto.
2: Gastro, c'est une moto. Personne veut ça.
1: Non, personne veut ça.
0: Non.
1: Y a-tu des chaudières ici, au cas que?
2: Ouais, pour mettre chaque bord au cas où.
1: OK, il y en a pas. Okay.
0: Fait que toi, la moto, ferait que tu serais...
1: Ben oui, la moto. Moi, écoute, quand t'as un nouveau quelque chose que t'aimes,
0: Là,
1: une nouvelle moto, flambette, oublie ça, là, je rentre
0: comprends.
1: Pas.
0: Moi, je rentre pas travailler si j'apprends que Pedro Pascal est en ville.
1: Ah, mais hey, il est en ville.
0: Non, non.
1: Oui, il est en ville.
0: Pourquoi, c'est le Comic-Con?
1: Oui. Elle m'a eu, calique.
2: Il l'a saisi, mais une fraction de seconde trop tard.
0: Non, Pedro Pascal, s'il est en ville, ça se peut que je sois pas là, que je suis en train de chercher où il est pour le rencontrer.
2: Oui.
0: Ça, puis mettons, si je suis en phase où je planifie un voyage, là, mes billets d'avion sont achetés, puis là, je suis dans mon guide touristique, puis ça, là, vous me perdez.
2: Ah oui,
0: je suis déjà rendu à destination, j'existe plus.
1: Mais Pedro Pascal, là, tu as eu cette fameuse conversation dans ton couple, là. Oh mon Dieu, hein, à salive, à bave.
0: Oui,
1: vous la voyez pas, là, mais... Mais
0: oui.
1: La discutant avec ton chum, si jamais, tu dis oui, c'est correct.
0: Oui, oui.
1: Puis ton chum, c'est qui, lui?
0: Comment ça s'appelle? C'est une comédienne québécoise.
2: Ah, ça, c'est accessible, par contre.
0: C'est, oui, puis en plus,
2: il est comédien.
0: Je sais, puis ils se sont croisés dans des loges, puis tout, à un moment donné, ils jouaient au même théâtre, mais dans deux salles différentes, ils se croisaient tout le temps.
2: Non, ça, c'est pas juste.
0: J'ai un blanc sur son nom, c'est une belle femme, elle est blonde. Evelyne, pas brochu. Evelyne, pas de la Chenelière. Evelyne.
2: Ah, t'en as déjà nommé. T'as nommé ceux que je connais.
0: Je vous reviens avec le nom d'Evelyne.
2: Oui, c'est
1: pas grave.
0: Elle, mon chum peut coucher avec, puis moi, Pedro Pedro Pascal, là, il y a rien qui pourrait m'arrêter. Là. Puis là, textez-moi pas au 6-12-12 en me disant, il joue pas dans ton équipe, Andréane, je m'en torche.
1: Ouais.
0: Quand il va me rencontrer, il va jouer dans mon équipe.
2: Il va jouer dans l'équipe qu'il veut. Là.
1: Ben oui.
0: Tant que c'est la
2: mienne.
0: Il
2: n'y a pas besoin d'équipe, il peut jouer.
1: Il joue au hockey, lui, je comprends pas votre affaire d'équipe.
0: Oui, c'est ça, il joue au hockey.
1: OK.
0: Evelyne
2: Rompré. Il joue au hockey et à la ringuette.
1: OK.
0: Il peut jouer dans tous mes buts.
1: Oui,
0: il va se carrer avec mon
2: équipe.
0: Bon, je pense que c'est temps qu'on enchaîne.
1: Oui, parce que t'as de la misère à te concentrer. Ouais,
0: j'ai une petite devinette pour vous.
1: Ah oui, vas-y donc.
0: Quel Ben Rock fête ses 50 ans cette année?
1: Non,
0: non plus. Je vous donne ma réponse dans 3 minutes après Blue Jinx Blue, Scotch and Posh, ta musique, t'es chum, ton.

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0: Quel groupe rock fête ses 50 ans cette semaine? Ben, Sapristi, on a eu la bonne réponse au 6-12-12.
1: Sapristi.
2: Ça, oh, j'aimais mieux Flûte.
0: Flûte, on a eu la bonne réponse.
1: C'était qui, Calvache?
0: C'est YouTube qui s'apprête à fêter ses 50 ans.
2: 50 ans?
1: 50 ans.
2: Oui, ils ont commencé à 4 ans.
0: Écoute-moi bien, ma coco, m'a tout expliqué ça.
2: Merci.
0: YouTube, donc, va avoir 50 ans de carrière cette semaine. Ils ont dévoilé le nom de leur nouvel album. Ça s'appelle Carnaval des Looses. Okay. Ça va sortir à la mi-novembre. Premier album studio de composition originale depuis Songs of Experience qui est sorti en 2017
2: celui
0: déjà.
2: Celui qui ont forcé à tout le monde à avoir dans le iTunes, là?
0: Oui, exact. Et cet été, les gars ont dévoilé un premier extrait. C'est un hymne joyeux sur l'engagement communautaire. Je m'entends un extrait de Street of Dreams. 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

Et aujourd'hui, en ce 24 septembre, dans 17 minutes exactement à midi, vont lancer un deuxième extrait. J'ai un petit snippet, un petit 15 secondes à vous faire entendre une deuxième chanson qui s'appelle Silence.

0: On dirait que ça sonne pas YouTube.
1: C'est, ben,
0: en fait, ça sonne YouTube plus quelque chose.
1: C'est ça. Mais les gars, ils se renouvellent parce que c'est quand même 50 ans de carrière. C'est
0: bon.
1: 170 millions d'albums vendus. C'est 22 Grammys et toujours la même passion. Ce vendredi 25 septembre, ça fera exactement 50 ans que les quatre membres de U2 se sont retrouvés dans la cuisine de Larry Mullen au 60 Rosemont Avenue dans la banlieue de Dublin pour leur première répétition comme groupe. Quelques semaines auparavant, à l'automne 1976, Larry, qui avait 14 ans, élève à la Mount Temple Comprehensive School de Dublin. Il avait épinglé une annonce sur le tableau d'affichage de son école. Batteur cherche musicien pour former un groupe. Contactez Larry en troisième année. Larry comprenait pas grand-chose aux études, OK? Pour lui, là, l'école, c'était pas facile. Fait qu'il voulait former un band. C'était vraiment sa bouée de sauvetage. Puis c'était pas pour s'amuser, là. La musique, c'était la seule chose qu'il sentait qu'il pouvait faire et qu'il pouvait réussir. Bono, qui s'appelait encore Paul Hewson à l'époque, il a répondu à l'annonce. The Edge, David Evans, qui avait 15 ans à l'époque, lui, c'est son professeur de musique qui lui a parlé de l'annonce. The Edge jouait de la guitare électrique, puis il s'est dit, bah, ça pourrait être le fun de faire partie d'un band. Puis Adam Clayton, le bassiste, lui, il pensait que la petite annonce était du fake, mais il s'est quand même présenté chez Larry.
2: Juste au cas.
1: Juste au cas.
0: Lui, il était comme, sûrement quelqu'un va essayer de me droguer, puis je pense que c'est de la drogue gratis.
1: C'est ça. Fait que j'y vais.
0: Moi, y aller.
1: Et the rest is history. Quand on demande aux gars de YouTube pourquoi ils sont encore ensemble après 50 ans, pourquoi ils sont encore des amis puis qu'ils jouent de la musique, ben Larry a raconté que c'est qu'il y a une espèce d'énergie marginale entre les quatre. C'était quatre marginaux quand ils étaient à l'école, puis il y avait juste les uns puis les autres, puis il y avait nulle part où aller, fait qu'ils se retrouvaient ensemble pour jammer. Ils sont restés en Irlande, ils sont restés proches, ils ont élevé leur famille, puis pour eux, se lever chaque jour, voir leur chum puis faire de la musique, c'était et c'est toujours leur rêve. Puis pourquoi continuer de créer après 50 ans? Ben Bono dit que c'est parce qu'ils ont toujours cette pensée que au coin de la rue, la chanson parfaite se cache ou la performance parfaite. C'est vraiment leur drogue, en fait, de toujours s'améliorer. Puis Bono a aussi dit qu'il n'est pas un artiste complet sans The Edge, sans Adam, sans Larry. Ils ont besoin les uns des autres pour être entiers, un peu comme nous trois dans le
0: Merci. Merci, Andréane. C'était le fun de savoir ça.
2: Je t'écoutais, puis c'est l'histoire de plein de bandes aussi, ça. De se rencontrer comme ça, puis de, puis même des nouveaux bandes maintenant, des jeunes qui font de la musique partout au Québec. C'est cette espèce de passion-là aussi, puis il y a quelque chose de beau, mais on sait jamais ce qui va éclore de ça non plus. Là.
1: Exactement. C'est un peu comme quand j'avais rencontré Karim Ouellet il y a quelques années, sur un bateau de croisière à Québec. Il était barman, moi j'étais guide.
2: Ah ouais?
1: Puis il me disait, on jasait là entre deux tournées de bateau, puis il me disait qu'il jouait de la musique, tu sais, puis moi dans ma tête je me disais ben oui, comme tous les petits gars qui grattent leur guitare, tu joues de la musique. Hey, quelques années plus tard, il est devenu Karim Ouellet que je présentais à la radio. Wow. Puis j'étais comme ok, je vais arrêter de me moquer. Karine, de quoi tu nous parles dans 3 minutes?
0: Je vous parle des Ig Nobel Prizes, les prix Ig Nobel qui récompensent les études scientifiques qui ont l'air à ne rien servir dans la vie.
2: Ah, c'est okay. Bon ça.
0: Ouais, c'est vraiment le fun comme cérémonie.
1: Parfait, puis il y a les Arctic Monkeys aussi qui s'en viennent en musique.
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7: Corinne Côté, je ne savais pas que ça existait, les Ig Nobel Prize.
8: Oui, ça a lieu chaque année en septembre. C'est une cérémonie où on remet des prix Ig pour Ignorant, puis Nobel. Puis c'est vraiment des lauréats de prix Nobel qui sont là pour remettre des prix. Puis c'est la 36e édition qui avait lieu en septembre. Fait que les gens, les scientifiques se déplacent pour venir recevoir leur prix. D'habitude, c'est à Harvard, mais là, cette année, ils l'ont fait à Zurich.
9: Ah, je pensais que c'était à Caraquet, au Nouveau-Brunswick.
8: Ben, c'est ce qu'ils prévoient l'année prochaine.
9: Ah, OK, c'est ça.
8: L'année prochaine, ça va être en Belgique. Donc, bref, ils se déplacent un peu partout. Comme ça, les scientifiques du monde entier peuvent aller recevoir leur prix. Puis, je trouve ça vraiment le fun parce que c'est rempli d'humour, ce gala-là. Il y a des petites longueurs parce que, tu sais,
10: c'est des scientifiques, là.
8: Ben, non, mais ils font des jokes, mettons. Oui, parce que c'est des scientifiques. Mais ils font une joke de poignée de main trop longue. Fait que, tu sais, comme le scientifique, il lâche pas la main des autres.
9: OK, fait que
8: là, il y a comme un malaise, puis il fait tout le monde jusqu'à temps que quelqu'un fasse lâche moins, tu sais. Ouais. Fait que c'est ça. C'est quand même drôle. Les gagnants repartent avec un trophée Ig Nobel qui est souvent fait à la main selon la thématique de l'année. Puis cette année, c'était les champignons. Ah. Donc, c'est un pied avec deux champignons dessus. Et un billet de 10 trillions de dollars du Zimbabwe qui vaut absolument rien.
7: Oh, wow.
8: Oui, parce qu'il voulait remettre un prix. Ça vaut rien du tout. Il y a eu tellement d'inflation en 2009. C'est une devise qui a existé de 2008 à 2009. Puis il y a eu tellement d'inflation qu'ils ont juste changé de devise.
9: Incroyable.
8: Fait que tu peux l'acheter du souvenir maintenant.
7: Ah, c'est
8: fait qu'ils gagnent toujours leur billet du Zimbabwe avec un trophée fait à la main. À chaque année, quand ils lancent le gala, il y a le discours de bienvenue, bienvenue. Fait que quelqu'un arrive, dit welcome, welcome. Puis là, tout le monde pitche des avions en papier. Et là, c'est le début du gala.
9: J'aime donc bien ça.
8: Ah, j'adore ce gala-là. Je l'ai écouté hier, il durait 1h42, puis j'ai quand même eu beaucoup de fun.
9: Surtout venant de scientifiques, tu sais, tu t'attends pas à ça, cette espèce de côté absurde-là.
8: Oui, ils ont vraiment un côté très absurde. Ils font aussi des démonstrations, puis des fois, tu veux pas une démonstration de l'étude. Donc, le prix de biomécanique a été remis à des scientifiques qui ont inventé une définition plus précise pour le baiser. C'est une interaction non agonistique, donc qui n'est pas un affrontement, impliquant un contact oral-oral direct et intraspécifique avec quelques mouvements des lèvres et parties de la bouche sans transfert de nourriture chez les fourmis, oiseaux, ours polaires et humains.
7: Pardon.
8: Ils ont inventé cette définition-là, donc c'est maintenant la définition scientifique du baiser.
9: Wow!
8: C'est très précis. Ouais, fait qu'ils ont eu le prix de biomécanique.
7: C'est ça.
8: Le prix économie a été remis à des scientifiques qui ont amassé 20 ans de preuves que les gens riches sont plus poussés à voler des bonbons des enfants.
7: Non.
8: Et autres comportements non éthiques. J'ai lu l'étude, ils ont fait beaucoup... les gens fortunés ont pris deux fois plus de bonbons que les gens normaux.
9: Wow!
7: Mais non!
8: Ben, moins fortunés, mettons. Et dans la nature des autres comportements non éthiques, il y avait ne pas attendre son tour au stop, ne pas arrêter un passage piéton et mentir sur un résultat de jeu pour gagner de l'argent.
9: Wow! Pis ça, on rit, mais c'est vraiment prouvé scientifiquement. C'est des vraies études.
8: Qui font, mettons, visuellement, ils vont se mettre à un passage piéton. Ils vont attendre, puis ils vont regarder le véhicule. Puis plus le véhicule vaut cher, moins ils arrêtent au passage.
9: J'aimerais
10: savoir comment ils font pour regarder qui vole des bonbons, comme ils ont posé des caméras.
8: Ils ont fait venir des gens, puis là, selon leur salaire, puis tout. Puis ils disaient, ici, c'était écrit sur le bol, ça va à des enfants qui sont sur l'étude aussi. Puis les gens riches prenaient des bonbons dans le bol des enfants. Oui, c'est 50% plus. C'est
10: des
8: deux fois plus. Oui, quand même. Le prix de la chimie a été remis à des scientifiques qui ont découvert que les protéines de lait des coquerelles vivipares, ça c'est des coquerelles qui fabriquent leurs embryons dans des poches, contient trois fois plus d'énergie que le lait de vache. Donc,
10: excuse-nous de ne pas avoir de réaction.
8: C'est dégueulasse. Alors, les scientifiques sont allés chercher leur prêt avec un chandail d'une grosse coquerelle imprimée dessus. Puis, c'était écrit « La coquerelle est mon spirit animal ». Puis après ça, ils ont fait une démonstration. Ils ont amené des verres de lait à tous les lauréats de prix Nobel.

0: dégueulasse, ça m'a bien fait rire. Prix de biologie, écoute, ils ont marché doucement à plusieurs reprises sur différentes parties d'une grande variété de serpents venimeux à des températures variées, à des moments différents de la journée, pour comprendre ce qui pousse ou non un serpent venimeux à mordre un humain. Fait que là, le scientifique, il expliquait qu'il a essayé avec des objets. Il a essayé avec une bouteille d'eau, il a essayé avec un faux pied, mais le serpent réagit pas, ça prend vraiment un humain. Donc, c'est le chercheur qui l'a fait lui-même. Donc, dépendant du moment de la journée, de la température, du sexe du serpent, ou tu sais, où tu piles sur le serpent, ben il mord plus quand c'est sa tête, mettons, avec raison.
1: Ben oui, je sais pas.
2: Parce même aussi, là,
0: si tu essaies de me piler sa tête en fin de journée, je te mords tellement. Ouais. Moins l'hiver, c'est plus tendre que c'est ça dépend. Le prix de physique, ça va te plaire, Pat.
2: Ouais.
0: OK, parce que toi, t'as un problème avec les urinoirs ici. Hein?
2: Ah ouais.
0: Il y a toujours des splashes de...
2: C'est dégueulasse. Ouais, c'est dégueulasse. C'est des cernes immenses.
0: Exactement.
2: À terre,
0: Donc là, ces scientifiques-là, dont des scientifiques du Canada, ont tenté de designer un urinoir sans éclaboussure. Fait que les gars sont allés chercher leur prix en imperméable. Il y a beaucoup de facteurs qui créent les éclaboussures. L'angle, la vitesse, la densité, le diamètre du jet, la surface sur laquelle ils tombent. Et il y a deux sortes d'urinoirs qui font pas beaucoup d'éclaboussures dans leurs tests et c'est pas ceux qu'on installe majoritairement dans les toilettes.
2: Non, c'est ça.
0: Ça, c'est un de ceux qui en fait le plus, les éclaboussures. Ils ont trouvé une façon de dissuader les gens d'uriner sur des bâtiments, par exemple. Tu finis ton bâtiment en courbe, un peu comme une rampe de skate.
2: Ça te revole dessus.
0: Avec un matériau dur. Fait que là, ça te revole sur les pantalons.
2: Wow.
0: Fait que peu importe où tu urines, ça tombe à 90 degrés puis ça te cochonne toutes les bas de pantalon. Ça s'appelle le urino.
2: C'est vraiment urino.
0: Le urino. J'essaie de me trouver une dernière petite étude là parce que je veux... Ah oui, celle-là est super bon. Ça, c'est le prix de technologie. Les scientifiques sont les premiers à avoir pensé à utiliser les trompes de maringouins comme buse pour les imprimantes 3D.
2: Les quoi de maringouins?
0: Tu sais, la trompe.
2: Ah, la trompe de maringouins.
0: La trompe de maringouins, ils l'utilisent pour buse comme imprimante 3D. Tu sais, l'imprimante 3D, parce que le gars, il voulait imprimer très, très petit puis il arrivait pas à trouver quelque chose assez petit, fait qu'il arrache les trompes de maringouins. Oh. Pis il imprime en 3D. C'est
2: terrible. Dire qu'il y a des scientifiques qui perdent leur temps à trouver des solutions pour le cancer.
0: Oui. Alors que tu peux imprimer en 3D.
2: Ben là.
0: Ça doit aider pour le cancer. C'est qu'on pense que ça sert à rien.
2: Non, ça sert à quoi,
0: mais
2: c'est
0: probablement
2: sûr.
0: Que ça va être pour imprimer des tout petites affaires pour mettre dans le cerveau.
1: Ça inspire,
2: ouais.
1: Moi.
2: Ouais.
1: Hey, je vous ai jamais raconté ça, mais j'ai failli faire de la prison, moi, au Belize.
0: Ah, oui. Ben voyons, André.
1: Ouais, je sais, là, je lâche ça.
0: Toi qui t'es pas déshydratée, tu vas faire de la prison.
1: Je vous raconte ça. Après Arctic Monkeys, Do I Wanna Know, ta musique, tes chums, ton sous-marin, ton fun.
0: Sont toutes.

0: On a une drôle de question pour vous ce midi dans le Midi Show. Où est-ce que t'as déjà sonné? Tu sais, t'as déclenché une alarme, genre aux douanes, genre dans un magasin. Mm-hmm. Là où t'as attiré l'attention sur toi, moi, c'est arrivé au Belize. J'ai failli faire la prison, la gang.
1: Pas la liqueur au café là qu'on met. Là.
0: Pas le Belize.
1: Le Belize.
0: Qui est un petit pays d'Amérique centrale. J'étais allée faire de la plongée sous-marine là-bas. Et à mon retour, je suis à l'aéroport pour revenir au Québec. Et je sonne. Et tout le monde aux douanes se planque au sol. Comme si, genre, j'avais sorti
2: une carabine,
0: ouais. Tu sais. Fait que là, moi, je bouge pas parce que je me dis, si je bouge, ils vont penser que j'ai vraiment quelque chose à cacher. Et il y a un gardien de sécurité qui me fait signe, justement, genre, lève tes bras dans les airs, bouge pas. Il m'amène dans une petite salle sur le côté. Puis là, ils peuvent pas faire une fouille parce que ce sont des hommes et je suis une femme. Ça a pris une heure avant qu'ils trouvent une gardienne de sécurité femme qui pouvait venir me fouiller. Puis moi, tout ce temps-là, j'essaie de leur expliquer que je porte une orthèse, moi, à ma jambe droite pour m'aider à marcher. Puis j'essaie de leur dire, c'est peut-être ça qui a sonné, mais il y a rien, c'est mon pied qui est en dessous de ça. Je peux l'enlever puis vous le montrer. Puis les autres veulent pas que je bouge, ne veulent que je cache quelque chose dans mon orthèse, tu sais. Fait que bref, au bout d'une heure, il y a une dame qui vient, elle me fouille, elle autorise que j'enlève mon orthèse et on se rend compte que c'est l'orthèse qui a vraiment déclenché l'alarme. C'est comme s'il y avait un produit chimique ou quelque chose sur l'orthèse. Puis là, je me dis, est-ce que c'est en marchant sur les bateaux quand on fait de la plongée, il y a de l'essence, est-ce que c'est ça qui aurait collé sur mon orthèse? Ils ont fini par me laisser partir. Puis heureusement, ma connexion entre mes deux avions, j'avais du temps parce que j'en ai perdu beaucoup avec eux.
1: Je sais pas.
0: Mais j'avoue que j'ai eu un moment où j'ai fait, m'as-tu me retrouver en prison en Belize?
1: Oh mon Dieu!
0: Ça va se passer.
2: Mais ça doit quand même être rassurant de te faire prendre dans un pays où ils attendent une femme pour te fouiller. Ouais. Déjà, ça doit te rassurer de dire, OK, ils ont, tu sais, il y a quand même des principes et des valeurs
1: mais
2: ici.
1: Mais ils font pas enlever les souliers à l'aéroport comme...
0: Pas à ce moment-là. Peut-être que c'était avant qu'ils fouillent nos souliers. Je sais pas. Je sais pas, mais j'avais encore mes souliers. Fait que ouais, la fois j'ai sonné, j'ai quand même paniqué. Toi, Pat, as-tu déjà sonné en quelque part?
2: J'avais acheté un manteau d'hiver à un moment donné, moi, puis un bon manteau, puis il y avait une espèce de tag après, mais il l'avait pas enlevé. Je m'en suis pas rendu compte, évidemment, avant d'entrer dans un autre magasin. Là, ça sonnait. Écoute, on m'a vidé les poches, j'avais rien, je savais pas. Écoute, ça a fait ça une vingtaine de fois.
0: Non.
2: Je me disais, ils ont-tu tout le même système partout pour ces tags-là? Je me disais, à un moment donné, je vais pogner un magasin que ça sonnera pas, parce que ça prend un outil particulier, en fait, pour l'enlever.
1: Ben oui.
2: Fait qu'à un moment donné, je me souviens même pas ce que j'ai fait, mais je m'en suis débarrassé. Fait que ça a arrêté de sonner. Mais le feu à mon manteau, c'est ça que j'ai fait.
1: Ça sonnait pareil, parce que ça a pas fondu.
0: Où est-ce que t'as déjà sonné des douanes dans un magasin? 1-800-665-5440, le 514-790-0943 ou encore au 612-12. Toi, Corinne Côté, t'as sonné où?
1: Moi, j'ai sonné à l'aéroport. J'étais enceinte de 7 mois. Puis, je suis allée faire un petit voyage là avant de mettre bas. Puis, je pars. J'avais comme pas tant fait le ménage de mon sac à dos.
0: Okay.
1: Fait que là, je passe, puis finalement, il fouille mon sac. Il dit, t'as quelque chose, t'as un outil. J'ai dit, ben j'ai un petit outil, moi, tu sais, que tu peux mettre... C'est un multi-outil, mais qui rentre dans une carte, là, d'un format carte. Je suis comme, ben non, je peux toujours passer avec ça. Puis là, il rentre sa main dans mon sac, puis il sort un couteau en céramique. Puis là, je suis comme, ah! C'est pour couper mes cocombes quand je m'en vais travailler. Puis le gars, il est comme, OK, je suis comme, je suis enceinte de 7 mois, j'ai un couteau en céramique.
2: En céramique,
1: ben
2: en
1: oui.
2: Plus, là.
1: Fait que là, finalement, il l'a jeté. J'étais tellement dit, ben tu peux pas. T'as le droit à des ciseaux, genre de 6 pouces, mais pas un petit couteau de céramique pour couper des cocombes.
2: Tu dis, ben je te couperai pas de cocombes.
1: Non, j'ai pas dit, mais j'aurais dû.
2: Ouais.
0: Et puis enceinte de 7 mois en plus, là.
1: Ben oui, c'est que ça n'a pas rapport. Regarde-moi 2 secondes, là. Tu penses que je vais faire quoi avec ça, là?
2: Ben oui.
0: Eh, bon boy, est-ce que vous avez déjà sonné en quelque part? 1-800-665-5440, le 514-790-0943. Mon corps, vous nous textez au 6-12-12. On vous jase après. David Guetta, Teddy Swims, Stones and Ice et Gone, Gone, Gone sur Énergie.
3: Oui!

0: Où est-ce que vous avez déjà sonné? Aux douanes, dans un magasin, à la sécurité d'un festival. 1-800-665-5440, le 514-790-0943. On veut saluer Joanie Hébert-Simon, qui est Morning Woman au 106.1 Énergie à Sherbrooke. Elle a dit qu'elle avait une trousse de premiers soins avec des aiguilles dedans. Puis elle avait aussi plein de petites pilules qu'elle avait divisées dans des petits sacs Ziploc. Quand elle est passée aux douanes pour son premier voyage à vie,
1: super.
0: Ils lui ont vidé son carry-on. Et Joanie a appris sa leçon. On va aller parler avec Marilène de Saint-Hyacinthe. Salut Marie.
2: Salut.
0: Salut. Toi, t'as sonné où, Marilène?
2: En fait, c'est pas moi, c'est mon fils qui a décidé de... qui voulait sortir dehors plus rapidement pour aller jouer, donc il a tiré l'alarme d'incendie dans un hôtel.
1: Oh mon Dieu, Seigneur.
3: Non, pour aller jouer dehors. Donc, il savait qu'en faisant ça...
1: Tout le monde sortait.
2: Oui, on est sortis, tout le monde nous regardait. Il était 7h30 le matin.
1: Ah, c'est super.
3: Marilyn, ton fils est brillant.
2: Oui, un peu trop.
3: Oui, un peu trop, oui.
0: Puis là, est-ce qu'il a dû aller s'excuser aux pompiers? Ou comme l'as-tu réprimandé ton fils ou t'as fait comme si c'était pas lui?
2: Ah non, là, je connais quand même un peu, mais il était jeune, là.
0: OK, oui, fait que ça passe.
2: Il fallait pas qu'il recommence.
3: Moi, j'aurais pointé le fils d'un autre parent, puis j'aurais dit, qu'est-ce que t'as fait, toi? Je serais parti.
0: C'est sûr.
3: Oh,
2: c'est une bonne idée. Je vais faire ça une prochaine fois.
0: Hey, Marilyn, bonne heure de lunch avec nous. Merci d'être là.
2: Merci à vous. Bonne journée.
0: Merci. Mario de Trois-Rivières. Mario, toi, ta femme a sonné où?
4: Elle a sonné au Millennium Nightclub à Montréal, dans le temps qui est ouvert.
3: Mm-hmm.
0: OK.
4: Après notre soirée de noces, On s'est en allé habillé encore en mariée au Millennium. En rentrant, il y a l'arche de métal, puis elle a sonné là.
3: Parce que, à cause de quoi? À cause de sa robe de mariée, dans le fond, la paillette, c'était quoi?
4: Les cerceaux qu'il y a dans sa robe de mariée.
3: Ah, les cerceaux!
1: Mon Dieu, c'est drôle. L'as-tu laissé rentrer quand même?
4: Ben oui.
3: Okay, correct.
0: Ils n'ont pas fouillé ses jupons, toujours?
4: Non.
0: OK, ils ont de la classe.
3: Ouais.
4: Non, mais c'est le DJ, c'est le... Marie, la cousine de ma femme.
1: OK, bon, okay. Ben voilà.
0: Si on est plugué, on est correct.
1: C'est ça.
0: Merci, Mario. Lynn de la Rive-Sud de Montréal. Toi, t'as sonné au palais de justice, Lynn?
5: Ouais. En rentrant au palais de justice, quand tu passes dans l'idule, ça a sonné. Fait que là, ils m'ont fait enlever mon manteau. Si j'avais une ceinture, il était après quasiment me déshabiller. Puis, finalement, ça sonnait tout le temps. Là, ça a fini avec le petit bâton qui tourne tout le tour. Là. Ça a duré quasiment 10 minutes, mon affaire, pour réaliser qu'après avoir demandé si ça peut être ma boucle de nombril, si ça peut être mes implants dentaires, c'était deux petites barrettes que j'avais dans mes cheveux. Oh.
1: Franchement!
0: Oh, c'est bête.
1: C'est ça,
5: c'est... barrettes.
1: Je comprends la sécurité, mais à un moment donné, on peut-tu s'enlever une bûche, tout le monde?
3: Souvent, tu n'y penses pas. On parlait des petites trousses de premiers soins tantôt. Oui. Il y a des petits ciseaux là-dedans, là, des mini-ciseaux, mais tu sais, ça peut sonner.
5: Au début, j'avais des ciseaux dans ma bourse. J'ai dû aller les porter dans l'auto à revenir pour sonner encore. Puis finalement, c'était mes barres.
1: C'était pas ça.
0: C'était
1: incroyable. Je me suis fait confisquer ma fourchette à l'hôtel de ville.
3: Ta fourchette?
1: Ouais, j'avais une fourchette. Puis là, je sonnais. Puis là, ils m'ont dit, tu peux pas la garder. Fait que je suis allée la porter dehors dans un rond de piste sur le bord de la porte de l'hôtel de ville. Devant du monde qui me regardait puis qui comprenait pas pourquoi je déposais une fourchette à terre. Puis là, finalement, je l'ai repris en sortant. J'ai lavé au lave-vaisselle deux fois.
3: Ouais, j'espère.
0: Merci beaucoup, Lynn.
3: Peux-tu lire un texto, moi?
0: Ben oui, je vais juste rappeler que si vous avez une histoire de sonnette, si vous avez déjà sonné en quelque part, vous avez encore le temps de nous appeler, 1-800-665-5440 ou le 514-790-0943.
3: Il y a Mélissa qui écrit, mon chum a sonné aux douanes à Montréal pour son bagage à main. Elle dit, il avait pris son sac à dos de randonnée et il avait oublié qu'il y avait une machette.
1: Ben voyons.
3: Une machette style Rambo, là, cachée dans une pochette. Tabarouette.
1: Ben, il y a garde après, là. Ben oui, c'est sûr. Ben oui.
0: C'est fini. Mmh. Il y a quelqu'un qui ne veut pas se nommer, qui dit, quand j'étais jeune, j'ai actionné l'alarme de la banque où ma mère travaillait.
1: Oh mon Dieu.
0: La police est arrivée en trombe, mais j'étais déjà partie.
1: Oh mon Dieu, quel bon voleur.
0: Oh mon Dieu.
1: Ouais, il y a Catherine qui dit, j'ai sonné à l'aéroport de Québec lors d'un voyage professionnel avec mon boss, direction l'Ontario. Il détectait des traces de produits réactifs pour faire des bombes. Oups. Mais là, le matin, il avait mis du lave-vite dans son auto. Il avait pris des échantillons sur son linge puis tout. Puis finalement, il y avait rien. Il y avait juste ça. Fait qu'ils l'ont laissé partir. Mais tu sais, t'étais avec ton boss. T'es comme, désolé, j'ai encore fait des bombes ce matin.
0: Martin du Cavaldor à l'aéroport, balle de carabine oubliée après la chasse.
3: Ah oui.
0: Ça pas passé à Val-d'Or, mais ça a passé à Montréal, qui dit.
3: Non.
1: Ah bon.
0: Bon, c'est plus serré en Abitibi.
3: Ouais. Ils sont quand même sévères à Val-d'Or, mais ils sont gentils, je les salue d'ailleurs.
1: Oui, ils sont très gentils, effectivement.
6: C'est chez nous. Ça y est,
0: quelqu'un qui a, Manon dit qu'elle a sonné à cause de son soutien-gorge, elle.
1: Hein? Ah oui, ben c'est les cerceaux.
0: C'est ça, tout ce qui est... Faudrait là, qu'on soit libérés de nos brassières, on sonnerait plus.
1: Ben c'est ça.
0: Libérés de toutes les contraintes féminines.
1: Les barrettes et les brassières, c'est tout ce qu'on a.
0: Les cerceaux barbes de mariée. Ouais. Voilà. Pat, on a de la grosse visite qui s'en vient en studio.
3: Pas si grosse que ça, mais on a de la grande visite quand même. Oui, le brigadier qui s'en vient dans quelques instants. En studio. Okay. Et moi, je dois aller aux toilettes, donc je serai pas là en même temps que lui.
0: Ah, c'est plate. Après, Gab Bouchard, c'est l'énergie.

0: Aujourd'hui, on reçoit de la belle visite en dossard orange en studio, le brigadier!
1: Oh yeah!
2: Hey, comment ça va, mes deux meilleurs amis?
1: Ah, ça va bien, toi? Hey,
2: ça va bien, Karine et Audrey-Anne.
1: Oui.
3: OK.
2: La dernière fois, je suis venu ici pour voir. Il y en a qui m'ont demandé, brigadier, comment ça, vous aimez ça faire de la radio, puis vous êtes tout le temps là sur l'heure du midi. Vous avez des enfants à faire travestir pour qu'ils retournent manger le petit lunch,
3: c'est
2: ça?
3: Ben oui, c'est vrai.
2: Premièrement, madame, vous avez la pire voix que j'ai entendue de ma vie. Deuxièmement, si je peux venir ici, c'est parce que des fois, je me permets des petites journées de congé.
3: Ah, c'est beau.
2: Ouais, puis par congé, je veux dire que j'ai peinturé un épouvantail en jaune-orange, j'ai attaqué un panneau de stop dans la main, puis je l'ai sacré en plein milieu de la rue pour bloquer le trafic.
3: Yes!
2: Puis pour être sûr que les chars s'arrêtent, j'ai cassé de la vitre tout le tour.
3: Ah, ben...
2: J'ai mis du barbelé. Ah. Ça fait trois jours que personne n'a bougé, là.
3: Yes!
2: Cette semaine, je me sentais nostalgique.
3: Ah.
2: J'avais envie de partager des petites garnottes de mon passé en vous emportant ma boîte de souvenirs.
1: Ah, c'est
2: beau.
1: Fun, ça!
2: Ouais, je vais fier dedans avec vous autres.
3: Okay.
2: Des fois, il y a une brigadier de la misère à s'exprimer.
1: Il va peut-être trouver plein de F dans sa boîte.
2: Des fois, il y a une brigadier de la misère à s'exprimer.
1: Il va peut-être trouver plein de F dans sa boîte de
2: souvenirs. Et vous montrer quelques objets qui sont chers à mon cœur. Mon cœur. Bon, qu'est-ce qu'il y a là-dedans? Comment ça, le sucre? Oh, checker ça. Ça, c'est mon premier cadeau de fête, ça.
3: C'est beau.
2: C'est beau, hein? C'est une belle boule de charbon.
3: Ah. Qui vous a ça fait?
2: Ben, il y en avait beaucoup au début, mais je les ai mangés.
3: Ah.
2: Je pensais que c'était une nouvelle sorte de patate.
3: Ah.
2: Ouais, je m'en souviens, mon père me dit, coudon, t'as bien la gueule noire, petit gars.
3: Ouais.
2: As-tu mangé ton cadeau de Noël ou tu viens de sucer le bonhomme 7 heures?
3: Ah, mon Dieu.
2: C'est bizarre, mon père.
3: Ouais, hein?
2: Ah, un autre objet. Ah, oh, regardez ça, c'est mon journal intime.
1: Ah.
2: Ouais, quand je l'ai eu, là, je savais pas encore écrire, fait que je faisais des petits dessins à la place. Comme ici, là, en petit dessin, ça veut dire « Cher journal, aujourd'hui, c'est ma fête, je viens d'avoir 25 ans. Mon père vient de me donner 4 patates noires.
3: Oh, chanceux.
2: Puis sur l'autre page, j'ai comme un... Mais voyons... C'est terrible, ça.
3: C'est quoi?
2: Je m'en rappelais plus de ça, mais voyons que ma mère a fait ça. Fais pas ça, maman! C'est pas du poulet, c'est le chat!
1: Oh, oh non, mon Dieu!
2: Oh non, excusez-moi, c'était pas un dessin, ça. C'était une tache de sauce baguette.
3: Oh, Dieu.
2: Bon, quoi donc qu'il y a là-dedans? Ça, c'est mon premier panneau de stop!
1: Ah
2: oui, je l'avais fabriqué moi-même avec un vieux hockey de la colle chaude et un panneau de métal rouge que j'avais découpé dans la porte de char à mon père.
1: Oh, il devait être content.
2: Pour pas me faire pogner, moi, j'ai continué à découper des trous de panneaux un peu partout.
1: Ah oui?
2: Ah ouais, dans les murs de la maison, dans les arbres, dans la cour, dans les jaquettes de ma grand-mère. Encore aujourd'hui, mes parents pensent encore qu'un raton laveur, ça peut mordre dans notre gun. Parlant de mes parents, j'ai justement un vieux pot de margarine avec les cendres de ma mère dedans.
1: Ah.
2: Ouais, regardez ça. Oh, il y a son pacemaker pis ses vieux bottes de cigarettes.
1: Ah, bah, super.

0: Okay, puis ça ici, c'est la première canette de bière vide qu'un enfant m'a garoché dans la face. On va vous dire qu'à 10 cents la canette, si tu comptes ça comme faux, je fais en moyenne 27 piastres par jour.
1: Yes!
0: OK, la prochaine, c'est quoi ça? Oh, regardez ça, la belle carabine.
1: Ah, c'est pas sûr de...
0: Moi, ouais, non, c'est pas dangereux. Première fois que mon père m'a mis ça dans les mains, il m'a dit, ça là, c'est une carabine. Fais pas l'erreur de penser que c'est une canne de bine ou une caramel. Je sais pas pourquoi il m'a dit ça. Je sais pas non plus pourquoi la carabine était toute grugée pis que mon père avait plus de dents dans la gueule. D'ailleurs, c'est avec cette carabine-là que j'ai tué mon premier chien, moi.
1: Ah ouais,
0: Poppy. Ben non, c'était une farce, voyons donc. Poppy, c'était le plus intelligent de la famille. Il avait pas besoin de personne de se tirer une balle dans le museau. Il l'a fait lui-même. D'ailleurs, parlant de Poppy, je l'ai justement avec moi, c'est ça? Je l'aimais tellement, je l'ai fait empailler.
1: Super.
0: Ben là, il manque un bout de tête puis un œil qui prend, là. Oui, je jure, il était de même quand je l'ai trouvé.
1: Peux-vous juste l'éloigner de moi un peu?
0: Ben, on va l'éloigner. Comment le prendre ici?
1: Ça m'écœure.
0: Ah, mais je voulais vraiment l'empailler, mais on n'avait pas de poils chez nous. Ah. Ben, j'étais allé au casse-croûte, pas loin, là. J'ai stuffé Poppy avec des poils de plastique puis de l'huile à patate frite.
1: Non.
0: À cette heure, il sent comme un pogo. Quand j'y sauve dans la gueule, il y a des bulles qui sortent du cul.
1: Non.
0: Bon, mais, quand je vais y aller, moi.
1: Okay,
0: bye!
1: Hey, bon doux.
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3: Pourquoi il nous a laissé son papé en studio?
1: Ben là, il a laissé
3: avec
1: toute sa boîte à souvenirs. Je pense que je vais manger un peu de charbon.
3: On va... Il y a Sylvain Bourque de Châteauguay qui dit que le brigadier devrait passer son tour à chaque semaine en studio.
1: Oui!
3: Ouais, mais tant qu'il laisse pas ses cochonneries, ça, par exemple.
1: Non.
3: Bon, Patrick Roux va être de retour, inquiétez-vous pas. Il y a Capitaine Quiz aussi qui s'en vient. Je vous dis pas tout de suite le thème de son quiz parce que si je dis ces mots-là en ondes, mes boss vont me chicaner. Mais on joue dans 5 minutes à ce jeu-là. Puis il y a Cheryl Crow aussi qui s'en vient en musique.
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0: Comment ça va, Capitaine Quiz?
1: Ça va pas pire. Avec un thème de même, ça peut pas mal aller.
2: Ben on non, t'aime tellement. On a hâte de te voir le jeudi.
1: Mais tu sais, tu me vois tous les autres jours de la semaine, juste pas en ondes.
2: Ah, fait que là, tu viens de détruire, toi, le personnage de capitaine...
1: Je suis tellement pas un capitaine, pour vrai.
2: Hey, tu m'as brisé, mon gars. J'ai même plus le goût de jouer.
0: Bye. C'est quoi si t'es pas un capitaine?
1: Ah, ça, c'est compliqué.
0: Okay. Fait que c'est quoi le thème de ce midi pour ton quiz?
1: Ben, comme vous savez, je fais toujours des jeux de mots avec Captain Quiz. Mm-hmm. Et là, celui-ci s'imposait. Ça sera Caca Pipi Ten Quiz.
2: Ah, mon Dieu.
0: Oh, c'est pas possible.
2: En fait, la vérité, c'est que Captain Quiz, évidemment, et non pas Guillaume Arcand, tu bases vraiment, toi, ton quiz sur un titre drôle que tu trouves.
1: Oui, je trouve toujours le jeu de mots, puis après.
2: Après le quiz.
3: Elle trouve l'équation. C'est la bonne façon de fonctionner.
0: Ben, on est prêt à jouer, je pense.
1: Ouais. Ben, on est prêt. Vas-y. Allons-y tout de suite. Donc, première question. En moyenne, un adulte en santé produit assez d'urine en une année pour A. remplir 733 bouteilles de vin. B. faire le plein de 11 Range Rover. Ou C. inonder Cuba.
2: Les
3: bouteilles de vin.
2: J'ai envie de dire bouteilles de vin, moi aussi.
3: Moi, je vais y aller avec le Range Rover. J'urine beaucoup, moi.
1: Ouais. Eh ben, tu urines beaucoup parce que tu peux remplir 733 bouteilles de vin en une année. Oui, effectivement. Wow. Et on conseille de les faire vieillir. Il paraît que c'est délicieux avec des sushis.
2: Ah, c'est ça le vin orange.
3: Oui.
1: Ça dépend ce que t'as bu avant. Pourquoi les hippopotames secouent leur queue pendant qu'ils font leur numéro 2?
3: Ah, ben oui.
1: A, pour s'essuyer. B, pour chasser l'odeur. Ou C, pour en garrocher partout comme des pots de classe.
3: C'est C. C'est juste parce qu'ils veulent marquer leur territoire.
0: Ouais. Moi, je pense que c'est pour s'essuyer.
2: Non, moi, je pense que c'est C aussi.
1: Ouais, faut écouter Corinne parce que c'est effectivement C.
2: Ouais.
1: Alors, comme tu dis, ils font ça aller comme un essuie-glace là pour projeter ça le plus loin possible, marquer leur territoire. Et j'ai souvent vu des toilettes de cinéma qui semblaient avoir été visitées par un troupeau d'hippopotames revenant de la cabane à sucre.
3: Pour avoir travaillé dans un cinéma, je suis 100% d'accord avec toi.
1: Laquelle de ces affirmations est vraie? A. Les Romains utilisaient leur urine comme rince-bouche.
2: Mm-hmm.
1: B. Une loi de l'Empire romain empêchait les femmes de déféquer.
2: Mm-hmm.
1: Ou C, le nom de l'empereur Caligula se traduit par « j'aime le pipi ».
3: Moi, je connais la réponse parce que je connais,
1: beaucoup
3: je
1: le
3: connais
1: pipi.
3: Ça, mais je vous laisse répondre.
2: Pour vrai?
3: Oui.
2: Si tu sais.
0: Moi, je vais dire A.
3: C'est A.
1: C'est A. Oui, ils utilisaient leur urine comme rince-bouche parce que sa teneur en ammoniaque contribuait à blanchir les dents.
2: Wow.
1: Et maintenant, vous comprenez pourquoi quand je souris, ça pue.
2: Cette ligne-là, dite avec douceur.
1: Et on va rester dans l'Empire romain. Probablement qu'on va encore avoir la réponse.
2: Ça prendrait un peu d'histoire là-dedans. Là.
1: Ben oui, j'étais allé à l'université.
2: Ben oui,
3: c'est vrai.
1: Donc, sous son règne, qu'est-ce que l'empereur Néron a instauré? A. Une taxe sur l'urine. B. Une peine de prison, pour les adultes qui font pipi dans leur culotte. Ou C. Un concours du plus beau caca.
2: Moi, je dirais C, ce coup-là.
3: Moi, je ne sais pas, mais je dirais
2: C
3: aussi.
0: Moi, je dis A.
1: C'est effectivement A.
3: Ah!
1: Oui, c'était pour tirer profit de son utilisation dans des secteurs comme le tannage et la blanchisserie.
2: Ah,
1: et
2: ouais.
1: Si on avait continué avec cette taxe-là, là, en un seul Super Bowl, on pourrait construire 25 hôpitaux.
3: Merci pour les calculs.
0: Wow!
1: Là, on va revenir dans le monde animalier.
3: Ah oui,
2: ah, oui si on aime ça. Ouais.
1: À quelle fréquence les manchots de Humboldt vont-ils à la selle?
3: Ah.
1: A, 6 à 8 fois par mois.
2: Oh.
1: B, 6 à 8 fois par heure.
2: Oh.
1: Ou C, tous les jeudis.
3: Tous les jeudis.
2: Ben moi, je dirais 6 à 8 fois par heure.
0: Ah, moi, par mois.
2: Par mois. Ah, c'est vrai qu'il fait froid.
3: Ils doivent pas manger beaucoup.
2: Ouais, peut-être qu'ils gardent ça aussi. Tu sais,
3: ça
2: c'est l'énergie.
3: Ça.
2: Ouais, peut-être qu'ils s'autoconstipent.
3: Moi, je vais dire le jeudi.
1: Ben, vous t'aurais dû écouter ton instinct, Patrick, parce que c'est 7-8 fois par heure. 6-8 fois par heure.
3: Par heure?
1: Wow. Oui, c'est un des animaux qui défèque le plus souvent. Inutile de dire que c'est un bien mauvais partenaire de road trip.
0: C'est clair!
1: Laquelle de ces affirmations sur les porcs-épics est vraie? A. Leurs excréments contiennent autant de nutriments qu'une barre tendre. B. Le mâle urine sur la femelle pour l'exciter.
3: Ah, super.
1: Ou C. Ils font toujours leurs besoins en laissant la porte de la salle de bain ouverte.
2: Là, attends, là, parce que j'ai lu un texto. Le début, tu parles de quoi, de qui, là?
1: Des porcs épiques.
2: Ah, des porcs épiques, OK. Parce qu'il y a quelqu'un qui écrit en dînant, votre quiz est super fort.
3: Bon appétit, moi aussi, je suis en train de dîner.
0: Il y a aussi quelqu'un qui dit, ce gars-là est un génie. Qui...
3: Oui.
1: C'est probablement mon père.
3: Bon.
2: C'est ça.
3: Je pense que c'est A.
2: Oui, moi aussi.
3: Moi, je pense que c'est B.
1: Oui, c'était B, effectivement. Le mâle urine sur la femelle pour l'exciter. Et c'est pour ça que la femelle porc-épic s'appelle la porc-épice.
0: Eh, hey, baba! Capitaine Quiz, wow. Merci pour ton passage.
2: Capitaine Quiz.
0: Merci beaucoup. Tu nous as appris plein d'affaires, je pense.
1: Voulez-vous cette thématique-là toutes les semaines?
2: Non, merci. Non, c'est trop. Écoute, pour que nous autres, on trouve que c'était trop, là.
3: On va trouver un autre jeu de mots pour la semaine prochaine.
0: Mais Jeff Ledacheux dit qu'il t'adore aussi. Ouais.
1: Moi, c'est Jeff.
0: Hey, ça fait un mois qu'on travaille ensemble, Patrick, Corinne. Puis j'ai préparé le test ultime pour apprendre à se connaître.
2: Oh, non.
0: Je m'apprête à faire une grosse intrusion dans votre vie privée tout de suite après Française de Grand Prix sur Énergie. Hein?

0: J'ai un petit test. Un petit test à vous faire passer, Patrick Gros, Corinne Côté.
1: J'aime pas ce sourire-là, ouais, c'est comme un petit sourire baveux.
0: Ben non, c'est juste pour apprendre à se connaître. Puis je pense qu'une bonne façon de connaître les gens, c'est de fouiller dans leurs affaires. Mmh. Ça fait que là, on a chacun un sac à dos. On arrive tout avec un sac à dos à la station.
1: Parce qu'on en a parlé hier, c'est ça?
0: Et je vais vous demander d'ouvrir vos sacs. Non. Et vous allez me dire ce qu'il y a dans votre sac à dos. vous allez dire au micro et on va pouvoir juger ensemble du contenu de vos packs-sacs.
1: Ça, est-ce que ça t'est venu parce qu'hier, j'ai sorti un truc de mon packs-sac.
0: Peut-être.
1: Tout le monde a ri, puis c'est l'humiliation.
0: C'est quoi que t'as dans ton sac à dos, Patrick Gros?
1: Ah, tu commences par moi en plus.
2: Peut-être. J'adore le sac à dos de Pat. Premièrement, il y a de la misère à l'ouvrir parce qu'il y a des cadenas à chaque Christie du
1: Ben, j'ai mon ordi.
0: Ouais, ça, c'est plate. Qu'est-ce que t'as d'autre?
1: Là, tu veux que je regarde où? J'ai une petite patente, là.
2: Il y a une petite poche au-dessus,
1: ouais,
2: là.
1: Ouais, j'ai comme un coffre à lunettes avec des lunettes pour Warner Bros. Je vais en avoir à part ces lunettes-là, tu sais.
0: Ouais. Okay.
1: Après ça, qu'est-ce que c'est? Hier, vous avez ri de ça parce que je trouvais que mon pack-sac était là. Ça, c'est un coffre à crayons.
0: Ouais.
1: Ah, ça, c'est ma pharmacie.
2: T'as vraiment besoin de 37 crayons, hein?
1: Ouais, j'en ai trop.
0: T'as toute ta pharmacie.
2: Hey, grosse la pharmacie, là. Ouais, ça, c'est quoi, ça, le petit sac en plastique?
0: On dirait une bâche, ça.
2: On dirait une bâche, oui.
1: Un imperméable.
0: Tu traînes un imperméable dans une bâche.
1: Ouais, mais mettons qu'à un moment donné, il y a un ouragan.
2: Ouais. Qu'est-ce que tu veux dire par ça?
1: Ah, j'ai un t-shirt.
0: Excuse-moi, on n'avait pas fini avec ton imperméable.
1: Ben, mettons qu'il se met à mouiller, puis il vente, puis ça, puis il fait frette, là.
0: Mais pourquoi il est emballé dans une bâche, ton imperméable?
1: C'est comme d'une bâche parce qu'il est arrivé de même, je l'ai pas utilisé encore.
0: Ah, OK.
2: C'est au cas où.
1: Ouais, puis je veux pas le déplier, parce qu'après ça, t'es faite, t'es plus capable de plier ça.
0: Ça fait combien d'années t'attends un ouragan pour le
1: J'ai des masques encore de COVID.
0: Ah? Dans un beau Ziploc.
2: Dans un Ziploc. Ah, c'est vrai,
1: propre, tout.
2: Mais c'est bien rangé, ton affaire. Ça, c'est quoi?
1: C'est des petits wipes, là, alcool pour
2: désinfecter. Mon Dieu. Okay. Puis c'est pas juste un petit sachet. Il y a comme le pot en plastique, cylindre, ouais.
1: Oui, oui. Encore, là. Ça, c'est des fils. C'est très normal. C'est dans les poches de côté qu'il faut voir ce qu'il y a là-dedans.
2: T'as toutes les choses pour te défendre, Pat?
1: Non, j'ai mes points.
0: Il y a ses points. C'est un sac collant.
1: Ah, ça, tu vois, c'est un sac pour la pluie, pour mon sac.
2: Okay, parce que moi, j'ai pas ça. Toi, t'as un imperméable, mais ton sac aussi a un imperméable.
1: Oui, il faut que mon sac ait un imperméable. Okay. Il y a un ordinateur là-dedans, puis plein d'idées géniales. J'ai une batterie pour pouvoir charger mon téléphone.
2: Toi, t'es prêt quand même.
1: Oui, j'ai tellement d'affaires, vous êtes déjà tanné que je suis dans mon
0: sac. Non, je te demande juste de prendre une pause. On va passer au sac de Corinne Côté. Corinne, qu'est-ce que t'as dans ton sac, toi?
2: Ben, premièrement, moi aussi, j'ai ma pharmacie. Dedans, il y a des Gaviscon, des Gravol, toutes sortes d'affaires. Ah, qu'est-ce que c'est ça? C'est-tu un Gémeaux?
0: Ben,
2: franchement!
1: Malade, vous vous êtes parlé, vous autres. Toi, tu savais qu'on allait faire ça aujourd'hui?
2: Oui!
1: Elle en a un Gémeaux pour vrai.
2: Un Gémeaux pour meilleur alimentaire.
1: Corinne, je vais prendre une photo que je vais mettre sur mes réseaux tout de suite, les gens croiront pas.
2: C'est génial, Gémeaux dans le métro. Comme j'ai fait quand je l'ai gagné. Parce que moi, je vais toujours au gala en métro. Fait que après ça, je le ramène dans mon sac à l'envers.
0: C'est drôle.
2: Fait que j'ai amené mon Gémeaux, mon sac est pesant.
0: C'est tout? T'as juste une pharmacie puis un Gémeaux dans ton sac à dos.
2: Ben non, mais c'est sûr, j'ai d'autres affaires. J'ai un enfant, là, j'ai des roches.
0: Ah oui.
2: J'ai plein de
0: roches.
2: J'ai des roches.
1: Wow.
2: J'ai un AirTag. Quelqu'un veut voler mon Gémeaux. Je vais le retrouver. J'ai un AirTag. J'ai plein d'affaires. Puis j'ai un petit espace lunch. Puis en dessous de mon espace lunch, il y a un zip secret en dessous de mon sac. Puis c'est un petit tapis pour t'asseoir pour manger ton lunch.
1: Ah oui?
2: Ça venait avec le sac.
1: Hey,
2: oui.
1: Tu m'enverras le lien. Je l'ai pas, ça, pour aller avec mon impère.
2: Bon, ben voilà. Toi, Andréane?
1: Ben oui.
0: J'ai rien de gênant.
1: Ben oui, mais toi, tu savais, t'as tout vidé ce qu'il y avait de gênant, là.
0: Même pas tricher, Patrick Gros.
1: Moi, je suis convaincu que t'as sorti ta DivaCup en bois.
0: Elle est dans mes mains. Ma DivaCup en silicone est dans mes mains. Je te remercie.
1: Ah, c'est en silicone que toi?
0: Oui. Okay.
2: Ben, c'est toujours en silicone.
0: Un épipène. Ah. Jamais je mange des tomates, vous me piquez dans le cuir.
1: Ah, c'est à ce point-là.
0: Oui,
1: okay.
0: oui. Qu'est-ce que j'ai? J'ai la pâte à dents blanchissante.
1: Ah, OK. Ah. C'est vrai qu'elle est dans jaune quand même.
2: C'est de la super livre.
0: J'ai ma to-do list. Comme aujourd'hui, je dois changer mon portefeuille avec mon conseiller financier. C'est sur ma to-do list.
2: Mon Dieu, ça a l'air le fun.
0: C'est super.
1: C'est cool, ce sac-là.
2: C'est
1: hein?
2: Très...
0: J'ai
2: Ils devraient le vendre, là,
1: ben
2: comme
1: ouais,
2: ça.
1: On pourrait faire un encan.
0: J'ai mon Lipsil au cornichon à la nette, c'est la saveur.
1: Ah! Oh, wow, quand même.
2: Wow, comment ça? Ça goûte.
0: Parce que j'ai lancé un livre, moi, cet été, qui s'appelle Les petits beaux, gare à toi, cornichon, capitaine cornichon coriace, qui est un capitaine en forme de cornichon. Fait que mon éditrice m'a offert un Lipsil cornichon à la nette pour faire.
1: Si, ça existe pas, là, ça. En plus, c'est une pièce de collection, là.
3: Oui, mais sinon, j'ai rien d'intéressant. Des Advil, là.
2: Ben, c'est ça, des Advil. Tout le monde a ça. On est tous un petit peu menstrués,
0: maman. Puis toi, Martin, t'aurais-tu quelque chose de gênant si on ouvrait ton sac?
4: En fait, non, mais moi, ce que je trouve intéressant, c'est que le sac à Corinne et le sac à Pat sont le même poids, mais Pat, il n'y a aucun estrophée.
1: Je le sais, c'est parce que c'est lourd dans un sac, 16 trophées.
4: Ouais, ça. Oh.
2: C'est vrai, 16.
1: Non, c'est vrai, j'ai pas ça.
4: C'est
0: pas un trophée que tu vas offrir cet après-midi, c'est de l'argent, Martin.
4: 200$ et je vais vous dévoiler la première toune payante au retour dans quelques minutes avec le Gémeaux à Corinne.
0: Monte
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7: Vous avez été dérangé pendant votre heure de lunch puis vous avez manqué un petit bout de notre émission. Sachez qu'on est réécoutable sur l'application iHeart Radio en balado. Puis sachez aussi que demain, 11h25, vous présenter les meilleurs moments de la semaine.
8: Oui, c'est
7: vraiment
8: fin, ça.
7: Ça me fait plaisir de passer une heure et demie seule.
9: Moi, j'aime ça, pour vrai. J'adore ça parce que je t'écoute, puis je te trouve bonne, puis j'aime ça t'écouter, en fait. Sinon, je pourrais pas faire ça ici, parce que quand tu parles, je baisse mon volume.
7: Salaud. Martin Tremblay, t'as 100 piastres cash.
10: Non, toi, t'es très, très patiente, Andréane. Je te félicite, bravo.
9: C'est une blague, là.
10: Non, arrête.
9: On va être fauché, on va me texter toute la soirée.
10: La toune à surveiller, la première de l'après-midi pour 100 piastres cash, c'est Talk. C'est celle-là. Vous allez l'entendre, vous me textez toune et vous allez peut-être avoir de mes nouvelles. OK? Bonne chance.
7: Okidoki. Yeah. Maxime, Rafichou.
8: Merci.
7: Guillaume, c'est dans le coin. Guigui, merci pour votre travail extraordinaire. Corinne Côté, Patrick Gros, on se retrouve lundi, nous autres?
9: Oui.
8: Andréane Brunet, tu sais.
7: Bon, c'est tout.
9: Ah, j'attendais de quoi? Tu vas pas te venger?
7: Non.
9: Ben là, je vais me sentir mal d'avoir fait ce joke-là.
7: Non, parce que là,
9: c'est extraordinaire.
7: Non, non, c'est parce que là, les gens pensent vraiment bonne. Que je suis fâchée contre toi. Fait que là, moi, je dénoue tout ça. Non, je suis quelqu'un de gentil. Si c'est quelqu'un de méchant en studio, c'est pas moi. Martin Tremblay, prends le relais.
10: Hey, salut, hein. Bonne journée à vous autres. Okay. Kings of Leon à venir, Ozzy Osbourne, Collective Soul. Et on commence ça de belle façon. Martin Garrix et U2 sur Énergie. Wow.

0: Adiós.
1: Martin Tremblay bien installé avant l'arrivée de la gang de Sandro Post tantôt. On est déjà bien réchauffé avec Midi Show. Ça va continuer avec ton chum Mart avant l'arrivée tantôt de Seb Trudel, Mario Tessier et Geneviève Hébert-Dumont. Comment ça va, vous autres? Je veux saluer au 6-12-12. Déjà plein de monde qui m'écrivent. Salut mon chum Poncho qui m'écrit tous les jours au 6-12-12. Le chef Antoine Nantel, d'ailleurs, il met jamais de chapeau quand il cuisine, mais Colin, sa crème de champignons est excellente. Merci au 6-12-12. André, Richard, Sylvain, Carl, Nathalie. Là, textez-moi pas toune tout de suite. La toune payante n'a pas encore passé. Mais ça s'en vient. Préparez-vous. On est dans une heure de musique non-stop partout au Québec. 100$ cash d'ici 2 heures. Et il y en aura une autre toune payante entre 14h et 15h, un petit peu plus tard. Très content encore d'être avec vous autres. A little bit happy. Ah ouais?

0: Allô, est-ce que je parle à Danny?
1: Oui, c'est moi.
0: Danny qui?
1: Alors?
0: Danny Allard, de quel coin?
1: Saint-Félicien. Présentement,
0: je suis absent. Là, Danny Allard, si je te disais que c'est Martin Tremblay d'Énergie, qu'est-ce que ça veut dire selon toi?
1: Ça veut dire que
0: j'ai gagné 100$. Oui, monsieur! Yeah! T'es notre gagnant de 100$ cash. Tu viens d'avoir la chance aujourd'hui d'avoir eu le texto gagnant, Danny.
1: Ça a été super.
0: Hein, ça a de l'allure, ça, un beau 100$ cash, là. Tu vas te gâter comment avec 100$, Danny?
1: Je vais mettre du
0: gaz dans
1: le côte à côte.
0: Ça, là, Danny, c'est la meilleure réponse que tu pouvais me donner.
1: Ah ouais.
0: C'est vraiment excellent. Ben écoute, Danny, félicitations, mon chum. Très content de savoir que tu nous écoutes dans le haut du lac Saint-Jean. Qu'est-ce que tu fais, là? T'es-tu à la job?
1: Oui, je suis un camionneur en forêt. Et je vous écoute tout le long avec l'application.
0: Ah, ben avec l'application iHeart, tu peux nous écouter partout. Danny, félicitations encore, bravo. On aura, pour les autres qui veulent faire comme Danny, une autre toune payante tantôt. On va vous dévoiler laquelle à 14h tantôt avec Jean-Luc Lejeune pendant les informations. Danny, je te souhaite de passer une bonne journée.
1: Merci.
0: Salut. Ta musique, tes chums, ton fun et ta toune payante et One Eye Bastard, tout de suite, Queen.

Québec. Martin Tremblay installé jusqu'à l'arrivée de la gang de Sarantropa-Somatave. C'est l'avant-match du retour numéro 1 au Québec. Puis dans ce temps-là, ça prend de la grosse musique. 99 shows de Metallica de la tournée M72 dans 26 pays, 5 millions de spectateurs, et là, ils viennent d'en ajouter une douzaine en 2027. Ça va commencer le 8 mai du côté de Vancouver avec, entre autres, Limp Bizkit. Les billets sont disponibles aujourd'hui. Si vous avez les codes et vous êtes dans le fan club, vous êtes des chanceux. On retourne en 91. OK? Là, si votre journée est ordinaire, là, mettez du son. D'après moi, ça va faire quelque chose de solide. Enter Sandman, ta musique, tes chums, ton fun et ton chum Marge jusqu'à 14h55.

0: Ah, ça vous a plu du Metallica tantôt? Je veux saluer Jean-Marc Prévost qui est dans, il dit, Mart, j'étais dans le trafic de Toronto avec du Metallica dans le tapis. Comment tu veux aller moins bien que ça? J'espère que ça vous a fait plaisir, la gang. Je veux saluer David de Béton-Surface qui nous écoute du côté de Saint-François-Xavier de Brompton, en Estrie, tout près de Windsor. Il dit, salutations à la gang et à toutes les gangs de Béton-Surface de partout au Québec. Ben voilà, mon David, le message est passé. On va se mettre à jour dans quelques minutes. Jean-Luc Legendre, viens nous voir avec les nouvelles, les plus récentes de Nouveaux Infos. Une deuxième toune payante qui s'en vient. Ah, puis au retour, pourquoi on ne tournerait pas en 1979 avec, ah oui, non, c'est vrai, on l'a pas. Mais on va l'avoir dans le montage. Supertramp, Take the Long Way Home. Mais on a du Maroon 5, par exemple. Ils sont là. Ouais, Harder to Breathe. On l'avait un peu oublié, celle-là, on dirait. Hein? Ah, puis on a du Nickelback aussi. Supertramp, Maroon 5 et Nickelback Rockstar, entre autres, au retour sur Énergie.
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4: Et de la toune payante à surveiller pour un autre 100$ cash dans quelques minutes. Salut Jean-Luc Legendre.
5: Salut Martin Tremblay.
4: Nouveau info aujourd'hui, un jeune homme de Québec qui est accusé de terrorisme.
5: Oui, Loué Angoud, 24 ans. Il est accusé d'avoir voulu commettre au moins un attentat terroriste pour l'État islamique. Selon la GRC, il aurait communiqué en ligne avec des membres de groupes terroristes et aussi obtenu de l'information pour fabriquer une arme chimique dans le but d'empoisonner des Canadiens. Il est aussi accusé de port d'armes dans un dessin dangereux. Au palais de justice de Québec, l'entraîneur de cheerleading du club Phoenix, Mathieu Martel, a été reconnu coupable de 29 infractions de nature sexuelle. Le verdict a été lu devant plusieurs de ses victimes. Martel a 45 ans. Il a été accusé par 9 plaignantes, en majorité des mineurs. Les gestes s'étaient déroulés entre 2008 et 2020. Pendant ce temps, à Washington, le président chinois Xi Jinping rencontre aujourd'hui Donald Trump à la Maison-Blanche. Sauf que l'administration Trump a défié ce matin la décision du juge de réintégrer les journalistes de trois médias, à la Maison-Blanche. La visite du président chinois n'a donc pas été télédiffusée. Les trois médias ont demandé ce matin une audience judiciaire d'urgence et CNN et les deux autres médias comme Politico ont pu accéder à la Maison-Blanche sur l'heure du midi, mais après les activités médiatiques de la visite chinoise. Au camp d'entraînement du Canadien, Martin Saint-Louis a un peu perdu patience ce matin. Il a même puni ses joueurs en leur faisant faire des longueurs en patin. Après l'entraînement, il a dit qu'il a fait sa job parce que ce qu'il voyait n'était pas assez bon.
6: C'était pas assez bon. La même chose. Un autre job.
5: Ivan Deminov n'était pas sur la glace pour une deuxième journée de suite. Ce serait encore pour des traitements et il n'y aurait pas d'inquiétude, selon ce qu'a dit la relationniste Chantal Maccabé.
4: Traitement de canal ou non, c'est pas ça. On n'a pas le détail.
5: Au championnat du monde de cyclisme sur route à Montréal, la Canadienne Isabella Holmgren a remporté la médaille d'argent ce midi lors de la course en ligne des moins de 23 ans. Ça s'est joué vraiment à l'arrivée au pied du Mont-Royal. C'est la Slovaque Victoria Klanova qui l'a remporté.
4: Merci beaucoup, Jean-Luc.
5: Ciao.
4: On va te réattendre tantôt avec la gang de Ça rentre au poste. Une autre toune payante pour un autre 100$ cash tantôt. Ça va être celle-là. 21 Pilots. Stressed out. Et quand vous allez l'entendre, vous me textez toune au 6-12-12. Bonne chance, OK? Et on aura, elle vient à peine de débarquer. Jean-Luc, quand t'es rentré, j'étais en train de l'écouter sur mon téléphone.
5: Bien bonne.
4: La nouveauté de U2, Silencio. On sait que l'album va sortir au mois de novembre. Je donnerai des détails tantôt, mais on va l'avoir en exclusivité dans à peu près 15 minutes. Silencio, nouveauté de U2. Pour l'instant, nous autres, du Supertramp, du Nickelback, du Sublime et du Maroon 5. Vous souvenez-vous de celle-là? Harder to Breathe.

Ben là, faut que je félicite Amy, avec qui je viens à peine de raccrocher, Amy Veillette. Elle est du côté de Lassar, en Abitibi. Elle est commis-comptable du côté de l'usine West Fraser. Ma belle Amy Veillette, félicitations. À travers les 1800 textos que j'ai reçus au 6-12-12 avec le mot automne, c'est toi ma gagnante, Amy Veillette, bravo. Un autre 100$ cash juste pour toi. Je vous rappelle que la nouveauté de U2 vient à peine de rentrer, Silencio. On va vous la faire entendre.

0: Quand Stéréo Marc traîne d'un corridor d'énergie, moi je m'en vais le chercher. Salut Marc Gauthier.
1: Ben, tu fais bien de m'exploiter.
0: Ben d'abord, c'est parce que je sais que tu vas avoir un segment dans l'oreille du dragon cet après-midi tantôt.
1: Exactement. Le deux semaines, c'est à New Country, le festival de Saint-Tite. Puis aujourd'hui, c'est de la guitare. Et je peux te dire quelque chose, Alec, de l'autre côté, a déjà entendu les tunes.
0: Ça revole.
1: Et je peux juste te dire que aujourd'hui, je les casse. Je les casse. Parce que les trois tunes, c'est difficile de faire des choix.
0: OK, ça va être
1: avec la guitare à l'avant-plan.
0: J'aime ça. Dans l'oreille du dragon avec Mike tantôt dans Centropos. Mais là, faut présenter la nouveauté de U2.
1: Ah, oui. Hey,
0: les gars célèbrent 50 ans de U2 officiellement demain.
1: Ouais.
0: Et là, ils arrivent avec une nouveauté, Silencio.
1: Oui, exactement. Puis c'est un avant-goût de leur album qui arrive le 13 novembre, Carnaval des Lumières, Carnaval des Saules, des Louses.
0: Des Louses.
1: Exactement. Puis hey, tantôt, je lisais, il y a une tonne là-dessus qui va être très attendue. C'est le dernier enregistrement de Dolly Parton.
0: Elle
1: l'a fait avec les gars. La tune a pour titre Torn. Puis Bono a de la misère à l'écouter encore.
0: Ben,
1: puis il dit, elle est sortie de son lit pour venir faire la cote vocale.
0: C'est bien hot.
1: Ah ouais, tu sais, on va pouvoir l'entendre le 13 novembre prochain, mais ça fait du bien, U2. Ça fait 50 ans, plus rien à prouver, puis ça donne ça.
0: Ben là, on va l'écouter.
1: Écoutez.
0: Okay, ben là, il y a une bonne track de bass d'Adam Clayton. Puis écoutez bien la guitare qui arrive.
1: Ah, c'est incroyable, là, ça.
0: Ah non, sérieux, c'est
1: YouTube. Ils retournent à leur racine de punk.
0: C'est vraiment... Merci, Mike!
1: Ça marche, attends.
0: C'est vraiment le fun. Bon, donc, la nouveauté de YouTube, pas vous autres, Silencio, en exclusivité.

0: Je sais pas qu'est-ce que ça annonce, mais la gang de Sandro Boss, ça chante du Clos du Bois à l'autre bord. Ouais. Je sais pas qu'est-ce qui se passe, Geneviève et Berdumont, salut!
1: Ah non, mais c'est ça, là, faut pas nous partir sur une affaire, parce que là, on décroche pas, là.
0: T'as vu que j'embarque assez facilement.
1: Ah mon Dieu, mais toi, c'est de la pêche à la dynamite du Clos du Bois pour toi, mon gars. Ah, il est sorti du studio, wow. On m'a appelé. Oui, oui Martin, on t'a appelé.
0: Moi, je suis toujours là. Alors, Geneviève, ce qui s'en vient, entre autres, dans Sandro Boss tantôt, je suis. Vas-y,
1: ben,
0: raconte-moi.
1: Écoute, là, il y a Mario qui va nous faire le dictionnaire des caves. Oh. Ça, c'est pour tout le monde, sauf lui, parce que lui, était tout qu'un brain. Non, mais c'est ça. Un de mes segments préférés, okay, dans le coup de 16h20, c'est quand Luc doit répéter des phrases que Sébastien lui dit à l'oreille pour un FaceTime.
0: Oui, oui.
1: C'est du génie. Parce que Sébastien, on va se le dire, c'est un psychopathe.
0: Oui, complètement.
1: C'est un pur psychopathe.
0: Ben, meurtre et popcorn
1: ça en
0: à la
1: dit long. Exactement. Puis Luc s'exécute avec toute la candeur du monde. C'est drôle.
0: Et Luc est avec un médium ou une médium, je pense.
1: Ça s'écrit tout seul, cette affaire-là, là, dans nos mémoires. Là, on s'entend-tu? Évidemment, Mike Gauthier va être là aussi, avec dans l'oreille du dragon. La semaine passée, on était en mode New Country, là, des grosses tunes de git.
0: Comment t'es coeur, hein? Il nous en a parlé un peu tantôt, là, je l'ai volé un peu, on a présenté U2, c'était écœurant, la nouveauté de U2. Je sais, vous chantez du Claude Dubois. Silencio.
1: Silencio,
0: Geneviève. Merci. Ça va être bon, ça va être excellent. Puis, comme d'habitude, on va être là, on va être présent dans quelques minutes. Merci beaucoup,
1: Geneviève. Salut.
0: À tantôt, à venir, au retour, nous autres, Youngblood s'en vient. Ta musique, t'es chum, ton fun, sur Énergie, partout au Québec.
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Geneviève Hébert-Dumont, Mario Tessier, Seb Trudel, la gang numéro 1 au Québec pour votre retour. Ça rentre au pas, ça s'en vient dans les prochaines minutes. Oubliez pas le coup de 16h20. Luc répète les phrases de Seb dans ses oreilles à une médium. Ça a l'air que c'est clair, pas à peu près. En tout cas, moi, je vais être là. Je vous retrouve à 18h, Rock Show. Aujourd'hui, on célèbre deux gros albums, OK? Nevermind de Nirvana, j'ai deux tunes. Et Blood Sugar Sex Magik des Red Hot, j'ai deux tunes. Ça, c'est à 18h dans le Rock Show. Je vous souhaite un excellent retour à la maison. Martin Tremblay vous dit ciao, à plus tard.

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5: h 54. Oui, on vous avait promis un gros concours puis on a donné une coupe d'indices là qu'on n'avait pas le droit de dire.
6: En fait, coupe d'indices, on l'a pas mal dit.
7: Non,
6: on l'a
7: pas mal dit. Je dirais que c'est le verbatim là.
5: Oui hein. Bon.
7: Tout a été dit sans l'ombre d'un tu sais, toutes les détails y étaient là.
5: Oui, mais là on va mettre des chiffres avec ça là parce qu'on a dit on avait promis 1 000$ par jour. Ça va commencer lundi et ça sera 25 jours consécutifs donc 25 000$. Exactement, grâce à Dooley's. Alors on remercie Dooley's qui offre ça.
7: Dooley's.
5: 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À 9h le matin, à 10h, à 11h, à 13h et à 14h, il y aura un mot. Juste un mot.
6: Finalement, écoute-nous toute la journée.
5: Toute la journée.
6: T'es sûr de rien manquer.
5: Exactement. Puis quand, nous, on va te donner le signal de vous texter les 5 mots au 6-12-12 avec le mot cash et vous remporter 1 000$ cash comme ça.
6: Et tout ça, ça va se gagner toujours dans sa rentre au poste.
5: Toujours dans sa rentre au poste.
6: Yeah!
5: Voilà.
7: Fait que, c'est on est quand même chanceux.
5: On est très
7: c'est
5: chanceux.
7: C'est comme vraiment nice à donner.
6: Oui. C'est ouvert aux animateurs.
5: Nous!
7: Ah, oui.
5: C'est juste pour les gens à l'écoute. Fait que, soyez prévenus parce que c'est quand même, écoute, 25 000$, c'est de l'argent. C'est de l'argent maudit.
7: Ouais. Mais c'est une bonne question, Mario, parce que des fois, les animateurs, ils peuvent jouer souvent. Mais là, non, Colin.
5: Non, c'est juste pour les jeux de temps.
6: Ben, arrête d'être fermé de même, on sait pas, là. On réinvente la radio, là.
5: Ben oui, certainement.
7: Nouveau genre.
5: Nouveau genre. Dans le monde à Mario, aujourd'hui, tu nous présentes le dictionnaire des caves.
6: Exactement. Et j'ai utilisé exact.
5: Exactement.
6: Bon, elle est encore sous mon cas.
7: Non, à chaque fois que je fais une erreur. J'ai rien dit. T'as-tu vu comment j'ai été bonne? J'ai rien dit, je t'ai laissé.
6: En meeting, t'en as fait une, puis je l'ai noté, hein.
5: Ah
6: mais,
5: oui.
7: C'est quoi?
6: Je me souviens plus, mais t'en as fait une.
5: OK.
7: Fait que tu l'as pas noté.
6: Non, mais c'est 1-1 aujourd'hui.
5: 1-1.
6: Mais okay. Bref, exactement, c'est un dictionnaire où on va apprendre des mots concernant, la rentrée de la saison du hockey, mettons, la nouvelle saison qui commence, là.
7: Ouais.
6: Fait que tu me donnes un mot, oui. Je te donne la définition qui apparaît dans le dictionnaire des cartes.
5: Ah. Oui, qui est pas la même définition que dans le Larousse ou le Petit Robert.
6: Non, non, ça n'a rien à voir, là.
5: C'est
6: complètement
5: ça.
6: Différent. Va pas voir l'intro, tu vas être très déçu.
5: Oui. Ah ouais. À 16h10 dans la chronique, ça va être le fun, on va s'attarder à, je sais pas si vous avez déjà entendu parler, ben sûrement, du fait que Paul McCartney est mort en 1966 et a été remplacé par un clone.
7: Ah ben oui.
6: Capable. C'est comme Céline à Paris, oui. Ça a l'air que c'est pas la vraie Céline. Là.
5: Mais ça, ouais. Ça fait 50 ans.
6: Jim Carrey aussi, c'est pas oui. Le vrai Jim Carrey.
7: Avril Lavigne. Même chose aussi.
5: Ouais, ouais. Ah, ça. Le saut aussi. Bon, ouais. Ben mais lui, pour Paul McCartney, ça a été le premier pour qui c'est arrivé. Puis on va décortiquer d'où c'est parti. C'est comment ça devient vraiment un vrai complot auquel tout le monde croit, parce qu'il y a vraiment des gens qui ont cru dur comme fer pendant des dizaines d'années que le vrai Paul McCartney avait été remplacé.
6: Mais quand tu le vois en spectacle, mettons, puis qu'il a la même voix, puis qu'il fait toutes les tunes des Beatles, tu vas dire, il est vraiment bon, le clone, mettons.
5: Ben, en fait, c'est surtout que le clone de Paul McCartney a composé Let It Be, comme 3 ans après avoir remplacé le vrai Paul. Fait qu'il était, non seulement il ressemblait, mais
6: il avait le même talent.
5: Le même talent. Fait qu'on change de ça. 16h10 et à 16h20, le coup, ben, c'est Luc Cochon, notre producteur, qui doit répéter les phrases que je lui souhaite.
6: Ah, ça, j'aime ça.
7: C'est mes préférés.
5: Et, c'est avec une médium aujourd'hui. Fait que c'est quelque chose. C'est quelque chose. Ça va dans toutes les directions.
6: Les gens qui font de la voyance au téléphone.
5: Exact. Puis vous allez voir, elle est tellement précise, là.
6: Ah oui,
5: non,
6: hein?
5: Non, c'est, on n'a pas pogné la meilleure, mettons. Il y en a qui sont capables de bouger, mais ça, c'est difficile. Disons. Alors, 16h20, manquez pas ça. Mario, ça va être quoi ton mot de jour?
6: Crainte.
5: Crainte, Jen.
7: Approche.
5: Moi, c'est bouchon. Je sais pas si ça fait partie du TDAH, mais tu sais, on peut mettre, mettons que ça a le dos large,
7: là. Ah ouais.
5: Mais moi, je revise jamais les cristaux de bouchon, puis ça gosse, quand j'avais une blonde, ça c'est horriblement gossant. Parce
7: même
5: que, mettons
7: sur un truc de jus ou,
6: la pâte à dents, mettons.
5: La pâte à dents, le bouchon est tout le temps à côté, fait ce qui fait
6: mais
5: que.
6: Mais pourquoi?
5: Je sais pas. On dirait que je l'ouvre puis je le referme pas. Puis hey. J'ai déjà expliqué à des blondes, j'ai dit je sais pas pourquoi je fais ça. Puis le rince-bouche est jamais fermé comme du monde. Puis là, ben hier j'ai payé pour parce que j'avais de la vinaigrette de salade. Je me suis fait une salade et j'ai brassé ma vinaigrette.
6: Ah, puis ça revolait au plafond.
7: Hey,
6: ça
7: revolait au plafond.
6: Ah, oui. J'aime ça.
5: C'était. Puis là j'ai fait ben va falloir que je me donte à un moment donné parce que c'est ça.
6: C'est laquelle? C'était-tu le grec? Parce qu'elle est assez huileuse celle-là.
5: C'est exactement le pot qui se visse là. Fait que
6: mais
5: c'est
6: le grec.
5: Le grec, oui, c'est
6: ah,
5: ça.
6: Oui, laquelle? Oui. La sauce blanche ou celle plus grec traditionnel.
5: Le plus traditionnel.
6: Ah, ouais. Ça te cochonne une cuisine.
5: Ah oui,
7: c'est
5: solide.
7: Parce que de l'huile, mais c'est parce que ça sent l'orégano un bout de temps. Tu sais, c'est dégueulasse.
6: Fait que chez vous, t'as comme des plugins de vieux du lutte, mettons.

0: Ça ressemble vraiment à ça. C'est vraiment ça. Fait que voilà, c'est des affaires qui arrivent.
1: Ah,
0: mais,
1: mon Dieu, ben, tu mérites ce qui t'arrive, je te dirais certain, là.
0: Puis tantôt, j'ai fait un autre dégât ici, j'ai cassé un verre de vin, oui, en mille morceaux. Fait que c'est...
1: Okay, non, mais attends, je vois que ouais, là, finalement, quelqu'un est allé nous chercher une shop vac pour, oui, ramasser des milliers de morceaux.
2: On a commencé avec une première balayeuse, oui, qui siphonnait zéro.
1: Zéro.
0: Exact.
1: Après ça, shop vac. Mm-hmm. Je sors du studio parce que j'étais allé parler avec quelqu'un en studio. Je sors, je vois Seb qui quitte avec la shop vac.
0: Ouais.
1: Avec le sentiment du devoir accompli, je regarde, je suis comme, tu me niaises-tu?
0: Ouais.
1: Il y en avait encore plein
0: partout
1: à terre.
0: Mais dans ta tête, morceaux, c'était propre, là. Oui, mais je m'étais juste pas viré de dos, mais j'ai juste fait l'avant.
1: Ah oui, lui, il a comme fait, ça, hey, ça, c'est du, il était bien fier, là, le torse bombé, puis toi, tu es comme, non, Sébastien.
0: Non.
1: Ça va être ici encore.
2: Fait que toi, t'as le devant trimé, mais les fesses hyper poilues, c'est ça?
1: Exactement. Tant qu'il voit pas. Tant qu'il voit pas.
0: Si je le vois pas, ça existe pas. Ça existe pas. C'est ça. Puis bref, mais je veux saluer Martin Tremblay qui m'a raconté qu'il avait fait une pire gaffe que moi pour m'en monter le moral. Lui, il a cassé un pot de salsa dans son garage.
2: Ah, tabarouette.
0: Écoute, puis ça, il disait que ça revolait non seulement sur les murs, mais il faut qu'il repeigne les murs, là. Parce que
2: t'as des tomates. Ça tache.
0: Ça
2: tache. C'est sûr, il y a de l'huile, il y a du gras.
1: Ben, tu sais, attends, là, excuse. Tu sais, à ce niveau-là, Martin, je sais pas, il y en est où, mais si moi, faut que je repeinture mes murs de garage. Ouais. Dans le fond, ce qui arrive, c'est que ça va jamais arriver.
0: Ah, tu vas juste laisser des tâches, là?
1: Ben, je vais jamais repeinturer. Ça va être comme, ah, ben, c'est un projet, je vais faire ça éventuellement, puis ça va être jamais.
2: Tu vas endurer les tâches de tomates?
1: Ben, dans mon garage.
0: Ah oui?
2: Ah, mais n'importe où. Moi, je suis pas capable. Mettons, là, que je sais que c'est arrivé.
0: Ouais.
2: Je suis pas sûr que je suis capable de dormir.
1: Mais toi, non.
2: Ah, non, je suis un malade mental. Moi, je vais me lever dans la nuit puis je vais le peinturer, là.
1: Ah, non, moi, je vais tout faire avec l'effaceur magique.
0: Oh.
1: Puis ce qui restera, restera.
2: Ça, l'effaceur magique, là.
1: C'est quand même miraculeux.
2: C'est devenu un de mes meilleurs amis.
1: Ah,
0: oui.
1: Ouais. Mais sur un mur, ça t'enlève le petit lustre, la peinture, par contre.
2: Ça enlève pas mal tout.
1: Ouais,
2: si tu frottes trop, c'est pas long que tu reviens au J-Proc.
1: Ouais, ouais, oui, exact. Ouais. Non, mais c'est malade, par contre.
0: C'est bon pour laver des souliers aussi.
1: Oui. Des belles smells.
2: Ton mot de dents aussi.
0: Ah oui.
1: C'est vrai?
0: Oui. Je pense que c'est pas recommandé. Jen, ton mot du jour, c'est approche.
1: Okay, là, j'ai besoin qu'on se pose la question tout le monde ensemble. Okay?
0: Oui.
1: Parce que tantôt, je suis allée me chercher un sandwich dans un truc de restaurant, bref. Et, je commande, puis là, je me retourne, puis dans la file d'attente, le gars derrière de moi, divin, magnifique, grandiose,
0: oh, okay,
1: superbe. Je suis comme...
2: Arrête, tu vas me gêner.
1: Non. Non, mais genre, full sourire. Fait que là, je regarde, je fais comme un sourire, mais je suis genre... J'arrive pas à regarder ailleurs, faut que je me concentre.
0: Okay.
1: Mais je me suis quand même dit... Tu sais, là, on n'arrête pas de dire les applications de rencontre, c'est dole un peu. On veut rencontrer in the wild. Mais qu'est-ce que...
2: Pourquoi tu n'as pas dit bonjour aux gens?
1: Non, c'est ça ma question. On va jamais approcher le monde de même. J'ai pas à faire comme bonjour.
2: Mais il faisait quoi dans le temps, tu penses?
1: C'est
0: sûr.
1: Je sais, mais c'est ça, mais on n'est pas dans le temps.
2: Pourquoi t'as pas juste amené ton iPhone proche du sien, tu sais, pour échanger vos coordonnées?
0: Oui.
1: Ben,
0: tu
1: sais comment ça marche? Ça glace le sang.
3: Hein? Tu sais comment ça marche?
2: Mes filles font ça, là.
1: C'est ça. Mais comment, ça aurait été quoi votre approche, vous autres?
0: Ben, tu dis bonjour.
2: Bonjour, écoute, tu dis qu'il y avait un beau sourire. Ça se dit-tu, ça, encore?
1: T'as un beau sourire. Non, je cringe, là.
2: Pour vrai?
1: Jusqu'au genou, là.
0: Mais avez-vous eu un eye contact, au moins?
1: Oui, oui.
0: Ah, mais là, t'aurais dû...
1: Mais non, mais je savais pas quoi faire.
2: Mais quand il t'a regardé, il a-tu mordu sa lèvre? Qu'est-ce qu'il...
0: Oui.
1: C'est franchement...
2: Sa lèvre dans le bois, il s'est dessus, t'a regardé, puis...
1: C'est pas si facile. Fait que, tu sais, j'ai fait comme, regarde, tu sais, ça se passera pas, puis c'est pas grave, on regarde en avant, mais je me suis dit... J'ai pas de game, là.
0: Mais c'était où? Peut-être qu'il nous écoute, là.
1: Ouais,
0: peut-être tu peux le retrouver.
2: Oui, il ressemblait à quoi?
1: Il
2: était quoi?
1: Il était...
0: Non,
1: mais je veux pas. Ah, c'était peut-être une douille, là. C'est juste qu'il était super beau. Puis je me suis quand même dit, je sais pas comment approcher le monde.
2: Mais c'est Ellen Things You Do.
0: Oh, je me demandais, c'était quoi qui jouait avec les...
2: C'est Rock Voisin.
1: Non, c'est Ellen Things You Do.
0: Ouais, ouais.
1: Ouais,
2: bon, regarde. J'ai besoin d'un ami.
1: Il était grand, brun. Il avait des petites lunettes intello, une petite barbe.
2: Des lunettes intello, wow.
1: Des petites lunettes intello.
0: Puis c'était où, juste, mettons, qui nous écoute, là?
1: Mano, ça nous tirait à côté du... Manu Cornuto.
0: OK. Bon, yeah. Ben là.
2: À côté de quoi?
1: Manu Cornuto, c'est un restaurant italien. Okay. Puis il y a une sandwicherie à côté.
0: Il va se reconnaître. S'il écoute 6 d'autres gens,
1: c'est pas ça. C'est juste mon point. Et quand même, si ça me réarrive, je sais pas quoi faire.
2: Il y avait les cheveux bruns, tu disais?
1: Oui.
2: Avec des lunettes d'intello.
1: Oui. Petite barbe.
0: Wow. Ça fait rêver.
1: Full mon genre.
0: OK.
2: Ben moi aussi, là, tu me le décris. Puis...
1: tu trouves-tu que je manque de détails?
2: Non, je sais pas. J'ai goût d'aller me chercher une sandwich.
0: Oui, c'est ça.
1: Mais c'est ça. Ça veut dire que vous savez pas plus que moi quoi dire. On est tous dans le pétrin.
0: Ben, tu demandes genre un renseignement sur l'épicerie.
1: Ah, j'aurais voulu faire. Excuse-moi, c'est la première fois ici, genre, c'est quoi le sandwich à
2: moi? Ouais, parce que je me demande, c'est ça, oui. Ah, bravo, Seb.
0: Mais oui, mais oui.
1: Excuse-moi, c'est moi qui ai pensé.
2: Ouais,
1: c'est bravo, Seb, mais c'était mon idée.
2: Oui, Luc.
3: Tu sais, ça commence toujours par un début. Tu dis, ça va, toi?
0: Oui.
3: Et après ça, tu dis, as-tu l'heure?
0: As-tu l'heure? Non.
3: Et après ça, tu dis, est-ce que t'es dur?
2: Non, toi, tu irais demander, c'est quoi ton mot du jour?
3: Ouais, c'est quoi ton mot du jour, ça? Puis, ça marche. On peut ça pas, va, toi? Ouais,
0: tu peux baisser son tranquillement, parce que Luc a pas vraiment de succès à ce niveau-là, fait que je vais pas te donner de conseils. Mario, ton mot du jour?
2: La seule fois que je te vois parler à des gens différents de nous ici au travail, c'est un livreur de Uber Eats.
3: Ben, je le trouve
0: cute. Ah, c'est ça. Ton mot du jour, c'est crainte, Mario.
2: Crainte, hier soir, après l'émission, je vais pour me faire un nettoyage de dents. On voit là deux fois par année, puis c'est une des deux fois par année, c'était hier. Fait que j'arrive là, puis je suis pas un fan de ça, surtout le bout avec le pic là qui te gratte le tarte.
1: Ouais.
2: Ça, mais
1: c'est pas le fun, là.
2: Non, puis elle dit là vous êtes dû pour les radiographies, tu sais, faut prendre des radiographies une fois par année.
1: Ah, ça faisait longtemps que t'avais pas gagué, fait que dans le fond c'est. Hey, que ça
2: pas si longtemps que ça.
1: Non. Chacun c'est.
2: Non, mais moi c'est j'ai quand même une bonne bouche là, je suis capable de prendre la diapositive là.
1: Ah ouais.
2: La diapositive. Parce qu'ils te mettent un truc pour la fois dans la bouche, je sais pas trop, là.
1: Tout le monde a compris.
2: Mais là, l'hygiéniste est rendu avec son bureau, ça fait longtemps qu'elle est là, et ils ont transféré, au lieu d'aller d'une pièce à part, là, où ils t'amènent prendre les radiographies, elle, dans son local, maintenant, il y a le bidule, l'espèce de long tuyau qui t'amène proche de la bouche pour prendre les radiographies. Fait que genre, c'est le fun, c'est rendu à même ton local, elle dit oui, on n'a plus besoin de déplacer les clients. Je dis, bon, ben, c'est parfait. Elle dit, je vais le faire. Puis là, elle fait ça en dedans, mais je dis, pourquoi vous avez pas mis la switch à l'intérieur de la même pièce? Ah, elle dit, mais c'est pour éviter d'être exposé aux radiations.
0: Ben oui. Ah, ben oui.
1: Mais c'est pour ça que
2: moi, je reste. J'ai plus de jaquette. Il y a plus de jaquette. Tout ce que t'as, c'est comme un foulard en plomb. T'as comme un genre de...
1: Mais parce que ça va pas plus bas que ça. Fait que, tu sais, les radiations, ça va vraiment exclusivement sur la zone.
2: Ouais, mais elle est quand même sortie. Fait que...
1: Mais elle en fait 25 dans la journée. Toi, c'est ta seule en un an.
2: Non, mais ils en ont quand même pris 5. Elle dit, aucun danger. Mais s'il y a pas de danger, pourquoi tu sors?
1: Ouais, c'est sûr.
0: C'est un bon point, c'est inquiétant un peu, ouais.
1: Ouais, c'est sûr que
0: je viens
1: à court d'arguments bien vite, là.
0: Ouais, ben, est-ce que ça sort? Ben non, si c'était juste concentré sur la bouche de Mario, mettons,
1: ben elle pourrait être là. T'as raison.
2: Oui, parce que le tuyau, il est dans ma bouche, ben, à côté de ma bouche.
1: Mais moi, la dernière fois, excuse-moi, là, moi, c'était il y a deux mois, là, puis j'avais la grande jaquette. J'avais le grand plastron. Là.
2: J'ai toujours eu plastron, mais depuis hier, c'était la première fois qu'ils m'ont mis. C'était comme un genre de foulard en plomb, là. C'est comme un genre de truc. Puis j'ai dit c'est
1: une écharpe.
2: Ouais, elle dit c'est ça. Maintenant c'est ça.
0: T'as peut-être été le premier cobaye aussi, là.
1: Oui.
0: Peut-être essayer quelque chose.
1: Ouais.
2: Y a-tu un bras qui me pose dans le front?
1: On va te le dire.
0: On va surveiller ça.
2: J'ai l'impression que je commence à parler comme les gars d'angine de poitrine.
0: Ah, il y a eu des radiations, c'est ça. Commencez à nous appeler pour la ligne très ouverte de sa rentrée au poste. Vous savez qu'on fait tirer le voyage au Club Med, Québec, Charlevoix, ce vendredi. Arrivez-nous avec un commentaire sur l'émission, peu importe un sujet dont vous voulez parler, une question. C'est votre moment, les lignes sont libres maintenant. Faut appeler tout de suite 790-094-3, 1-800-665-5440. Dans les nouvelles, oh my God, on aura entre autres un cauchemar. T'es dans une chambre d'hôtel et tu te rends compte que tu dors dans un lit puis il y a quelqu'un en dessous.
1: Non.
2: Oui. Le monstre en dessous du lit.
0: Ben c'était pas un monstre, mais ils ont dû faire le saut. On aura ça et on va parler de la dame qui fait beaucoup l'amour aussi après Jean Leloup à Énergie.

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4: Avec le prix de l'essence et du diesel aussi,
5: il y a ça n'a pas de sens, le diesel.
4: Ben écoute, quelqu'un qui a fait une gaffe immense aux États-Unis, au Colorado, en fait, une erreur d'un automobiliste, qui voulait vidanger son VR, donc ses toilettes de VR. Il se rend dans une station-service et je sais pas ce qu'il a fait, mais il a versé ça dans le puits de diesel. Il y avait 76 000 litres de diesel. Il a évidemment mélangé ça avec ce qu'on retrouve là.
5: Ouais.
4: Et donc le diesel n'est plus bon. Fait qu'il faut qu'il a fallu qu'il jette 76 000 litres de diesel à cause de ce gars-là.
0: C'est une catastrophe.
5: Ah, ben, oui. Oui.
4: Vraiment.
0: Qui
4: paye
0: ça?
4: Ben c'est ça là, on dit que c'est une erreur de bonne foi, mais en même temps là, je sais pas si on les assurances pour ça, les stations-service rendues là parce que 76 000 litres.
5: Mais dans les garages, il y a comme une place pour vidanger les Winnebago puis les VR.
0: Oui, quand tu vas dans une station-service, il y a un spot pour faire ça là, vider les eaux les eaux grises.
5: Oui, c'est ça, les eaux grises. Pourquoi qu'ils disent qu'ils sont grises, sont brunes, hein?
0: Ils sont vraiment
4: oui, c'est ça.
0: De type opaque là.
5: Ouais, fait que des fois il y a du bleu dedans, là, mais j'ai jamais vu de gris là.
0: C'est vraiment brun.
4: Fait que c'est trompé. C'est beaucoup. En fait, c'est la station service qui va payer, c'est confirmé. Jen?
0: OK, ça glace le sang. En Floride, à Miami plus précisément, il y a un couple qui va à l'hôtel et qui, passe leur nuit, commence la nuit. À un moment donné, la femme, elle sent comme un mouvement, elle a une impression de mouvement à côté du lit, mais il fait noir, puis elle n'en fait pas de cas, puis elle est comme, elle se rendort. À peu près 2 heures plus tard, elle a l'impression de sentir un mouvement sous le lit. Puis elle est comme, voyons, mais tu sais, encore là, elle est un peu endormie, fait qu'elle n'en fait pas de cas. Elle se rendort. Puis un moment donné, elle fait, hey, tu sais quoi, je vais juste checker. T'as coup, j'ai pas oublié quelque chose. Je veux pas l'oublier le lendemain matin si j'ai échappé quelque chose en dessous. Puis elle est allée en dessous du lit et il y avait quelqu'un sous le lit.
5: Hey, je veux mourir.
0: C'est un film d'horreur.
5: Mais le cri que tu dois faire,
0: clairement. Tu cries-tu ou tu... je me demande.
5: Ben moi c'est sûr je crie là, tu sais, voyons, t'es endormi puis là tu vois un corps. C'est sûr.
4: Oui,
5: mais
4: oui.
5: Qu'est-ce qu'il faisait là?
0: Ben c'est ça, il l'a pas dit là, mais il l'a pas expliqué. Dans le sens où il a pas fait comme excusez-moi, c'est que j'avais oublié mon chargeur de sel.
5: Mais j'ai trompé de porte désolé.
0: Non, mais pourquoi qui?
5: Je sais pas pourquoi il était espagnol.
0: C'était pas ça. Il était pas espagnol.
5: En Floride, il y a beaucoup d'espagnols.
0: Fait que bref, le gars s'appelle Calvaire, ça ça me fait rire, c'est bien sûr.
4: Le gars s'appelle Calvaire.
5: Oui, de la misère en calvaire.
4: C'est ça.
5: Il y a des ressentiments dans le sang.
0: Mais
5: c'est comme la rage dans une gueule.
0: Ce qui est terrible, OK, c'est qu'il s'est introduit dans la chambre après
5: moi.
0: Que le couple soit rentré. Là.
5: OK, il aimait dévorer le gars.
0: On peut-tu faire comme avec lui?
4: On peut baisser son micro. Ah, écoute, c'est un suivi de dossier. On vous le dit, ici, on suit des dossiers. Oui,
5: on fait juste ça.
4: Et le dossier de Bonnie Blue, vous souvenez de Bonnie Blue, ça, c'est celle qui avait fait l'amour avec 1057 hommes.
5: Je comprends pas ton jugement.
0: Mais dans le sens, c'était pour faire l'amour.
5: Ben,
0: il y avait pas 1000 personnes qui l'aimaient.
4: C'est ça.
5: Ben, tu sais
0: en fait,
5: pas.
0: Au-delà de ça, il y a pas de tendresse, il y avait pas de moment. Là.
5: Ben, je sais pas. Moi, je dirais pas ça.
0: C'est exclusivement fonctionnel.
4: Oui, oui.
0: C'est mécanique.
5: Ben, sûrement, oui.
4: Parce qu'en 12 ans, c'est ça. Ça fait beaucoup d'hommes, ça, pour dire qu'elle est tombée enceinte suite à ça, parce qu'évidemment, c'est pas protégé. Et là, ben,
5: c'est quoi les chances, hein?
4: C'est quoi les chances? Et ben, écoute, juste pour s'assurer que la vie de ce bébé-là soit encore pire qu'elle l'est déjà, là, parce qu'il sait pas c'est qui son père, forcément. Ben, elle a décidé de faire tirer, son nom. Donc, d'ouvrir ça à n'importe quelle compagnie qui veut nommer son bébé. Donc, finalement, c'est un casino de crypto-monnaie.
5: Ah, oh, la belle idée.
4: Ah, oui. Et donc, son bébé va s'appeler Bat-Bolt. C'est le nom du casino.
5: Bat-Bolt.
4: Et donc, évidemment.
5: Son nom de famille, elle, c'est?
4: Bonnie Blue.
5: Bat-Bolt Blue.
4: Oui, puis écoute, ça va être une belle vie, je pense.
5: Olé.
4: Ça va être une belle vie. Un nom de casino de crypto-monnaie et un père inconnu dans un gangbang.
0: Mais quel drame!
5: Mais il part sur des bonnes bases, tu sais.
4: Oui, oui. Il part vraiment sur les bonnes
5: bases. Le plus important, c'est 0,5 ans qu'ils disent.
0: C'est...
5: Pauvre petit bébé.
0: C'est pauvre petit bébé.
4: Ben oui.
0: C'est comme tu vas être reconnu comme lui, là, tu sais, toute ta vie, là.
4: Parce qu'il n'y en a pas tant que ça des bébés qui s'appellent Bat-Bolt, non?
0: Non, mais tu sais, lui, rapidement, là, ça va être de s'affranchir, là, de sa mère, puis après ça, décider de son propre nom, changer tout ça.
5: Il y a Usain Bolt, par exemple.
4: Usain Bolt, c'est vrai, ça? Oui.
0: Usain
4: Bolt, ben oui.
0: Ben oui.
4: Mais
5: on tient quelque chose.
0: On va s'y accrocher fort.
5: On bâtit là-dessus.
0: Exact.
4: Ouais.
0: Ben, la génération Z fait plus l'amour, la gang.
4: Ah oui,
0: ben, ils ont zéro vie sexuelle parce que ils vivent de plus en plus longtemps chez leurs parents.
5: C'est quel âge déjà la génération Z?
0: Née entre 97 et 2012.
4: Ok.
0: Je suis tellement contente d'avoir lu ça dans mon texte avant que tu poses la question. Mais oui, c'est ça. Donc, eux autres vivent chez leurs parents super longtemps. Fait que la plupart sont de ceux qui étaient sondés, qui sont actifs généralement sexuellement, donc qui ont eu une première relation sexuelle, disaient que tu sais ça faisait au minimum 3 mois là qu'ils avaient eu aucune relation sexuelle. Puis tu sais, je veux dire, c'est du monde qui sont début vingtaine là, tu sais, on s'entend. Mais c'est parce que c'est dole. Mais la raison principale qu'ils donnaient, c'était parce qu'il y avait pas de spot pour le faire. Puis ils ont pas d'argent en plus pour louer faire une sieste là dans un hôtel.
5: Ben nous autres non plus, on n'avait pas d'argent. On empruntait le char de ton père, le char de ta mère.
0: C'est vrai, mais il y en avait beaucoup à 20 ans qui avaient aussi, moi, quand chez mes parents, mais il y en avait qui vivaient plus chez leurs parents, mais sinon, les chars, à un moment donné, ils aussi immigraient au sous-sol.
5: On s'arrangeait, là.
0: Tu sais, on faisait ce qu'on avait à faire, là.
5: Mais comment peux être, au début vingtaine, une fille, c'est peut-être différent, mais les gars, là, mettons, là, tu te souviens-tu? Non, tu penses juste à ça.
4: Je pense 100%. 100%.
5: Mais tu sais, American Pie, là, c'est ça.
4: Eh oui.
5: Tu te lèves le matin, c'est ta seule quête, là.
0: Ouais.
4: C'est vrai.
0: C'est ça. Mais je pense que c'est plus facile quand t'es en couple. Parce que t'es en couple, ok, tu t'en vas coucher l'un chez l'autre. Puis là, tu t'en vas te coucher, puis il y a pas de grande surprise. Mm-hmm. Mais peut-être que t'es gêné de ramener, genre, à 3h du matin, une fille du bord. Puis t'es comme, le lendemain, hop là, bye bye, tu te réveilles pas avec tes parents qui sont en train de faire un pichet de café filtre.
5: T'as raison. Puis il y a moins de bars aussi. Il y a moins, les jeunes sortent moins d'un
0: club. Oui, exact.
5: Ça, c'est peut-être à cause de ça.
0: Fait que là, ils sont comme, tu peux pas ramener quelqu'un. Si t'es pas en couple, tu peux pas ramener quelqu'un chez tes parents.
4: Non.
5: Il y en a qui le faisaient, moi plus jeune. Là.
0: Ah, ben moi, j'en connaissais qui le faisaient aussi. Ouais.
5: C'est gênant, mettons. Faut que tu sois à l'aise, là.
0: Ouais, la meilleure affaire, c'était d'avoir des parents qui allaient au chalet toutes les fins
5: de semaine. Comme les tiens, jeune.
0: Hein?
4: C'est un oui. Ah, voilà, c'est le temps. Écoute, les lignes sont déjà pleines, la ligne très ouverte, donc il n'y a plus de ligne de libre pour l'instant. On va passer au nombre du jour tout de suite.
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4: C'est 12, parce que 12% des hommes cachent cette peur qui date de leur enfance à leur partenaire. 12% des hommes. C'est vraiment une peur d'enfance qui habite encore 12% des hommes, mais c'est pas le genre de choses dont tu vas te vanter, là. Parce que
0: je suis sûr, je le sais.
4: OK.
0: Je suis sûr, je le sais, je peux pas le dire. C'est sûr, c'est ça.
5: Okay. Moi aussi, je pense que...
0: Oui, exactement.
5: J'ai failli le dire.
4: 6-12-12, si vous avez la réponse, tentez de deviner, puis on va vous arriver avec le résultat du nombre du jour au retour dans sa rentre au poste. Et dans Le Monde à Mario, ben tu nous présentes le dictionnaire des caves.
5: Exactement, puis c'est un spécial, mettons, début de saison du hockey.
4: Oui.
5: Donc, tu me donnes des mots de hockey. Tu penses connaître la définition, mais tu n'as jamais entendu la définition du dictionnaire des caves.
4: Alors, on manque pas ça au retour, puis en musique, ce qui s'en vient, c'est Somber.
5: Ah oui!
4: C'est bon, ça faut rester branché à Ça rentre au poste, Énergie.
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4: La réponse au nombre du jour à 15h23, c'était 12. 12% des hommes cachent cette peur qui date de leur enfance à leur partenaire.
5: Y a des gens qui proposent un ami imaginaire.
4: Non, c'est pas ça.
0: Le sous-sol?
4: C'est pas le sous-sol.
5: Faire un petit dégât au lit.
4: Non plus, non. Non.
5: Serait-ce la peur du... Noir.
4: Exactement, la peur de l'obscurité. Absolument 12% des hommes qui ont encore peur du noir.
0: Mais oui, mais c'est normal, ça fait super peur.
4: Le noir?
0: Ben honnêtement, ben, l'obscurité, l'inconnu. Ça fait peur. Là.
4: Oui, c'est vrai.
5: Ce que tu vois pas fait peur.
4: Oui. Ce que tu quoi?
5: Ce que tu vois pas, fait peur.
4: Fait peur, exactement. Voilà. OK, on va à la ligne. Très ouverte tout de suite.

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1: Et là, c'est important d'aller sur la ligne 801. C'est symbolique ce qu'on va faire là. Allô, Énergie.
2: Salut, la gang.
3: Salut, mon ami.
1: Alors, toi, tu t'apprêtes à sauter une dernière fois dans ta piscine pour l'été, en fait. Parce que là, tu vas la fermer dans les prochains jours.
2: Exactement.
3: Là, tu vas mettre ton liquide pour l'hiver. Après ta plonge, là, tu vas mettre le liquide pour hiverniser ta piscine.
2: Exact. Et je vous avais appelé au printemps, à l'ouverture, j'avais tombé, je m'étais enfergé dans un tuyau, j'avais tombé dedans.
1: OK. Là, tu vas sauter volontairement, là.
3: Mais là, tu vas plonger, là, c'est ça?
2: Oui.
4: Et t'as combien?
2: Je suis prêt, je suis en maillot, là.
4: Et à quelle température?
3: Ouais, et à combien ta piscine?
2: Je le sais pas, j'ai pas de thermomètre, je le verrai, mais je le jette.
4: Franchement, pas après moi.
3: Ben oui. As-tu commencé à être verte? Es-tu bleu ou commence à tendre sur le vert ta piscine?
2: Non, elle est belle.
1: Elle est belle. Okay, là, tu t'éloignes, on va te donner un décompte 3, 2, 1, tu plonges dedans?
2: 1, 2, 3.
3: OK. 1, 2, 3, go!
2: Est-ce
3: que ça va en bas, c'est vrai? Non, je... T'as-tu plongé? Parce qu'on n'a pas entendu
4: du plouche.
1: Je pense qu'il est loin de son téléphone en plus.
3: Attends, il faudrait que tu le refasses parce qu'on... Il a pas eu t'as plus l'air de te toucher, là.
4: C'est du théâtre d'été.
2: Mario, là... Tu
1: leur ferais
2: pas une deuxième fois.
1: Bon, OK, on va te croire sur parole dans ce cas-là. Okay.
3: C'est une piscine hors terre, là, parce que t'es sorti vite. C'est-tu une piscine hors terre?
2: Oui, j'ai fait de longueur.
3: OK.
2: J'ai sauté
1: de la sortie. OK. Bon. Eh ben, merci de ton appel. Va te réchauffer, là.
3: Bon. Bonne fin de piscine.
1: Oui. OK.
3: Bon, toi, ben, moi, j'y crois pas, toi.
5: Non.
1: J'ai un bon petit doute.
4: J'ai mes réserves.
1: Ouais, c'est ça. On va aller sur la ligne 1. Il y a une auditrice qui veut nous jaser qui est au Nouveau-Brunswick. Allô, Énergie.
6: Allô, est-ce que vous m'entendez?
3: Oui.
6: Oui, ben, je suis pas au Nouveau-Brunswick. Je suis à Saint-Placide. Je suis originaire de Saint-Jérôme, mais je demeure depuis 20 ans au Nouveau-Brunswick.
1: Okay.
6: Et dès que j'ai la chance, bien sûr, d'écouter le 94.3, simplement pour remercier toutes les incluant M. Luc Cochon, bien sûr, de tout le bonheur que vous faites, autant dans le 16h20 que le Révélation, quand le donner au...
1: Oh, ton téléphone coupe un peu, mais donne-nous suivant. Oui,
4: vous êtes extraordinaire, Caddy. Merci pour votre bon travail. Vous êtes mes animateurs préférés.
3: On adore l'arrivée de Geneviève.
4: Vraiment, c'est un coup de cœur pour 2026.
3: Où étais-tu toutes ces années?
4: Exactement. Ben, t'es trop fine. Voyons, pas nécessaire devant tout le monde. Demain.
3: Mario, t'es vraiment chaud.
4: Ouais,
3: on a tout entendu. Là.
1: On l'a entendu. Elle a dit ça. Là. Hey, ben, merci de ton appel.
6: Ben, ça me fait plaisir.
1: Ça confirme tout. C'est excellent. Salut. OK. On a quelqu'un qui veut nous faire entendre un talent. Donc, sur la 5. Okay. Allô, Énergie.
7: Oh, c'est moi, sur la ligne 5.
1: Exactement.
3: Salut, l'ami.
7: Oui, monsieur. Hey, connaissez-vous Félix Montmarquette?
1: Félix Montmarquette, non?
4: Ouais, mais rappelez-moi.
7: Oui, ben, je vais vous le faire connaître. Non, ça, c'est un ami de mon garçon, puis il a plein de talents, ce petit cul-là. Il a 30 ans, à peu près, là. Il a mis deux tonnes sur Spotify. Il y en a une, entre autres, là, si tu allais à la voix, c'est le chiffre 1, One.
1: OK.
7: Théo. 1-2-3,
1: OK.
7: Son
1: okay.
7: nom, là, il s'appelle Phil Yourself, F-I-L-U-R-Self, S-E-F-L-F.
3: Ah, c'est cool, Phil Yourself, OK.
7: Il est vraiment plein de talent, là, le gars. Si vous voulez l'avoir comme fils, si vous voulez adopter quelqu'un, tellement que c'est un bon petit kit, là.
4: Ah, mais
7: puis, il a plein de talent, il est en finance présentement, là. Il est allé étudier en Suède, il est allé étudier à Amsterdam.
3: Puis il fait de la musique aussi, puis tu vas nous faire entendre un extrait de ça?
1: On l'a, je pense.
7: Oui, allez-y.
1: On écoute.

0: Est-ce que c'est lui qui s'enregistre tout seul ou il y a des producteurs qui travaillent là-dessus ou
1: Ça, je peux pas t'aider okay. là-dessus. Mais il y a deux tunes, il y a une autre tune, c'est Villa ta vie. Hein,
0: Villa ta
1: en
0: vie.
1: Français.
0: Okay.
1: Villa ta vie, dans un seul mot. Ah, il est vraiment plein de talent, pis c'est un bon petit club, là, c'est un ami de mon garçon.
2: Mais t'es bien fin, t'es hot.
3: Merci de faire ça, puis merci de nous faire connaître.
1: Il s'entendait à la radio.
3: Ah oui, puis ça sonne super bien, pas vrai. C'est bon.
1: C'est bon, hein?
0: C'est oui, très bon, hein? Bon. Merci beaucoup de ton appel, merci. Ben oui, c'est tout le temps, il est le bienvenu d'avoir des découvertes comme ça.
2: Cool.
0: On va aller sur la 802. Allô, Énergie.
4: Allô, la gang.
0: Allô.
4: Ma question est pour Seb.
0: Mm-hmm.
4: Sébastien, ta tête est mise à prix pour le défi t'écraser.
0: Non, c'est ça, là.
4: Oui. Les cheveux, c'est pas radiophonique.
3: C'est oui. vrai, puis ça repousse, c'est hein. Sûr. Tu me disais, ça repousse.
0: Mais en fait, j'ai animé le défi tête rasée pendant des années, puis à chaque fois, j'ai arrêté parce que les gens sur scène me criaient « Rase-toi !» C'était juste, j'avais des éclairs au défi tête rasée. Fait que je l'ai fait longtemps, mais j'ai dit non. Moi, je vais ramasser des fonds autrement, mais je veux pas me raser les cheveux.
2: Tu fais une plus grosse différence vraiment en donnant des sous.
0: Ben c'est ça. Ouais.
2: Merci que tu donnes l'argent puis c'est super. Penses-tu que t'as une bonne tête toi en dessous de ça?
0: Ça doit être épouvantable.
3: T'as un beau visage, ça te ferait bien.
2: Ouais, mais ça veut pas dire que la forme est de son bord là.
0: Ouais, non,
3: je pense que t'as un conhead, un peu comme dans Saturday Night Live là.
2: Ben, je sais pas.
0: Ben, on m'avait maquillé un moment donné avec un faux casque là pour faire un stun puis c'était dégueulasse là, c'était vraiment laid là. Puis c'était pas mon vrai crâne en plus, fait que c'était un crâne plus lisse, mais non, c'est ça, c'est laid. Fait que
3: laisse-nous en juger.
2: Oui. Non, mais t'as le droit de te respecter là-dedans là. Puis de garder tes cheveux, puis de donner de l'argent, puis animer. Tu sais, je veux dire, c'est déjà faire full ta part, puis c'est un peu dole que t'aies arrêté de l'animer parce que les gens étaient pas comme...
0: Rase-toi le bouilleux!
2: C'est pas fin, ça.
0: Mais non, c'est ça. Oui, Luc Cochon, vas-y.
5: Je détiens des photos, et elles sont très rares, de Sébastien avec les cheveux courts, puis pas vrai, là. Mm-hmm. Oh, t'étais beau, mon cochon.
0: Non. Ah, OK.
2: Pourquoi?
5: T'as dit quelque chose?
0: Non, mais écoute, je te remercie quand même de l'appel, là. Tu sais, c'est... Oh, Megan. Au moins.
3: Reste là, mon ami.
0: Comment tu t'appelles?
6: Antoine,
0: tu vas jouer, tu vas être un de nos derniers finalistes, l'avant-dernier finaliste pour le voyage Club Med Québec Charlevoix. T'as le choix entre, évidemment, deux quiz, comme d'habitude. Le premier, c'est un quiz sur Apple. Donc, si tu connais les produits Apple, c'est un bon choix. Sinon, est-ce que je te nomme un politicien ou un clown terrifiant? Mais, c'est, ça peut être
6: Politicien, clown terrifiant.
3: Okay. Ça se ressemble des fois.
0: Ça se ressemble pas mal, oui. On commence avec Crystal Ball. Crystal Ball, est-ce que c'est une politicienne? C'est pas une clone, malheureusement, c'est une politicienne qui s'est présentée au Congrès en 2010.
3: Elle s'appelait Crystal Ball?
0: Crystal Ball, ouais. Des noms bizarres un peu, là.
2: Franchement.
0: On poursuit avec Butch Otter. Butch Otter. Est-ce que c'est un politicien ou un clone terrifiant?
6: Clone.
2: Mais voyons!
0: Malheureusement, c'est l'actuel gouverneur de l'Idaho. C'est un politicien, Butch Otter. Fait que là, à date, on a deux politiciens. On poursuit avec Robbie Freeling.
3: Mais Otter, c'est...
0: Ah oui, attends, je le sais.
3: Comme un star.
0: Robbie Freeling, est-ce que c'est un politicien ou un clown terrifiant?
6: Politicien.
0: Non, c'est un clown terrifiant. Je suis désolé. Oh, c'est le clown sous forme de poupée. Dans Poltergeist, l'espèce de scène épouvantable. Donc, écoute, ce qu'on va faire, c'est qu'on envoie la question au 6-12-12. Je vous nomme donc Silver Dick. Vous avez 30 secondes pour répondre. Là. Silver Dick, est-il un politicien ou un clown terrifiant?
3: Ben, tu sais, Dick, c'est Richard, hein, pour les Anglais.
0: Hein? Dick,
3: c'est comme Richard.
2: Ouais, c'est le surnom pour Richard. C'est Bob avec Robert, là.
3: Ouais.
2: Mais Dick, c'est Richard.
3: Ouais.
0: Mais par contre, il y a rien qui explique l'ancien maire de Nashville qui s'appelle Bill Bonner. Bill Bonner, qui veut dire érection, bien sûr. On a du temps de reprendre un autre appel.
3: Bill Bonner. Ça me fait beaucoup rire.
2: Ben, tu sais, Bill Bonner, on veut dire, on a beau être les plus matures sur la Terre, mais on n'est pas fait en beau.
3: Lui non plus, un bonheur.
0: On va aller au téléphone prendre un dernier appel. On va aller sur la ligne 3. C'est un suivi sur tes rayons X, Mario, où t'as pas été protégé, tu disais, par l'espèce
3: de... Je faisais des blagues, je le savais que j'étais protégé, mais vas-y de l'explication.
0: Sur la 3, à l'énergie.
1: Oui. Salut, monsieur. Salut, la gang.
0: Salut, mon chum.
1: Je veux dire, Mario, on est camionneurs. Il y a bien des camionneurs qui traversent les douanes.
0: OK.
1: Il y a souvent des camions qui passent en dessous des arches pour aller faire les rayons X, un autre complexe un petit peu à côté
0: de
1: la douane. Les douaniers vont se cacher pour pas être électrocutés ou whatever.
0: La radiation.
1: Mais nous autres, on n'est pas protégés du tout.
2: Ça
1: part juste derrière nous autres. Ça fait le rayon X au complet, le camion et la remorque.
2: Des fois,
1: on se demande la vie comment c'est fait, mais c'est bizarre.
2: Combien de fois par mois, mettons, tu passes là?
7: Moi, je pourrais passer à peu près 4 à 5 fois par mois.
2: Okay. C'est quand même. Est-ce que ça a déjà été comme, je sais pas, si un quota, genre. Tu sais, est-ce qu'il y a une réglementation par rapport à ça? Est-ce que vous avez déjà levé la main un peu en disant, hey, là, on considère que c'est dangereux niveau conditions de travail?
7: Oh, les autres, ils disent que c'est pas dangereux. Il y a des places qui nous font sortir. Il y a des places qui nous gardent dans le camion. Okay. Mais tu le demandes, tu lui dis, c'est-tu dangereux? Ben, je suis pas content. Alors, retourne au Canada, tu sais.
2: Ah, c'est super.
3: Ah, ils sont sympathiques, c'est le fun, les Américains.
7: Vraiment, oui, c'est un petit peu comme ça. Hey, ben, c'est la vie.
0: Ben oui, merci ton appel, mais c'est important quand même comme précision.
3: Ben, c'est sûr que le douanier, il est là tout le temps, tu comprends? Fait que lui, il voit tous les véhicules, là. Oui. Puis c'est un peu la même affaire pour l'hygiéniste.
2: Ouais, mais 4-5 fois par mois, là.
3: C'est quand même assez fréquent.
2: Aucune protection, là. Zéro, là.
0: Ouais. Hey, merci. On n'a pas eu le temps de passer tout le monde. Il y avait plein d'autres gens en ligne qui voulaient nous jaser. Rappelez-nous demain, tout simplement. Puis on va prendre votre appel avec grand plaisir. Ce qui s'en vient, c'est le monde à Mario avec le dictionnaire des caves.
3: Exactement. Début de la saison du hockey. Donc, des mots qu'on connaît du hockey, mais avec une nouvelle définition.
0: Alors, on manque pas ça. Après cette excellente chanson de l'artiste qu'on aime beaucoup ici à Énergie, c'est Somber avec 12 to 12 dans le retour à la maison numéro 1 partout au Québec. Ça rentre au poste à Énergie.

0: enrichir notre vocabulaire et appauvrir notre intelligence.
1: Oui, ben c'est ma quête. Hein. C'est le retour du Dictionnaire des caves, un livre épais de la collection des encyclopédies imbéciles
0: oui.
1: aux éditions du Moron.
0: C'est ouais. ça.
1: Ah, c'est une belle maison d'édition.
2: Ouais,
1: aujourd'hui, c'est un spécial de hockey parce que ça reprend bientôt, on le sait.
0: Ben
1: hein.
0: oui.
1: C'est pareil à chaque année. La saison recommence quand Dave Morissette revient de Compostelle.
2: Oui. C'est vrai, c'est drôle.
1: Dave est là, 2 ans. Le concept est simple, Sébastien, tu oui. me donnes un mot et je donne la définition qu'on retrouve dans le Dictionnaire des caves.
0: Parfait.
1: Mais avant, je vous demanderai de vous lever
0: oui.
1: et d'enlever chapeaux et casquettes et stérilets et pour l'interprétation de mon thème.

0: Oui, wow. Une nouvelle finale. Ok, oui. C'est bon. Quand tu veux, mon Seb.
1: Banc des joueurs.
0: Crachoir intérieur.
2: Ah ouais.
1: Oui. Wow. Bet 99.
0: Façon de se rendre encore plus pauvre en gageant sur des millionnaires.
2: Wow.
1: Oui. Analyse d'avant-match.
0: Point de vue donné par des gens qui ont déjà eu une commotion cérébrale.
2: Oui, oui.
1: Jacques Demers. Point de presse.
2: Oh mon Dieu.
1: Point de presse de l'entraîneur.
0: Meeting pour désapprendre le français.
1: Jack Strap.
0: Cabane à graines.
2: Cabane.
1: Tour du chapeau.
0: Attends, laisse-moi vivre ça. Il y a du graine. OK, vas-y.
1: Tour du chapeau.
0: Tour du chapeau. Moment de célébration qui te coûte une calotte.
1: Oui, c'est vrai. Surfaceuse.
0: Mon Zamboni dit par quelqu'un qui a étudié à Brébeuf. Comme Seb.
1: Oui, c'est ça. Non, je fais honte à l'école. Gouvernement majoritaire de Québec solidaire.
0: Risque d'arriver avant un deuxième gros joueur de centre pour le Canadien.
1: Culotte à grosse poche.
0: Très utile dans la zone des jardins pour amener de la bouffe gratis à la maison.
1: Youpiville.
0: Non, c'est Youpi.
1: Ah, j'avais Youpiville, mais OK. Ouais. D'abord, Youpi.
0: Youpiville.
1: Youpiville. Dit Youpi.
2: T'as dit Youpiville.
1: Ah, j'ai dit Youpiville.
2: Oui.
1: OK, excusez-moi, on va recommencer. Youpiville.
2: Ça a bien été, je suis contente. C'est un beau moment, merci boy.
0: Merci d'être là. Ville où personne habite depuis que Youpi s'est trouvé un beau petit condo à Varennes. C'est un gars de Varennes, Youpi.
1: Youpi, je
2: savais pas ça. Il y en a plusieurs.
1: Match contre les Blue Jackets de Columbus.
0: Les seuls billets de l'année que ton boss va te donner.
2: Oui, oui.
1: Oui, c'est tellement ça.
2: Absolument.
1: Diane Bibeau.
0: Joueuse d'or qui paraît beaucoup mieux à la radio.
2: Oh, Madame Bibeau.
0: Mais non, c'est des blagues.
2: Oh, Madame Bibeau. Oh, OK, OK, excuse. Oh, OK, c'est une blague.
1: Mais oui. Ligne.
2: Ah, oh, OK.
1: Ligne bleue.
0: Une des rares lignes que Mike Ribeiro n'a pas sniffé.
1: Calvici.
0: Casque de Brendan Gallagher.
2: Ah, ouais.
1: Oui.
0: Il a pas été en Turquie, hein?
2: Non, il n'a pas été là.
0: Il n'a pas été, lui, non.
1: Jardin carré du Madison.
0: Traduction française de Madison Square Garden.
1: Oui. OK. J'aimerais mieux me gonner dans l'arrêt.
0: Ce que les DG répondaient quand on leur proposait Patrick Laney.
1: Il est rendu où, Patrick Laney, d'ailleurs? Il est encore avec les Canadiens?
2: Il est encore avec les Canadiens.
1: T'es encore blessé, c'est ça?
2: Ouais, il est encore blessé, exactement.
0: Okay. Penses-tu qu'ils ont pas essayé de l'échanger, là?
1: C'est sûr, ben oui. Non.
2: Mais c'est quand même, il fait vraiment sa part en acceptant d'être toujours blessé.
1: Oui.
2: C'est sa part. Il fait sa part.
0: Ben, il a signé pour ça.
1: Allez, c'est ça. Il a l'air agent libre, là. Fait qu'il est pas avec les Canadiens, mais il a pas été réclamé par personne.
0: Ben, c'est
1: donc,
0: ça,
1: d'où la joke. À quand la vente d'un dictionnaire des caves en vente dans tous les bons Jean Coutu nous demandent Joanie.
0: Oh, on travaille pour le temps des fêtes.
1: On travaille là-dessus. Excellent. Mario, t'es en show.
2: Je vais t'arrêter de suite.
1: Le 3 octobre, t'es à Varennes. Le 16 octobre, du côté de Saint-Jérôme.
0: Absolument.
1: Le 24, t'es du côté de Montréal, à l'Espace Saint-Denis, à 15h et une autre fois à 20h.
0: Oui, c'est malade. Deux shows dans la même journée, j'ai très hâte.
1: Le 29 octobre, Trois-Rivières. 13 novembre, Magog et Salle Albert Rousseau à Québec, le jeudi 26 novembre.
0: Oui, puis Québec, c'est le temps. Là, souvent, je me fais écrire, hey, tu viens jamais à Québec, c'est pas vrai. Là, la preuve, j'y vais. Fait que les billets sont disponibles mariotessier.ca.
1: Il y a une nouvelle d'actualité. Il y a une femme de Long Island qui a été secourue après être tombée dans un trou dans son jardin le jour de sa fête. Fait que ça a comme gâché le party. Puis c'est un trou assez profond là. Fait que c'était pas
0: mais
1: drôle.
0: Qu'est-ce qu'il faisait là le trou?
1: C'est une bonne question. Je vous dirai l'info tantôt parce que j'ai pas lu la fin de la nouvelle. Mais et on vous demande dans le fond en échange d'une nuitée au Château Laurier plus un restaurant, un super restaurant, le Bello. Oh, si vous nous téléphonez, quelle fête d'anniversaire a mal viré? Ça peut être la vôtre ou celle de quelqu'un d'autre. Des fois il y a de l'alcool impliqué, des mauvaises idées, des t'es pas game, il y a toutes sortes d'affaires qui peuvent mal se passer dans une fête.
0: Absolument. C'est un party en général, ça peut mal virer.
1: Ça peut mal virer, fait que quelle fête d'anniversaire a mal viré, c'est ce qu'on vous demande. Faut appeler maintenant au 790-094-3, le 1-800-665-5440 ou encore nous textez-nous au 61212. Et au retour, c'est Aerosmith, Walk This Way.
3: Talk This Way.
1: Tammy Lee.
3: Talk This Way.
1: musique, tes chums. Ton fun à Énergie.
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0: votre père de famille. Qui a passé une nuit en prison parce que, en début de fin de semaine, il a voulu faire peur à sa femme et son fils de 20 ans. Il a voulu prendre la maison et la vider au grand complet.
1: Ben voyons,
0: le gars,
1: non,
0: il était chaud.
1: Il devait craquer.
0: Le gars, il était chaud. Et là, sa femme voit que son mari... Il vide la maison.
1: Et deux vieux bonhommes qui rentrent la matin. Ça fume des tops passant à côté.
0: Bref, les pauvres appellent la Sûreté du Québec.
1: Oui.
0: Ils l'ont aidé à replacer la maison puis ils ont mis le gun dedans.
1: Ah, pour le dompter un peu.
0: Ouais.
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0: 14h05.
1: 15h51 minutes, on vous demande de nous raconter la fois où une fête d'anniversaire a mal viré, que ce soit la vôtre ou celle de quelqu'un d'autre. Et c'est en lien avec une nouvelle d'actualité. Il y a une dame de Long Island qui a vraiment eu une très mauvaise journée de fête. C'est-à-dire qu'il y avait plein d'invités chez elle. Et puis, elle était là, tu sais, puis bon, elle fête sa fête. Et maintenant, elle sort dans la cour, sortir son chien, puis il y avait un trou de 8 pieds dans sa cour. Là, on n'a pas l'explication de pourquoi.
2: Mais... Hey, le chien a creusé, hein?
1: Ah oui, c'est ça.
3: Il avait éclairé son après-midi.
2: Ben, oui, la juzonne.
1: Fait qu'elle est tombée dans le trou de 8 pieds, puis là, les autres invités, ils la cherchaient, mais ils la trouvaient pas parce qu'on la voyait pas.
2: Ah, ça, ça va.
1: C'est ça. Ouais.
2: Surprise!
1: Oui, c'est ça.
2: Pogné dans le trou.
3: Hey, quelle catastrophe.
1: Fait, voilà les donc vos fêtes d'anniversaire qui ont mal viré. 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
2: D'ailleurs, le Bello à Québec, là, parce que c'est le fun, on en donne à tous les jours pour les auditeurs. Je suis très content qu'il y aille, mais nous autres, on y va-tu bientôt?
1: On pourrait y aller bientôt.
3: Oui,
1: oui ça, c'est le fun.
2: Bon, c'est tellement bon.
1: C'est vraiment bon.
2: Jen, tu as jamais été?
3: Non.
1: On va faire ça.
2: Capoter ta vie.
1: Oui.
2: C'est tellement bon.
1: Oui, oui. Alors, rappelez-nous 790-094-3-1800 665-5440 et le 6-12-12. On parle de tout avec Michael de Saint-Jean-sur-Richelieu. Salut, Michael.
4: Salut, ça va bien?
1: Ben oui, et toi?
3: Oui.
4: Ben oui. Hey, félicitations pour votre émission. Lâchez pas la gang.
1: Merci, t'es fin.
2: C'est chum.
4: Ça fait plaisir. Écoutez, ben c'est ça, essayer de faire histoire courte. Dans le fond, moi, ma belle-mère, dans le temps, je restais chez eux, puis elle a décidé de me faire une belle fête, fait qu'elle invite ma conjointe, qui est encore la mienne actuelle, elle invite mes amis dans le temps, des chums du travail, puis tout va bien. Puis à un moment donné, dans la soirée, ben mon père est retourné, puis les deux, papa, jasent, puis à un moment donné, ben la guerre éclate. Devant tout le monde, dans la cuisine, tu sais, pendant qu'on s'en allait servir le dessert, on vient de finir de manger, puis ça a commencé à exploser, c'était incroyable.
1: Ah oui, hein? Puis ça s'est-tu réglé ou il y a eu un malaise puis vous êtes tous partis?
4: Ah non, écoutez, ça a fait un malaise, moi, ma conjointe de l'époque, qui est encore la même aujourd'hui, ben on est sortis dehors, mon meilleur ami est sorti avec nous autres, puis les trois, on se regardait pis on comprenait pas ce qui se passe. Ma conjointe m'en regarde, ben, elle dit, en tout cas, ben, bonne fête, mon chéri, hein.
1: Oui, ça
3: mais avez-vous su, c'était quoi la source du conflit, finalement? T'sais, le
4: c'est
3: chouine.
4: Toujours la même chose. C'est toujours une question qu'ils ont jamais été heureux ensemble. Ils ont fait un enfant ensemble. Puis, malheureusement, ben, je pense que ça a juste fait créer plus de conflits parce que,

0: passe
1: j'ai pogné un ticket.
2: Ah, oui. C'est sûr que c'est plus drôle. Y a-tu mal réagi ou comment il a pris ça?
1: Ben là, on a essayé d'être comme semi-calme, là, mais il me regardait avec ses gros yeux de je suis pas content vraiment, là, okay. Mais aurait fallu que tu m'en parles avant, mais c'est parce que ça a comme pas passé vraiment de toute façon. Mais en tout cas, on est allé quand même, mais il a fallu que je remette la date de départ.
2: Okay. Ben oui.
1: De départ.
2: Merci beaucoup, Julie.
1: Merci, Julie.
2: Stéphane de Saint-Jean-sur-Richelieu, salut.
3: Salut,
2: Luc. Écoute-toi, c'est épouvantable. C'est la fête d'un de tes chums, c'est ça?
3: Ouais, écoute, couple d'amis qui nous invite au restaurant avec une trentaine de personnes pour aller fêter sa fête.
2: Oui.
3: Dans la soirée, il y a toujours des fois un clown, mais là, il y a une fille qui arrive déguisée en genre dans le style Morgan Thaler, dans le temps, là, avec le chapeau de forme, puis bas collant, puis elle commence à chanter « Bonne fête, bonne fête ». Là, il remet une lettre, puis elle s'en va. Le gars, il lit la lettre, on ne voit plus sa blonde.
2: OK.
3: Fait, sa blonde venait de le laisser live au restaurant.
4: Avec une lettre?
3: Exactement. Il a écrit une belle lettre parce que il avait trouvé qu'elle avait engraissé pas mal puis il se plaignait un petit peu sans l'air. Fait que là, elle a comme pris les devants.
2: Oh.
5: Ah, il a fait envoyer le jour de sa fête une lettre pour
3: exactement,
5: le laisser par un clown.
3: Exactement. Restaurant, nous autres, puis que l'homme soit moins bon. En fait.
5: Livré par un clown?
2: Ouais, genre.
3: Ben, non, c'est une fille. Au lieu de faire un clown, mettons que je viens chanter bonne fête. C'était la fille déguisée en Morgan Thaler.
5: C'est tout comme, là.
2: À l'engager.
5: Je trouve
4: quel
5: génie.
4: C'est hot, par exemple, mais comme.
5: Ah, bravo.
4: Mais c'est méchant, là. Tu sais que tu vas scraper le party, là.
2: C'est sûr.
4: Mais le gars, il avait été ordinaire dans ses commentaires.
5: Il a frappé entre les deux oreilles pour un bout, là, avec son commentaire.
2: C'est ça, là.
5: Wow. Reste que ça me semble extrême.
2: C'est quelque chose pareil. OK, on jase avec Antoine.
4: Tu sais, je te laisse, tu m'as jamais fait jouer.
2: Oui, ça, dans son party de fête.
5: Dans son party de fête.
2: Devant tout le monde. Télégramme chanté, pourquoi pas. Donc, Antoine de Trois-Rivières, salut.
6: Salut la gang. Moi, c'était la fête de ma belle-sœur.
2: Oui.
6: On fêtait ses 34 ans et lors de l'ouverture des cadeaux, on jasait un peu à travers le déballage et elle a fini par péter une crise et de juste pacter les enfants, de pogner son chum et de coller son camp de la fête.
2: Ah bon? OK. Fait que malaise encore une fois.
6: Oui.
2: Ouais.
6: Puis on est reparti à Québec, on habitait à Saint-Élie-de-Caxton et elle a fait 2h30 de route. Puis elle a resté 2 semaines et demie dans le silence à pas reparler à la famille parce qu'elle était fâchée qu'on aille comme gâcher sa fête.
2: Ah, OK. Bon, ben coudonc, c'est du caractère, on va dire.
4: Ben j'avoue, quand c'est ta fête, c'est ordinaire, là, de te faire scraper un peu un party de
5: même. Ouais, je comprends, mais on peut, tu sais, si on est capable de se gérer. Le truc de notre fête, c'est pas... tu sais, ça va revenir.
2: Ben oui, c'est ça.
5: C'est correct.
2: 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Le coup de 16h20 s'en vient. Il y aura aussi une chronique sur un complot par rapport à un des Beatles. Et pour l'instant, c'est Aerosmith avec Walk This Way à Énergie.

0: 16h01 minutes, vos histoires de party qui ont mal viré ou de fête carrément. On va aller jaser avec Félix de Sainte-Sophie. Salut Félix.
1: Salut, ça va bien?
2: Ben oui, toi?
1: Ben oui, ça va super bien. Écoute, moi, dans le fond, le premier appel, c'est mon cousin, Michael. Fait que là, ça m'a fait penser à d'autres histoires de famille que je me rappelle.
0: Le premier appel de tantôt là, à qui on a jasé, là, les beaux-parents qui s'engueulaient devant tout le monde au party de fête, là, c'est ça?
1: Exactement. Michael, c'est mon cousin, puis okay. Ça m'a rappelé des souvenirs.
0: Oh,
1: moi, j'étais allé dans le fond, chez mon cousin, parce que c'était la fête à mon petit cousin. Puis en arrivant tout de suite, ma tante, qui était la belle-mère de Michael, se chicanait avec sa sœur.
0: Ah, bon, ça a l'air de fun.
1: Aussitôt que je suis arrivé, on a déposé le cadeau, puis j'ai même pas eu le temps d'enlever mon manteau, je suis parti pour savoir qu'ils se sont chicanés parce que ma tante l'a pas invité à cabane à sucre.
3: Ben oui.
2: Les chicanes de famille.
3: C'est des chicanes, c'est pas grand chose, mais ça remonte des fois, ça vient chercher une corde sensible d'une affaire bien précise.
2: Surtout avec l'alcool, tu sais. À Saint-Jean l'année passée, mon enfant chienne.
0: C'est exactement ça.
3: Ça commence avec on sait bien.
2: On sait bien. Moi, on m'invite pas, mais c'est correct. Ben allez-y, en famille, j'en fais pas partie, moi, de la famille.
0: C'est ça. Hey, tu me fais penser. Alcool, j'ai déjà vécu un party où les enfants n'étaient pas invités, fait que c'est un party, mais tu sais, t'as toujours quelqu'un qui j'ai pas trouvé de gardienne, puis c'est bien correct, là. Mais il y avait un bol de punch alcoolisé, puis personne ne checkait les enfants. Fait qu'il y a un enfant qui s'est ramassé sous parce que
3: c'est
0: lui, il pensait que c'était du jus, mais tu sais, un enfant de 7 ans.
3: Ah, ça, c'est pas drôle.
0: Il y a eu un gros fret, là. C'était pas cool. Puis après ça, ben, il y a du monde qui ont dit, on avait dit pas d'enfant.
2: Pas d'enfant.
3: Ben non, mais c'est pas la faute,
0: Mais c'est ça.
3: J'ai envie de dire, ça revient aux parents. Là.
2: Surtout aux parents qui n'avaient pas trouvé de gardienne parce que c'était spécifié que c'était pas d'enfant.
3: Exact.
2: Là.
3: C'est ça. Exactement. Mais après ça, comme tu dis, c'est pas dramatique, c'est beau, on va accepter cet enfant-là, pis tout ça, mais tu sais, c'est à toi de valider.
0: Faut que quelqu'un le regarde un peu, tu sais, le surveille un petit peu.
2: De temps en temps, fais semblant que tu le regardes.
0: C'est ça.
3: Exact.
0: Nancy de Rivière-du-Loup, salut.
4: Allô.
0: Allô, Nancy. Toi, il y a eu un problème à ton mariage.
4: Ben oui, tu vois. Okay. Moi, c'est quand en 95, je m'étais mariée avec un monsieur qui avait des problèmes de consommation. Moi, j'étais pas vraiment au courant à l'époque.
0: Okay.
4: Fait quand c'est venu le temps de la danse de mariée, je cherche le monsieur. Trouve pas le monsieur. Fait que je sors dehors, je le trouve avec les gens quand de consommer. Et sa sœur, la plus vieille quasiment, était dans la gang.
0: Okay.
4: Fait qu'elle a décidé de me sauter dessus. Elle me déchirait ma robe. Heureusement que j'avais une madame dans la gang qui était couturière. C'est elle qui m'a arrangé ma robe pour finir la veillée.
3: Ben attends, mais pourquoi tu voulais finir la veillée?
0: Oui, il y a ça, là.
4: Mais
0: ça sent mariage.
4: Ça tard, honnêtement, là.
2: Mais pourquoi elle t'a sauté dessus? Parce que t'as surpris?
4: Parce que moi, j'ai jamais consommé de ma vie.
0: Mm-hmm.
4: Fait que donc, j'étais déjà contre ça.
0: OK.
4: Puis, ça nous avait amené déjà des problèmes financiers. Fait que tous les jours de notre mariage, un moindre petit respect, au moins.
3: Ben oui, t'étais fâché.
0: Ben oui, c'est sûr. Ça revient en bataille,
4: Colin. Un an après, le 15 juillet 1995, je recevais mon divorce et mon annulation de mariage.
0: C'était prévisible, rendu là, je pense. Oui. Ben, écoute, tant mieux pour toi. Merci, Nancy.
3: Mais tu sais, quand tu dis le monsieur que j'ai marié, on sent pas une proximité.
2: Tu sens que l'histoire n'a pas super bien
3: vécu. Le monsieur que j'ai marié.
2: Quand on arrive pour la danse de la mariée, le monsieur est pas là.
0: J'avoue.
2: L'individu en question était pas là.
0: Yves de Atlée, salut.
5: Hey, salut!
0: Salut!
5: Hey, merci pour votre émission, vous êtes vraiment trop drôle, j'adore vous écouter.
0: T'es fin, merci.
5: Moi, j'étais à Hatley, mon cousin et Patrick, t'es à Québec, on était tout le temps ensemble. On organise une fête, une vingtaine de mes amis, Patrick va descendre de Québec, il me rappelle de confirmer là qu'il arrive quelques jours avant, 3-4 jours avant, puis là, je fais la crève au téléphone, ah, tu viens pas, ah, c'est bien plate, ma blonde qui entend ça, elle a rappelé toutes mes amis, puis elle a cancellé le party.
0: Ben voyons.
3: Ben franchement.
5: Ben oui, parce que mon cousin, c'est le but du party. On était tout le temps ensemble. Si Patrick pouvait pas venir, on le reportait. Fait que moi, j'ai fait la craque qu'il pouvait pas venir. Mais il dit, voyons, oui, je vais être là. Non, c'est correct, c'est correct. Puis j'ai fait une blague à ma blonde en disant que Patrick venait pas. Je comprends pour que ça soit une surprise pour elle. Elle a pris ça pour du cash. Puis elle a
0: annulé ton party, ouais.
5: Elle a appelé mes amis, elle a tout cancellé.
2: Fait que la joie.
5: C'est juste ma blonde puis Patrick.
2: OK, lui, il est descendu de Québec pareil, mais il y avait personne, là.
5: C'est ça.
0: Wow. Ben oui, c'est dull un peu.
3: Finalement.
0: Merci beaucoup, Yves. On va aller à Luc de Montréal.
2: Ça fait beaucoup rire, quand même.
0: Oui, c'est vraiment trop, là. C'est quand même très drôle. Luc de Montréal, salut.
6: Hey, allô, ça va bien?
0: Ben oui. Vas-y, pour ton...
6: Ben, félicitations, là. Vous êtes cool. Moi, vous mettez du jus dans ma journée, là. C'est cool.
0: C'est bien fait.
2: Bien fait, mon chum.
0: Merci beaucoup.
6: Yes. Bon, ben, moi, grosso modo, aujourd'hui, j'ai 55 ans. C'était pour ma fête des 18 ans.
0: Okay.
7: Et puis bon, ma cousine, ma tante, toute la famille m'avait organisé un party surprise, tout le kit, faire une histoire courte, parce que je vais en avoir pour 2 heures. Puis bon, on arrive chez ma tante, tout le kit, bon, bonne fête, les jeux commencent, je me fais bander les yeux, goûte à ci, devine à ça, croque la pomme, patati patata, mais là, ma mère, elle a toujours détesté que j'avais les cheveux longs, elle trouvait que j'étais pouilleux.
0: Okay.
7: Ben, c'était dans le temps Glass Tiger, Platinum Blonde.
2: Ah, ben oui, ben oui.
7: Dans le milieu du dos, mon père va te faire couper les cheveux pouilleux, comme tu disais tantôt, Mario.
2: Ouais.
7: Puis pendant que j'avais les yeux bandés, ma mère, elle m'a pogné.
3: C'est pas vrai.
7: Elle m'a coupé toute une méchante couette de cheveux en diagonale.
0: Oh, non,
3: c'est pas vrai.
2: Ben, ton parti de fête.
7: Oh, ouais. Et là, la guerre a pogné ma blonde, elle pousse ma mère, mon père en tabarnouche. Je dirais pas de gros mots. Le gâteau sac le canter. Enfin, bon, la guerre était pognée un peu plus la bagarre avec mon père. Enfin, bon, bref. Ça a été un moment merveilleux pour mes 18 ans. Alors, il a fallu que j'aille chez le coiffeur, me faire couper les cheveux quasiment, ben pas quasiment, très très court. Cool, j'étais en beau.
3: Hey, je suis tombé
7: en beau cuisine, là. J'étais comme, j'étais dans l'âge, j'étais, ma blonde était fâchée en crème, mais elle a tripé sur mes cheveux en plus.
2: Ben, voyons donc.
3: C'est comment prendre un moment puis le rendre à propos de soi-même, là. Je suis sûr que ta mère a la même qualité, là.
7: Ma mère, disons qu'elle était pas mal à l'époque, pas mal pompette, là, disons.
0: Ah, ouais, c'est sûr. Ouais, mais là, pareil.
3: Ben non, mais voyons, ton fils.
0: Wow.
2: Mais n'importe qui.
3: N'importe qui. N'importe qui. Seb, t'es en sécurité avec moi.
0: As-tu eu un froid avec ta mère après?
7: C'est l'oreille qui est partie, parce que bon.
0: Mais as-tu eu un froid avec ta mère après?
7: On a été quasiment un mois et demi, quasiment 2 mois à pas s'adresser la parole. Dans toute la famille au complet.
0: OK.
7: Puis après ça, ben là, on s'est dit, ben là, gars.
3: Oui, je comprends.
2: C'est juste des cheveux.
7: Des cheveux, ça repousse, là. Puis bon, bref.
3: Elle s'est excusée.
7: Oui, puis elle m'a jamais pu couper les cheveux.
3: Ben, j'imagine.
0: Caroline, imagine, ta mère se bat avec ta blonde, ton père est là-dedans.
2: Le gâteau tombe. C'est un beau party.
0: Un beau party pour tes 18 ans. Voilà, est-ce qu'on on arrête ça là? On va arrêter ça là, mais merci à tous ceux qui nous ont téléphoné. Manquez pas le coup de 16h20, ça sera notre producteur, Luc Cochon, qui doit répéter des phrases que je lui souffle à l'oreille. Il est avec une médium aujourd'hui, donc ça se passera pas bien, on peut dire ça comme ça. Vous allez voir la médium qui est payée pour ça quand même, là.
2: Elle a pas beaucoup de talent, là.
0: Pas tant, je dirais, là.
3: Ouais,
0: c'est sûr qu'on l'a pas aidé, là, mais en même temps.
2: Mais est-ce que tu utiliserais le mot supercherie?
0: Je dirais ça. Vous avez peut-être déjà entendu parler de cette affaire-là, mais il y a eu une rumeur qui a commencé dans les années 60, comme quoi Paul McCartney était décédé.
2: Ah, ben oui.
0: Puis qui a été remplacé par un clone. Puis là, ça, c'est quelque chose qui dure depuis plus de 50 ans, là. Évidemment, là, on sait que c'est pas vrai. Mais ça a quand même été très gros, puis ça a parti par... En fait, on va se rendre compte comment un complot débute. C'est vraiment ça, fait que c'est parti.
8: Dans Centre au poste, bienvenue dans la...
0: Si vous êtes fan des Beatles et que vous connaissez pas cette histoire-là, ben vous allez la découvrir maintenant. Ça commence le 12 octobre 1969. C'est à la radio que ça débute. C'est un DJ de Détroit qui s'appelle Russ Gibb, la station WKNR. Voilà, il est en onde là. Un auditeur qui appelle, c'est un jeune étudiant. Puis là, il dit à l'animateur de jouer la tune Revolution des Beatles à l'envers. Là, on a essayé de vérifier. On n'entend rien à l'envers, mais à l'époque, ce qu'il a dit, c'est le gars qui appelait a dit on entend Turn Me On, Dead Man. Donc allume-moi, homme mort. Ça part de ça. Et là, il dit, dans Strawberry Fields Forever, il y a une voix étouffée qui dit, I buried Paul. J'ai enterré Paul. Fait que là, il lance ça dans une tribune téléphonique et ça se met à déraper à partir de là. Parce que quelques jours plus tard, il y a un étudiant de l'Université du Michigan qui écrit une critique satirique de l'album Abbey Road. Mais lui, il niaise. Et là, il dit, l'album est rempli de preuves que Paul McCartney est mort. Mais il y a personne qui a compris le deuxième degré, comme quoi le gars était, c'était de la satire.
3: Oh mon Dieu. Ben oui, mais les gens qui aiment les théories du complot vont s'accrocher à ça comme des grands faits.
0: Exact.
3: Ils verront jamais ce deuxième degré-là.
2: Non, puis il n'y a pas juste ça, c'est le téléphone arabe aussi. Oui. Quelqu'un raconte l'histoire à quelqu'un d'autre, rajoute un détail qui n'était pas là.
0: Le gars pensait juste écrire une petite chronique le fun. Il a parti un mouvement mondial de gens qui cherchaient des preuves que Paul McCartney était mort. L'histoire supposément se passerait le 9 novembre 1966. Paul McCartney serait sorti du studio Abbey Road après une chicane avec le groupe. Il serait embarqué dans sa voiture, il y aurait eu un accident, il serait mort là. Et là, évidemment, les managers des Beatles paniquent. Ils se disent, on va organiser un concours de sosie.
2: Ben oui, certain. Et
0: le gagnant, un dénommé Billy Shears, est recruté supposément pour remplacer Paul McCartney. Ça a l'air que les services secrets britanniques étaient impliqués dans tout ça parce qu'il fallait pas dévoiler. Il était tellement populaire que la population n'aurait pas pu accepter que Paul McCartney est mort.
2: Puis le concours est annoncé, mais pas au grand jour, là, évidemment.
0: Non, c'était caché. Puis on trouvait non seulement un gars qui y ressemblait vraiment comme deux gouttes d'eau, mais aussi un gars qui était capable d'écrire parce que 3 ans plus tard, il a écrit « Let it be ». un petit disons, comme ça. Là.
3: Non, mais tu sais, c'est ça.
2: Mais qui peut croire à ça, maintenant?
3: Ben, il y en a.
0: C'est que là, c'est parti en fou, les théories, là. Surtout sur l'album Abbey Road, parce que John Lennon est en blanc, en avant, donc il représenterait un prêtre. Ringo est en noir, en complet noir, donc c'est le croque-mort. George est en jeans et chemise de travail, donc le fossoyeur. Et Paul marche les pieds nus, il n'y a pas de souliers. Dans plusieurs cultures, on enterre les morts les pieds nus. Donc, Paul est le cadavre.
2: Ben oui, c'est sûr.
0: Et Paul marche...
2: Tout se tient, là.
0: Tout se tient. Et Paul marche du mauvais pied pour le même rythme que les autres. Donc, puis pire encore, il tient sa cigarette de la main droite.
2: Alors qu'il est gaucher.
0: Exactement.
3: Oh! Un moment donné, un plus un. Hein? C'est ça, un moment donné, cherchons pas de midi à 14h.
0: Non,
2: ça s'arrête. Tout est là, mais je les comprends. Là.
0: Vous allez voir, ça devient encore plus crédible parce que sur la pochette, on voit aussi une Volkswagen Beetle. La plaque d'immatriculation, c'est LMW28F. Et le 28F, ça se dresse... Il y aurait eu 28 ans s'il avait vécu, parce qu'il avait 27 ans, c'était
2: pas là. Mais il n'a pas vécu.
0: Il n'a pas vécu.
3: Ah, c'est F28F.
0: Attendez, c'est pas tout, là. Le LMW, qu'est-ce que c'est, ça? Qu'est-ce que ça veut dire sur la plaque?
2: BMW?
0: Ça a été enquêté par des gens. Et c'est Linda McCartney weeps. Donc, Linda McCartney pleure. Ça, c'est la veuve de Paul McCartney. C'est quoi les chances? C'est LMW.
3: Ah, ça marche, là? Oui, ça marche. Oui,
2: c'est sûr que c'est ça.
3: En fait, ils ont tellement pas voulu que ça sache qu'ils ont mis du cryptique là-dedans pour que les gens
2: Paul McCartney,
0: oui.
2: Ses initiales, c'est PM.
0: Exact.
2: Paul est mort.
0: Hey, c'est ça. C'est en plein ça. Bon, là, vous allez me dire que le problème, c'est qu'en 66, il n'avait pas encore rencontré Linda McCartney, sa future femme. Il la connaissait pas, mais...
2: Elle pleure déjà.
0: C'est ça. Les autres indices, parce qu'il y en a quand même beaucoup là, que les gens ont relevé. Sur l'album Sgt. Pepper, Paul porte une écusson marquée OPD. Et là, les théoriciens ont dit, ça veut dire « officially pronounced dead ».
2: Dead.
0: Officiellement, déclaré mort.
3: Oui. Il y aurait Non, même année.
0: Sinon,
2: ça pourrait dire opioïde drogué aussi.
3: Mais... Ouais, opioïde drogué, excusez tout le monde. Opioïde drogué.
0: Dans la chanson A Day in the Life, il y a une ligne qui dit il s'est fait sauter la cervelle dans un char. Fait que là, évidemment, les gens ont fait c'est Paul McCartney en 66, alors que c'était pas ça du tout. C'était un autre, un héritier de la fortune Guinness qui a été tué en brûlant un feu rouge.
2: Mais moi, je veux vivre dans la tête de ces gens-là. Ça a l'air le fun.
0: Ben oui.
2: Tout de suite,
0: oui.
2: Parce qu'il faut que t'en fasses des liens, là, pis là, t'as fouté fumer quelques pétards, voir tous ces liens-là, là.
0: Oui, le cochon, vas-y.
9: La phrase, c'était quoi? Il s'est fait sauter?
0: La cervelle dans un char.
9: Ben, c'est une chanson, là. Il s'est fait sauter une cervelle dans son char.
0: OK, ben, tu peux baisser son son.
2: Ah, c'est ça qui chante?
0: C'était pas nécessaire.
9: C'est exactement ça.
0: Dans la toune...
9: oui, c'est exactement ça.
0: Dans la toune Glass Onion, John Lennon chante littéralement « Voici un autre indice pour vous autres. Le morse, c'était Paul. » Fait que là, les gens... Ben, je pense que les Beatles ont commencé à inclure des indices eux-mêmes pour
2: rire de ça. Ah, ben oui.
0: Parce que Ringo Starr, en 73, a sorti un album solo. Et sur la chanson « I'm the Greatest », écrite par John Lennon, il chante « Oui, mon nom, c'est Billy Shears ». Est-ce que vous vous souvenez qui est Billy Shears?
2: C'est le gars du sosie, supposément. Qui aurait remplacé Paul McCartney.
0: Fait que là, on soupçonne que Ringo a fait exprès d'être un des plus grands trolls de l'histoire pour alimenter ces théories-là.
3: Ça fait très Ringo.
0: Ça fait Ringo.
3: À défaut d'être le meilleur batteur du monde.
0: Oui.
2: Mais lui, Ringo, il gardait dans la gang parce que ça doit être lui qui amenait le pot au party.
3: Il devait être sympathique.
0: Ben fin, là.
3: Absolument.
2: C'est quoi? C'est lui qui avait la piscine.
0: Ah oui.
2: Tu sais, on a toujours un ami au secondaire qu'on garde parce qu'une piscine.
3: Paul a déjà dit en entrevue que Ringo était même pas le meilleur batteur des Beatles.
0: Ah oui, c'est vrai.
3: Il a déjà dit ça en entrevue.
0: Hey, ça fait mal.
2: Luc est en train de dire que c'est notre Ringo. Non, t'es notre...
3: Vas-y, on t'écoute.
9: Ouais, d'abord.
2: T'es Sir Martin. Celui qui a réalisé tous les grands albums des Beatles.
3: Le cinquième.
9: J'aurais aimé mieux être Ringo.
0: Oh oui, écoute.
2: T'es plus ringolo, toi.
0: Oui.
9: Oh, thank you.
0: La réponse des Beatles, parce que ils sont fait demander en entrevue à la radio. En fait, John Lennon a dit que c'était une rumeur complètement folle, mais il dit c'est la meilleure publicité qu'on a jamais eue pour un album, soit Abbey Road. Et Paul McCartney, lui, a fini par en rire aussi. En 93, il a sorti un album qui s'appelle Paul is Live, en fait. Et la pochette parodiait Abbey Road. Il traverse la même rue avec la même Volkswagen. Mais là, au lieu que la plaque d'immatriculation dise 28 if, c'était 51 is.
2: Oh, wow, is, OK.
0: Il a transformé ça donc en joke.
2: Bon.
0: Donc, Paul McCartney qui est toujours vivant, mais ça a quand même été Des grosses rumeurs, là. Voilà. Fait que là, ce qui s'en vient, c'est dans le coup de 16h20, notre producteur Luc Cochon qui doit répéter les phrases que je lui lance. Puis il est avec une médium. Fait que ça va donner ce que vous pensez que ça va donner. Ça se passera pas bien. On fait ça dans quelques instants. On aura ça. Et révélation aujourd'hui, révélation à 17h, c'est donné au suivant. On a ça dans la dernière heure du show. Et Mike Gauthier avec Dans l'oreille du dragon. Il y a trois grosses tournerons à nous faire découvrir, semble-t-il, que c'est du solide. Donc le coup de 16h20 s'en vient après Kevin Parent et Boomerang dans sa rentre au poste jusqu'à 18h. 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

0: Okay, Denis, arrête. 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
1: Oh. Oui. Juste avant le coup de 16h20 qui s'en vient dans les prochaines secondes, je vais vous rappeler ce qu'on a annoncé en début d'émission. 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
1: 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Coup de 16h20 tout de suite.
3: Préparez-vous, c'est l'heure. Le coup de 16h20.
4: Allô?
1: Ben, on aime bien ça, faire répéter des phrases à Luc Cochon. En fait, ben, c'est moi parce que je suis un psychopathe.
2: Ah oui,
1: c'est
2: vraiment dangereux.
4: Je m'excuse, mais oui, t'es un psychopathe, Seb. Je comprends pas comment ton cerveau va aussi vite pour y faire dire des niaiseries.
1: Ben, en fait, c'est ça. C'est, là, aujourd'hui, ben, c'est avec une médium. Donc, on a pris un rendez-vous avec elle. Elle est payée, juste vous le dire, parce que vous allez voir, on a quand même laissé pas mal de ce qu'elle dit ou ce qu'elle dit pas, là, parce que c'est un grand vide un peu, là. C'est,
2: Comment ben, c'est souvent ça, là. Oui. Tu vas rencontrer quelqu'un. Il y a des chances, oui.
1: Il y a des chances.
4: Oh oui, non, c'est ça.
1: Vas-y, Luc, oui.
5: Ben en fait, toi, t'es psychopathe, mais vous devez savoir que c'est vraiment un jeu. C'est que moi, j'ai vraiment l'ordinateur en avant de moi et t'as Sébastien qui essaye de me casser, puis moi, je fais « Non, tu m'auras pas ouais, ». Donc, oui. Moi, je suis un peu masochiste là-dedans.
1: Ah, c'est ça. Donc, on a pris rendez-vous avec une médium et puis, ben, Luc devait répéter ce que je disais. Ça donne ceci.
2: Bonjour, Madame Constance.
6: Bonjour.
1: C'est ma première fois avec une médium.
2: Oui, ça va bien. C'est une première fois pour moi avec une médium.
1: Et on se dit qu'on se souvient toujours de sa première fois. Hein?
2: Ah, on se souvient toujours de sa première fois.
1: En espérant que celle-là va durer plus que 30 secondes.
6: Ben oui, ça arrive parfois, ça.
2: En espérant que celle-là, elle va durer plus que 30 secondes.
6: Ouais. Ben, je le souhaite aussi.
1: Des fois, je peux être précoce.
2: Des fois, je peux être précoce.
1: Le sujet de la consultation.
2: Le sujet de la consultation.
1: C'est que. C'est-tu possible que je sois assis sur un fantôme?
2: C'est-tu possible que je sois assis sur un fantôme?
6: Oui, ça peut arriver.
1: Parce que mon médecin m'a dit
2: que je suis
1: sur le spectre.
2: Sur le spectre.
6: Sans la présence d'une femme.
1: Es-tu cute? Passe-moi sur un bout que je suis célibataire, là. Je suis dû pour me mettre, là.
2: Moi, ça fait un bout que je suis célibataire, là. Je suis dû pour me mettre.
1: Que ce soit avec un fantôme ou autre, là.
2: Que ce soit avec un fantôme ou pas regardant.
6: C'est quelqu'un que vous connaissez. Je ne sais pas si elle vous intéressait, non, mais.
1: OK, donc, Mandy, si elle est déjà sortie au Fuzzy à l'époque.
2: Demandez-y si elle est déjà sortie au Fuzzy à l'époque.
6: Non. C'est pas ce qu'on me dit. Elle me parle que d'une maison.
1: Demandez-y si elle avait un shooter de Sour Puss. On va tester.
2: Demandez-y si elle avait un shooter de Sour Puss.
1: Peut-être une fille que j'avais rencontrée au Beach Club.
6: J'ai pas l'impression. Je pense que cette personne est peut-être plus vieille que vous.
1: Mais là, elle est vieille comment, là, mettons?
2: Elle est vieille comment, là?
6: Ouais,
2: mettons.
6: Ça doit être 80 ans.
1: Voyons!
2: Ben voyons!
1: Avertissez-moi, là, je disais. Franchement.
2: C'est qui, elle?
6: J'essaie de déterminer. C'est sûr qu'il faut poser des questions plus que des shooters.
1: Demandez-y comment elle s'appelle.
2: Demandez-y comment elle s'appelle.
6: Ça me vient avec des lettres.
1: C'est généralement comme ça que ça vient. Un nom. Avec des lettres.
6: Non. Oui, effectivement.
1: Avez-vous une lettre ou on joue à Charivari? Faut-tu les remettre à l'endroit?
2: Faut-tu les remettre à l'endroit?
6: C'est parce que vous me posez beaucoup de questions.
1: J'ai pas beaucoup de réponses, là.
6: Mais c'est parce que j'essaye là, beaucoup, là.
1: Fait que là, il y a une madame de 80 ans sur qui je suis assis.
2: Madame de 80 ans sur laquelle je suis assis, là.
6: Ben, peut-être pas nécessairement assis, mais si ça vous fait plaisir, vous pouvez être assis sur elle.
4: Ben voyons.
1: Ça serait plus pratique si elle s'assoyait sur moi.
2: Ça serait plus pratique si elle s'assoyait sur moi.
6: Ben, c'est sûr.
1: Vous, avez-vous déjà fait l'amour à un fantôme?
2: Vous, avez-vous déjà fait l'amour à un fantôme?
6: Ben là, c'est pas des choses comme ça. Tu sais, même à ça...
1: Moi, je me souviens de l'histoire de ma sœur.
2: Moi, je me souviens de l'histoire de ma sœur.
1: Ma sœur avait perdu son chum.
2: Elle a perdu son chum.
1: Il s'était fait tirer, là, une grosse histoire.
2: Il s'était fait tirer, là.
1: Ben, à un moment donné, elle s'est mis à faire de la poterie tout seul. Puis, il est venu la rejoindre comme par derrière. Bang le fantôme. Ils ont fait un documentaire là-dessus. Avec Patrick Swayze. Fais quoi avec la vieille, là?
6: Ben là, c'est soit que vous l'acceptez ou soit qu'on peut la...
1: On a-tu un lien de parenté?
6: Je pense que oui.
1: C'est ma mère. Non, c'est pas vrai.
2: Je vais être pogné avec elle, là.
1: Y a-tu moyen? Jusqu'à caler son cœur. J'ai déjà été pogné avec, là. Un méchant bout pendant qu'elle était vivante, c'est pas vrai qu'elle va venir me gâcher ma vie pendant qu'elle est morte, là.
2: J'ai été pogné avec un méchant bout quand elle était vivante, là.
1: Elle va pas venir m'écœurer.
2: Elle viendra pas m'écœurer, là.
1: Une fois morte, là. Mais là, si je suis assis sur le fantôme, là. Mettons, je saute sur ma chaise de même, là.
2: Elle va comprendre, là.
1: Allô?
2: Ah, c'est à raccoche.
1: Elle avait pas beaucoup d'infos à donner, là.
4: Après ça, vous, tu sais, Luc, il a pas laissé beaucoup le temps de parole pour chercher les informations, mais voyons, je viens par lettre.
2: Mais elle avait, sais-tu, à la minute, genre, plus tu parles longtemps, plus ça coûte cher.
1: C'est une consultation, là, vraiment, une consultation de, comme... je pense, c'était 15 minutes qu'on avait demandé, là.
4: Ah, 15 minutes, c'est court, quand même.
1: Oui, mais c'est quand même 60 piastres.
4: Généralement, c'est une heure, là, cette affaire-là, là, de médium puis de voyant, là.
2: Mais 60 piastres, 15 minutes, c'est quand même cher, là.
1: Puis elle est pas FaceTime, en plus, là. C'est ça. Donc, on a filmé ça. Vous allez pouvoir voir la vidéo. Bon, les gens qui textent que je suis un psychopathe au 6-12.
4: Fait que je fais quoi avec la vieille?
1: T'as dit
4: ça.
2: Mettons, je saute dessus.
5: Elle va-tu comprendre?
1: Ah, voilà. Oui, Luc, vas-y.
5: D'ailleurs, t'étais supposé de me rembourser 60$.
1: Ah, c'est toi qui l'as payé.
5: Non, la station veut pas le rembourser.
1: Ah,
5: bon, là. Ça arrangera. Bon, je vais mettre ça sur mes impôts.
1: Oui, c'est ça.
2: Puis, okay. Luc, t'es bon, man, parce que il y a des bouts, on te sent mal à l'aise, mais tu y vas pareil parce que t'as pas de jugement, puis j'adore.
5: Ce que vous voyez pas dans la vidéo, c'est que j'étire mon doigt, puis je l'envoie chier.
1: C'est normal. Ben voilà, si vous voulez entendre ça, ça va être sur le podcast, ça rentre au poste dès 18h15 ce soir. Et là, ce qui s'en vient, on joue à ça chaque semaine, là, parce que, on joue. En fait, on débat, là, on s'entend, c'est le jeu Joue, Passe ou Encore, un genre de couche Marie-Floche de musique. Vous devez vous entendre, Mario et Jen. À date, ça va bien.
4: Mais la semaine passée, ça a été plus tough.
1: Ouais.
2: On a eu besoin de l'aide des auditeurs, puis une chance qui était là, c'est souvent les auditeurs qui ont tranché.
4: Ben, excuse-moi, mais tu voulais flusher Marie-Carmen.
1: C'est ça. Fait que 3 tonnes.
2: Moi,
1: La semaine passée,
2: C'était contre quelle, donc?
1: C'est une bonne...
4: Je pense pas. C'est pas important.
1: C'était quelle? Je pense que c'était Calvaire, la chicane.
2: C'est bien mieux Calvaire que...
1: L'église noire.
4: C'est pire que ça, même. Dans un bruit secondaire,
1: je suis dépressé
4: pour regagner le ciel.
1: Alors, on va vous donner 3 tonnes. 3 tonnes, donc. Il y en a une que vous flushez pour toujours, il y en a une que vous écoutez une fois, et l'autre que vous écoutez pour l'éternité.
5: L'église
1: noire. Bon, il est même pas sur le beat. OK. Alors, restez branchés. Ça s'en vient. Ce quiz est très controversé. Et les actualités dans sa rentre au poste.
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2: Ou encore, ça s'en vient, puis ça va brasser. Juste avant, Jean-Luc Legendre de Vaux Info. Jean-Luc, tu nous parles d'une arrestation pour terrorisme.
3: Oui, la GRC qui a arrêté hier un homme. Ça s'est passé à 16h dans l'aire de restauration à la place Ville-Marie. L'homme en question se nomme Loué Angoud. Il est âgé de 24 ans. Alors lui, il a voulu commettre au moins un attentat terroriste pour l'État islamique. Il aurait communiqué en ligne avec des membres de groupes terroristes et obtenu aussi de l'information pour fabriquer une arme chimique dans le but d'empoisonner des Canadiens. Il est aussi accusé de port d'armes dans un dessin dangereux. Angoud habite Québec et le propriétaire de son logement, Guillaume Raté-Côté, n'est pas surpris par cette arrestation.
4: Je tombe pas en bas de ma chaise. Le gars m'a déjà dit qu'il célébrait le 11 septembre. Il ne peut pas travailler ce jour-là parce qu'il célébrait. Il m'a déjà dit qu'on envahit l'Occident et le Québec. C'est très bien. Par contre, de là à penser qu'il allait être associé à l'État islamique, ça, tu sais. Je m'attendais pas à celle-là quand même.
3: Dans une autre affaire, les policiers n'ont toujours pas arrêté de suspect en lien avec le meurtre commis mardi dans un édifice à logement du centre-ville de Montréal. La victime, Leila Ben Salem, 45 ans, c'est une fonctionnaire de l'Agence du revenu du Canada. Elle a été tuée alors qu'elle était en réunion en télétravail à la Chambre des communes. Le premier ministre Mark Carney lui a rendu hommage.
5: Madame Ben Salim était une membre estimée de l'Agence du revenu. Le gouvernement du Canada fera tout son pouvoir pour soutenir les forces policières pour que l'auteur de cette crime honteuse en paie le plein prix.
3: À Saguenay, on n'a toujours aucune trace de l'homme de 52 ans qui est porté disparu depuis dimanche sur la rivière Saguenay. C'est Janice Lavoie, 52 ans, de Rivière Éternité. Sa camionnette a été trouvée près du quai de l'Anse Saint-Jean. Son embarcation a été trouvée vide le lendemain dans le secteur de la baie Sainte-Marguerite. Alors, la SQ qui demande l'aide des résidents du secteur pour trouver des indices. Voici Nancy Fournier de la SQ.
6: Il y a eu plusieurs recherches qui ont été faites au niveau recherche nautique, le drone, l'hélicoptère, les caméras de surveillance de commerce, de résidents. Puis également, on a fait des recherches au niveau des chalets du secteur.
3: Je termine avec une bonne nouvelle au sport. Vous savez que c'est les mondiaux UCI qui se déroulent présentement à Montréal. Et aujourd'hui, première médaille d'une Canadienne. Médaille d'argent pour l'Ontarienne Isabella Holmgren. Et elle est passée là, à ça de la victoire. Okay. C'était une lutte à deux au pied du Mont-Royal. Finalement, elle a été devancée dans les derniers mètres par la Slovaque Victoria Kadonova.
7: Mais c'est super quand même.
8: On dirait que tout d'un coup, je suis moins fâché d'avoir été pris dans le trafic de la semaine.
7: Oui, c'est ça. Mais il y a aussi une des championnes en titre qui est canadienne, là, puis qui est québécoise, exactement. En fait.
3: Oui.
7: Fait que c'est quand même hot, là. Pour moi, je sais qu'on chante beaucoup, mais il y a... Cette personne-là, cette fille-là, va peut-être pouvoir, tu sais, défendre son titre. En fait, elle va pouvoir défendre son titre devant son monde, devant. Fait que, oui, c'est chiant, mais c'est 10 jours.
8: Puis, t'as raison.
7: C'est un sport.
8: Puis, ils ont une belle semaine aussi. Ils ont une belle semaine. Il a tellement fait beau, en plus, là.
3: Pour sa course à elle, ce sera, samedi, mais désolé, là, j'ai pas son nom également.
8: Oui. Nous autres, on l'appelle Suzanne.
2: Ouais. Merci, Jean-Luc. À tantôt. Ben, ce qui s'en vient, c'est le jeu le plus controversé, un jeu musical. Vous avez trois tunes que je vais vous présenter. C'est une des années 70, une des années 80 et une des années 90. C'est toutes des bombes, mais il y en a une qu'il faut jeter au vidange pour toujours.
8: C'est très difficile.
2: Une que vous allez réécouter juste une fois, puis l'autre que vous allez pouvoir écouter en boucle pour le restant de votre vie.
8: On a besoin des auditeurs pour nous aider. Là.
7: Magdalene Vallière.
2: Bravo. Alors, on va jouer dans quelques instants. À joue, passe ou encore, ça risque de brasser parce que Mario et Jen doivent absolument s'entendre, sinon je sais pas ce qu'on fait. Après Francis de Grand Prix, lève ton verre à Énergie.

0: C'est tellement un jeu.
1: Interminable, ce
2: comme. Ouais, on va le raccourcir.
1: Non, je l'aime comme ça.
2: Comme ça, oui, OK. Vas-y vite, là, Queen.
3: Ben, en fait, je veux juste vous dire, je suis numéro 48 sur Shazam. À chaque fois que ce thème passe,
2: le monde
3: demande,
2: si
3: c'est quoi ça?
2: Ben oui. Ben, c'est ça.
3: 48 sur Shazam.
2: OK. Alors,
1: on va pas aller voir ça, merci.
2: Non, je vous passe encore, c'est un jeu controversé. Vous allez devoir vous entendre comme les membres d'un jury, là, en cause. C'est aussi grave que ça, là. Il y a une toune, il y aura à chaque fois trois tounes. Une des années 70, une des années 80 et une des années 90. Okay. Il y en a une que vous, sacrez au vidange pour l'éternité. Il y en a une que vous écoutez une dernière fois et l'autre que vous gardez pour tout le temps.
1: Okay. Aidez-nous au 6-12-12.
2: Oui, exactement, vous pouvez jouer aussi. On commence avec des années 70, Fleetwood Mac, Go Your Own Way.
4: Pour toujours.
1: C'est un de mes bandes préférées.
4: Il n'y a pas de doute, je m'en fous des autres.
2: Attendez, là. C'est une très grosse somme.
4: Non.
1: Ben là, toutes Fleetwood Mac, là, les autres ont pas beaucoup de chance. Je sais pas qui sont les autres. Là,
2: mais... La prochaine des années 80, Cyndi Lauper.
1: Ah, c'était écœurant aussi.
2: Girls Just Wanna Have Fun.
4: Je suis encore écœurée.
1: Moi aussi pour Fleetwood Mac, mais c'est quand même toute une toune.
2: Et la troisième des années 90, R.E.M. Losing My Religion.
1: Ouch. Ah, ça fait... Hey, c'est dur.
2: Ça, c'est dur.
1: C'est chiant. Mais... Ah, mon Dieu.
4: OK.
1: Ah, je me sens mal.
4: Non, je vais le dire. J'ai le droit de... Je vais le dire, moi.
1: Parce que t'es une fille?
4: Je vais le dire.
1: OK, vas-y. Flush Cyndi Lauper.
4: On flush Cyndi Lauper.
1: Ça m'écœure parce que je l'adore.
4: Moi aussi, mais c'est pour ça que je prends la décision.
1: C'est quoi? Avec Cyndi Lauper, si ça avait été, mettons, Time After Time, j'aurais hésité plus longtemps.
4: Moi aussi.
1: Celle-là est plus bonbon, Girls Just Wanna Have Fun.
4: Alors, Fleetwood Mac à l'infini.
1: Et on garde une fois au moins R.E.M.
2: Ben oui, c'est logique.
1: Désolé pour Cyndi Lauper. J'adore Cyndi Lauper.
4: Je t'aurais pas donné l'audio de prendre cette décision-là, je m'en suis chargée.
1: Tu sais qu'elle a énormément de talent. Moi, j'aime beaucoup les comédies musicales, toi aussi. Oui. Geneviève, à New York, elle a écrit tout le livre, en fait, le bouquin musical, toutes les tunes de Kinky Boots.
2: OK.
1: C'est elle qui a fait ça.
4: Oui, c'est vrai, c'est elle qui a fait ça. C'est une grosse comédie musicale.
1: Elle a énormément de talent.
2: Deuxième série de tunes des années 70, Boston, More Than a Feeling.
4: Oh, wow!
1: Je vais pas t'offendre, mais c'est une toune de Sylvain Cossette.
2: C'est ça, excusez-moi. De 1987, U2, With or Without You.
1: Ah ben là. Ah, j'adore cette toune-là.
2: Ah,
1: c'est une de mes préférées de U2.
4: M'entorche.
1: Ben non, arrête, tu peux pas dire ça de U2.
4: Je te jure, je suis capable, mets-moi pas au défi.
1: Pas celle-là.
2: Mais là, vous aimez les deux premières, mais la troisième, de 1992, Rage Against the Machine, Killing the Name of.
1: Ben là. Ben, bye bye Boston.
2: Ah. Boston est parti. Oh!
1: Ben non.
4: Moi, je m'en fous de Killing in the Name.
1: Ben non, t'es malade.
4: Hey, c'est de la musique de bombe.
1: Ben non, c'est une toune de revendication terrible. Ah, oui. C'est une chanson hyper importante dans l'histoire de la musique.
4: Pour qui?
1: Ben, pour plein de gens qui avaient plein de choses à hurler, le contrôle de la police, la brutalité policière dans certains endroits, c'est pour ça qu'elle a été composée, cette chanson-là.
4: OK, tu viens de m'avoir. OK, on la garde.
1: Oui, fait que...
4: On touche YouTube, puis on garde Boston.
1: T'es-tu malade? Ben Boston, bye-bye, qui garde la salade,
4: non,
1: là,
4: non,
1: mais...
4: Non, YouTube, ça va être vidange.
1: Hey, ils ont déjà le Boston Pizza, ils ont salade, ils peuvent s'en aller avec le tout.
4: Non, YouTube, ce sera tout.
1: Tu peux pas flusher With or Without You, c'est impossible.
2: 6-12-12, vous en pensez quoi?
4: Ça se fait mieux que tu penses.
1: Non, écoute, moi je vais... Non. Écoute, je suis obligé de garder Rage à tout jamais, on est-tu d'accord?
2: Ça, oui.
4: Bah, okay. Excuse-moi, mais c'est tout contre moi parce que cette chanson-là, je m'en fous, mais le message, OK, je le trouve important.
1: OK, non, mais mettons Rage une fois parce que je vais, tu sais, je vais être...
4: Puis More Than a Feeling, 1 million.
1: Non, jamais. More Than a Feeling. C'est correct, là, mais c'est pas une grande toune. Ils en ont fait des meilleurs à Boston, là, mais moi, j'irais avec With or Without You à tout jamais.
2: Là, au 6-12-12, il y a une majorité de gens qui veulent flusher YouTube.
1: Ouais.
2: C'est majoritaire, ouais.
1: Vous êtes morts,
4: des gens qui sont en santé.
1: Il y a quelqu'un qui écrit U3, c'est de la merde. Écris au moins U2.
2: Ouais, c'est ça. Donc, est-ce qu'on y va avec le 6-12-12 ou voulez-vous chicaner?
1: Ben non, c'est correct. Le public a parlé.
4: Parfait.
2: Mais en même temps, il y a quand même des votes aussi pour U2.
4: Oh,
2: c'est pas tout le monde qui a U2.
1: Ben, je suis pas surpris. Hein. On est élu, je sais pas combien de fois, des libéraux au pouvoir.
2: C'est ça.
1: Tu sais, je veux dire.
4: Mélange pas les affaires.
1: Tout se peut, là.
4: Mélange pas les affaires.
2: OK, troisième série de tunes. De 1979, Blondie, Art of Glass.
1: C'est très bon. C'est bon.
2: Mm. OK. De 1982, ça va affronter Prince, 1999.
1: Oh, wow. C'est pas ma préférée de Prince.
4: Moi non plus.
1: C'est quand même un génie.
2: Ouais. Et ça va affronter de 1999, Learn to Fire, to Fly des Foo Fighters.
1: Ah, c'est bon, ceci. OK. Learn to Fly à tout jamais.
4: Ouais.
1: OK. Puis je vois, je suis obligé de garder Prince. J'haïs pas.
4: Ah ouais, mais c'est pas la meilleure.
2: Ouais.
1: Tu veux la flusher, mais dis-moi que t'aimes Prince.
4: J'aime Prince.
1: Tu l'aimes-tu beaucoup?
4: Ah, j'en sais. Comme,
1: regarde-moi dans les yeux, okay. Dis-moi que tu le respectes.
4: OK. Okay. Je le respecte tellement.
2: Je vais sortir un joker. On annule la toune de Prince. On la remplace par Purple Rain.
1: Ben là.
2: Alors, est-ce que ça change les votes?
1: Ben oui. Okay. On prend Purple Rain. Oui. Mets-moi, tu peux-tu la mettre Purple Rain?
4: Ça va être Purple Rain. À tout jamais.
1: Okay.
4: On va prendre Learn to Fly.
1: Learn to Fly une fois, puis oui. Bye Bye Heart of Glass.
4: Ouais, ouais, ouais. Ça, je saurais que je viens avec ça.
1: Ça, cette toune-là.
2: Oui.
1: Oh mon Dieu. Ah.
2: Au Super Bowl.
1: J'ai toujours rêvé de pleurer du mauve.
2: Ah oui, Purple Rain.
4: Mais c'est parce que c'est rare qu'une toune qui donne autant envie, comme, tu sais pas si t'as envie de pleurer.
1: Ou de baiser.
4: Ou de baiser.
1: Ouais.
2: C'est vrai pareil.
4: Mais c'est comme...
1: Pourquoi pas baiser en pleurant?
2: Ah ben oui.
4: Ça, une bonne... Non mais genre, une... Tu sais, une dernière fois, là, avant de se laisser.
2: Ah oui, c'est ça. Ouais. Fait que là, tu as une petite larme, mais en même temps,
4: c'est
2: tu fais
4: ce que
1: mais pourquoi tu te laisses... Parce que c'est comme un amour impossible, comme Roméo et Juliette.
4: C'est un amour impossible. C'est un rendez-vous manqué.
1: Bon, Luc, c'est correct, Luc, viens.
2: Fait que Purple Rain a gagné. Parfait. Prochaine série.
1: Je vous le dis. Non, mais tu voulais pas dire bien même, là. Tu... Viens, je vais te poser ça.
4: Oui.
1: Non, mais viens, on va dire ça.
2: Quatrième série de toune. Attention, ça va être difficile encore avec Supertramp, The Logical Song.
1: Ah, c'est très bon.
2: 79.
4: Ben non, mais
1: c'est... Fais pas des yeux de main, là.
4: Non, non, moi, ça, Supertramp, ça...
1: C'est bon, là. Puis il me dit, il, un moment donné, il dit 1, 2, 3, 5.
2: OK.
4: Non, il dit 1, 2, 3, 5.
2: Ça va affronter.
1: Non, il dit 1, 2, 3, 5.
2: De 1984, Bryan Adams et Evan.
1: Ah, c'est bon aussi. Un Canadien en plus.
2: En plus. Et tout ça va affronter. De 1995, You Oughta Know, Alanis Morissette.
1: Ah. Oh, mon Dieu.
2: C'est tough, là.
1: Oh, ça fait mal.
4: OK, mais non, mais ça va.
1: Supertramp à tout jamais.
4: Oui. Puis Alanis une fois.
1: Alanis une fois, puis je vais être obligé de flusher. Puis c'est deux Canadiens au moins.
2: Oui, oui.
1: Fait qu'on garde une Canadienne, puis on flush Brian.
4: Complètement. Mais on garde Supertramp, tu sais, pour toujours.
1: On n'a pas le choix.
4: Oh oui.
1: On
4: ne
1: pas flusher de Logical Song.
2: C'est vrai, mais Evan, c'est bon, là, quand même, là, Brian.
1: C'est vrai.
2: OK, mais c'est pas grave.
1: Mais toi, tu prendrais qui, maintenant?
2: Moi, j'aurais gardé Evan pour tout le temps, moi.
4: Ouais. Mais t'aurais flushé quoi?
2: J'aurais flushé à Alanis Morissette, oui, sans aucun doute. Ah, ben moi, ouais. C'est moi, là.
4: Je comprends, oui, mais non, on peut pas flusher Alanis.
2: OK.
1: Les gens disent flush la première. Hein?
4: Non, ben non.
2: Super
4: ben
2: Trump.
4: Non,
2: ah,
4: hey,
2: oui.
4: C'est okay. Pas grave, car ils sont dus pour une sieste.
1: Millénial péquiste.
2: OK, série numéro 5.
1: C'est n'importe quoi.
2: Earth, Wind and Fire, oh, September.
1: Ben oh, mon Dieu. Hey, c'était ça, c'est bon, les années 70.
2: Ben oui, Raymond.
1: Hey, dans le temps des Earth, Wind and Fire.
2: Earth, Wind and Fire. Ça va affronter de 87. Rick Astley, Never Gonna Give You
1: Up. Oh, man.
4: Ben ouais, mais attends.
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2: Et tout ça contre, de 97, Brand Van 3000, Drinking in L.A.
1: Oh, man. Des Montréalais en plus.
2: Oui. Celle-là est en ça.
4: September, pour toujours.
1: Toujours.
4: On Rick flush Rick.
1: Non. T'es-tu malade? Ben, en fait, oui. C'est pas fin.
4: Honnêtement.
1: Non? Je suis obligé de sacrifier des bonnes personnes.
2: Ben oui, c'est ça, là. Ouais. Mais donc, vous flushez Rick Astley.
1: Ah oui.
6: Non!
2: Flushy Rick Astley?
6: Non.
2: Regardez Brand Van 3000, mais c'est...
1: Moi, écoute, Earth, Wind and Fire, toujours, parce que c'est... Tu sais, mettons, dans ce genre-là, c'est une des meilleures tunes disco qui a jamais été composée, je pense. Ah, Rick Astley. T'es-tu années 80 ou on y va, mettons, fin des années 90? Brand Van 3000, c'est à peu près ça?
2: 97, oui, c'est ça.
1: Ouais, c'est ça.
2: 10 ans après
4: parce
2: Rick.
4: Que Brand Van, c'est bon, là.
1: C'est bon en tabarouette.
4: Mm. Il y a eu d'autres bons disco, là. Mm. Mais il n'y a pas eu d'autres bons Brand
1: Van. Attends une minute, tu veux garder Brand Van puis tu veux flusher Earth, Wind and Fire?
4: Non, excuse-moi, je veux flusher...
1: Rick Astley.
4: Je veux flusher Rick.
1: Non, je suis pas d'accord.
2: Non.
1: Moi, non, je peux pas faire ça, Rick. T'es-tu d'accord, Alec? T'es un jeune, toi, 30.
6: 12-12. Oh, garde Rick Astley. Mais il y a une meilleure tune, Rick Astley.
2: Il y a une meilleure tune que Never Gonna... Forever.
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2: On l'avait dit que c'était controversé. Il y a, on a un texto 6-12-12 de Vincent qui dit sérieux. Ce moment-là de votre show me met en tas à toutes les fois parce qu'on flush pas les tonnes.
1: Il aurait flushé quel, lui, Vincent?
2: Ben là, à date, là, 6-12-12, c'est...
4: Hey, les gens, excuse, les gens flush Rick, là. Je suis désolé, là, sur la messagerie texte.
2: Ouais.
4: Il y a beaucoup de...
1: Frank, il dit, Brandvan, c'est plate, t'es mort en dedans, Frank.
4: C'est pas grave, Frank. Okay. Garde, t'es pas toi quand t'as faim.
1: C'est pas, non, c'est ça, Frank. T'es fatigué. Tu sais, des fois, ta voiture t'a dit ça maintenant, oui, vous êtes fatigué, arrêtez prendre une pause. Frank, arrête prendre une pause.
2: Donc, on garde quoi, là? Faut se décider, là. On flush Rick.
1: OK, on va flusher Rick.
2: OK,
1: on va
3: flusher Rick. Non, là, je suis fâché.
4: Tu vas t'en remettre.
3: Ah, c'est choquant. En vrai, c'est le roux le plus populaire au monde. Je devrais l'appuyer.
2: C'est pas vrai, c'est Martin Fontaine. Bon.
1: Archie puis Martin Fontaine.
2: C'est ça.
4: Ouais,
2: prochaine série, attention, oh, ça va faire mal, David Bowie et Rose.
1: Ah, c'est malade.
2: Contre de 89 de B-52s, Love Shack.
1: Oh, ça peut s'en aller.
2: Ça peut s'en aller.
4: Ça peut donner.
1: Oh, ça, c'est... Écoute, juste l'extrait que t'as joué, je l'ai trouvé trop long.
2: Et l'autre de 97, c'est un One Hit Wonder. Les Wallflowers, One Hit Light. Écoutez-la un peu, elle est bonne, celle-là.
4: Mais c'est bon, mais...
1: OK, je peux-tu ramener Love Shack?
4: Non, c'est une bonne tune.
1: Non, je fais des blagues.
4: Mais je vais prendre Heroes à l'infini.
1: Heroes à l'infini, puis on garde la dernière, là.
2: Wallflowers pour une fois, mettons. Ouais, c'est ça. C'est le fils de Bob Dylan, mais il n'y a pas eu...
1: Toi, t'as regardé Love Shack, Anto?
7: Ben... Plus que Wallflower.
2: Ah non, pas plus que Wallflowers. Wallflowers, c'est tellement bon, celle-là.
7: One Hit Wonder.
2: Ben oui, mais c'est un bon hit. En tout cas, c'est pas...
1: Non, mettons B-52s, moi j'ai regardé, mettons, dans le temps, Planet Claire.
2: Ah,
1: this is the Planet Claire. The what the bed's about, but the...
2: Non? Je me souviens pas de
4: ça. Là, tu nous as fait ça de mémoire, hein?
1: Mais non, Planet... Écoute, tap, Planet Claire.
4: Tu nous as fait ça de mémoire.
1: Vous avez pas de culture, c'était l'album jaune.
2: OK, on va...
1: Okay, un peu.
4: L'album jaune, ça, c'était Jean-Pierre Ferland.

0: Ah, moi, j'aimais ça.
1: C'est là, là.
2: Non, j'ai jamais entendu ça, mais...
0: Vous avez... Hein, tu connais pas Planète Claire?
2: Ben,
3: c'est épouvantable.
0: Ah non, c'est bon. Bon.
4: Fait que je suis tombé en mort cérébrale.
2: Non. Puis là, on va se quitter parce que là, on a une dernière série.
0: Okay.
2: Et là, ça va faire vraiment mal. On s'en va dans le Franco au Québec. De 1974, Harmonium, un musicien parmi tant d'autres.
4: Toujours.
0: Oh, wow.
5: Très peut-être l'écouter.
2: De 88.
5: OK.
2: Jerry Boulet.
5: Film de la Luzerne.
2: Les yeux du cœur.
4: Ah non, ben non.
0: Oh. Moi, j'adore Jerry, mais ça, c'est pas ma préférée.
4: Avec Marjo, tu niaises?
2: Et attention, ça va affronter de 96, Jean Leloup, I Lost My Baby. Celui-là, il est tough, là.
0: OK.
4: J'adore.
2: Ben
4: oui, c'est violent.
2: Oui, ça, oui, c'est...
0: J'adore Jean Leloup, c'est un génie, Jean Leloup, mais c'est pas ma préférée.
4: Moi non plus, on flash.
2: Ah, quoi? Ben oui, non. Oh my God! OK, ça, ben oui, je suis sous le choc.
0: Non, mais tu sais, Jean Leloup, je l'adore, ben oui, là. Je l'aime d'amour, Jean Leloup.
2: Oui, oui.
0: Mais I Lost My Baby, c'est pas ma préférée.
4: Non, tu sais, je veux dire, tu as le roi et la reine dans les yeux du cœur. Excuse-moi.
0: Moi, je suis un fan de Jerry. C'est pas ma chanson préférée, mais sachant... à quel point ça a été fait dans les derniers moments de sa vie, puis c'était avec Marjo, fait qu'on va la garder pour tout ça.
2: OK.
0: Fait
2: pour
0: qu'on
2: toujours.
4: La garde, on peut la garder pour une fois, puis Harmonium pour toujours?
0: Pour toujours.
4: Ouais, okay. Parfait.
0: Puis okay. Ça me fait de la peine pour Jean Leloup, parce que j'adore Jean.
4: Ben oui, mais tu sais, deux secondes. Passer un appel, il est correct.
0: Il est correct, il nous écoute pas, il fait du rollerblade sur Mont-Royal.
2: Oui, exactement. Ah, ouais, ouais. OK, ben c'était le jeu Joue passe encore, un jeu qui est tout le temps apprécié et controversé auprès du 6-12-12. Ce qui s'en vient, on a besoin de quelqu'un pour jouer au mini-jeu. Faut toujours trouver sur qui notre réalisateur Alex s'enfarge.
0: Non, j'étais encore sur Planète Claire, j'en reviens pas, vous connaissez pas Planète Claire. This is the Planète Claire, the what the bed's about.
4: Tu nous chantes un portrait robot.
2: Oui, j'avoue que je connais pas ça.
0: Mais qui connaît pas?

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0: Michel,
1: il faut deviner pour la troisième journée de suite sur qui notre réalisateur Alec s'enfarge. Et ben écoute, c'est un rocker, on va dire ça comme ça. Martin de Repentigny, t'es prêt?
2: Oui, monsieur.
1: On écoute.
3: Oh, mon erreur, excusez. Est-ce quand même fou de souffrir en fade-out?
1: Tu l'as-tu, Martin?
2: Steven Tyler.
1: Et c'était la bonne réponse!

0: Ce qui s'en vient dans la prochaine heure, c'est tout un menu qu'on a pour vous. Mike Gauthier dans l'oreille du dragon, ça s'en vient à 17h30. Donc, trois nouvelles tonnes. Vous allez voter. On va en jouer une pour la première fois sur les ondes d'énergie. Et ça a l'air que c'est trois grosses tonnes rock aujourd'hui, là.
1: J'ai hâte d'entendre.
0: Ça va être bien fun. Et révélation de nos suivants, c'est Gilles qui nous a envoyé une lettre vraiment touchante. On fera pas appel à des dons. C'est juste un geste que lui veut poser en ondes avec nous autres envers son fils. Alors, oh, wow. Ça va être une belle histoire, je pense. Restez bien branchés pour la révélation de nos suivants comme à tous les jeudis. Mais pour l'instant, on va monter le son pour un groupe qu'on aime beaucoup, qu'on a vu en spectacle l'an passé, d'ailleurs, dans une loge. C'était incroyable.
2: T'y penses bon.
0: Ben, The Offspring. Tout de suite, on monte le son dans sa rentre au poste.

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2: Ce sera une révélation. Donnez au suivant comme tous les jeudis. Je veux juste rappeler que la semaine passée, on a appelé, c'est Caroline qui nous a jasé de son frère Jonathan qui vivait vraiment une situation difficile. C'est un mécanicien de machinerie lourde et sa conjointe a eu un AVC en faisant du vélo.
3: Avec leur petit garçon.
2: Leur petit garçon. On a ramassé 21 850 $.
3: Wow.
2: Fait que merci à toute la communauté de Sarantropos. C'est vraiment, encore une fois, extraordinaire. Puis on...
3: Sa femme était encore dans le coma, là.
2: Oui, c'est ça. On va prendre des nouvelles, d'ailleurs, de ces révélations-là. Mais aujourd'hui, c'est Gilles qui nous a écrit. Salut Gilles.
4: Bonjour la gang.
3: Allô Gilles.
5: Allô Gilles.
2: Gilles, tu nous as écrit une lettre vraiment touchante. Veux-tu nous résumer un peu ce que tu vis puis ce que tu veux faire aujourd'hui? Parce que c'est assez simple en fin de compte. Là.
4: Oui, vous m'excusez, je suis un petit peu tremblant. Je suis pas habitué de parler en public,
5: ben oui,
4: c'est encore moins à radio.
3: Mm-hmm. Ben on est avec toi mon ami, on est là pour toi.
4: Ok, ben je vais vous expliquer un petit peu. C'est que là, on est en transfusion, mais en greffe pour le foie. Et puis là, plusieurs traitements, des préparations. Et là, c'est des moments assez difficiles physiquement. Mm-hmm. Et puis, j'avais comme désir de parler à mon fils. Puis de lui dire comment c'était important, comment est-ce que, dans le fond, je l'aime. Parce que, vous me direz, moi, j'ai 60 ans. Et puis, tu sais, ma génération, c'est pas tout à fait c'était pas facile d'exprimer nos émotions.
3: Mm-hmm.
4: Puis de dire ces choses-là.
3: Ouais.
4: Puis, je le sais, tu sais, mon gars, en même temps, je suis toujours plus loin de lui et de la famille, tu sais, puis il sait aussi, mais, tu sais, l'orgueil, c'est fort, puis là, ben, présentement, je travaille un bout que c'est pas facile parce que cette opération-là, même si, dans bien des cas, ça réussit, moi, dans le passé, j'ai eu des problèmes au niveau cardiaque, donc pontage, la valve au cœur qui était faite, ce qui fait que mon cœur il est pas à 100%. Puis avec une pareille intervention, ben c'est encore moins sûr que je passe à travers. Puis moi, je trouve important là, de profiter de cet instant-là pour exprimer un peu ce que je sens pour lui. Là.
3: Mm-hmm. Ben c'est magnifique de le faire, Gilles. Puis est-ce que je comprends que tu es sur une liste d'attente d'un donneur présentement pour le foie, c'est ça?
4: Oui, puis là, le temps commence à presser de plus en plus parce que bon, mon foie il est quand même magané.
3: Mm-hmm.
4: Et puis je suis pas dans un groupe d'âge idéal. Par contre, mon groupe sanguin est favorable. Fait qu'on demeure optimiste, là.
2: OK.
4: Je sais que c'est pas gagné d'avance, là.
5: Est-ce que je peux demander ton âge et l'âge de ton fils aussi?
3: Lui, il a Gilles a 60 ans.
5: Et ton fils, à quel âge?
4: Samuel, il va avoir 37 ans cette année.
5: Parfait. Votre lien en ce moment, il est comment? Même, je comprends la notion où tu dis, ben, tu sais, la conversation ou de lui dire comment je me sens par rapport à lui, c'est pas aussi fluide que je l'aimerais, mais est-ce que vous voyez à quelle fréquence? Vous parlez à quelle fréquence?
4: Bon, on est en bonne relation, je dirais quand même. Là. Mm-hmm. On se voit peut-être pas assez souvent.
5: Mais notre lien est bon. Plus
4: souvent. Notre lien est bon quand même, oui, absolument. Puis, c'est des choses qu'on n'ose pas se dire. Puis, des fois, on a des petits fois, des petits chicanes. Puis,
3: mm-hmm.
4: C'est difficile de se rétablir de temps en temps.
2: Oui.
4: Puis,
5: c'est
4: souci d'orgueil, excusez-moi le mot, là.
5: Non, c'est correct.
3: T'as entièrement raison, Gilles. Puis tu sais, tu peux pas t'en vouloir de pas l'avoir assez verbalisé que tu l'aimes. Parce que si toi, tu l'as pas reçu, c'est difficile de le donner en retour aussi.
5: Ah, puis on offre ce qu'on est capable d'offrir ça. Dans un moment. Puis là, à un moment donné, ça a été ta réalité, une bonne partie de ta vie. Puis il y a pas de bon, de mauvais moment pour à un moment donné avoir cet éclair-là de oh mon Dieu, puis cette envie-là pressante de l'exprimer. Là, ça tombe que c'est là.
3: Mm-hmm.
5: Puis ça tombe que t'as envie de le dire au monde entier, si on veut. Là, je sais que
3: c'est encore plus fort, en fait. Mais c'est encore plus fort, t'as raison.
5: Ouais, de le crier plus fort que juste à lui.
4: Puis je vais vous dire aussi, en même temps, ça paraît bizarre de dire, ben, on va faire ça à la radio. Mais aussi, j'espère en inspirer d'autres, parce que je sais que je suis pas le seul de ma génération à essayer de comporter comme ça, puis de pas... De pas avoir dit les vraies affaires, de pas avoir dit nos sentiments quand ça était. Puis moi, j'ai la chance dans ma base là, que je sais pas si je vais passer à travers, mais je sais que la vie est fragile, puis là, c'est comme une occasion pour moi de Je suis au pied du mur, faut que je le dise, là.
2: Puis ce que tu nous as écrit, Gilles, c'est je ne veux plus remettre ces mots-là à plus tard, en pensant que je vais toujours avoir le temps de les dire. Fait que c'est très cute
3: et vraiment beau.
2: Je pense que tu fais bien. Fait que veux-tu qu'on appelle? On va appeler Samuel, puis tout simplement, je pense qu'on va te laisser lui parler, Gilles.
4: Oh, OK, d'accord.
2: Puis on va être là, anyway, s'il y a quelque chose.
3: On va mettre la table, mon ami, puis après ça, ben on va te laisser la parole.
4: Ça va être difficile, mais oui, je vais le faire.
2: Ça va bien se passer. Ça va bien se passer, puis il va être juste heureux de l'entendre, puis c'est sûr.
4: Excusez-moi.
2: Là.
4: Oui, excusez-moi.
3: Il n'y a pas à t'excuser, mon ami.
2: On peut
3: pas à t'excuser.
2: Luc, appelons donc, ça va sonner. Oui, est-ce que c'est Samuel?
1: Oui.
2: Samuel, t'es en onde à l'émission Ça rentre au poste, à Énergie, en direct, partout au Québec. C'est des bonnes nouvelles en passant. Il y a Mario Tessier qui est dans le studio.
3: Salut, Sam.
2: Allô? Geneviève Hébert-Dumont.
5: Allô?
2: Moi, c'est Seb Trudel. Puis c'est un segment qui s'appelle Révélation. Puis là, jeudi, c'est spécial. C'est Révélation donnée au suivant. Il y a des gens qui nous appellent des fois pour poser des gestes, pour venir en aide à quelqu'un. Là, c'est plus dans le cadre de poser un geste ou de te dire quelque chose, Samuel.
1: OK.
2: Bon.
3: Tu sais, des fois, Sam, il y a des gens qui ont de la difficulté à s'exprimer. Souvent, quand les personnes sont peut-être un peu plus avancées en âge, qui viennent d'une autre génération, c'est pas toujours évident de trouver les mots, la façon de le dire, mais ça veut pas dire qu'on en pense moins d'une personne, même si on le verbalise pas autant. Puis c'est un peu le cas aujourd'hui.
2: Alors, écoute, Samuel, ton père est en ligne avec nous autres. Il est là. Donc, Gilles est là. Vous pouvez vous dire bonjour. Dis bonjour à ton papa.
1: Ben, allô?
4: Salut, Sam. Content de te parler, puis écoute, c'était important pour moi de le faire, tu sais, je sais qu'on se parle, puis ça plein d'affaires ensemble, on a fait beaucoup, puis tu sais les moments là que je traverse présentement, je pense que t'es conscient aussi là que c'est pas garanti, tu sais, il y a un lendemain, la vie a toujours un lendemain, mais pas pour tout le monde, puis moi je suis pas certain qu'on en avoir un, puis ça m'inquiète, c'est sûr, tu sais, j'ai tout le temps été orgueilleux, puis je suis pas tout seul de cette génération-là, mais Caroline, je pense qu'il y a 20 ans où c'est important de se dire les vraies affaires, puis d'arrêter d'avoir peur, puis d'accepter aussi d'être vulnérable. Puis moi, j'ai décidé de le faire là, live, puis de te dire comment est-ce que t'es quelqu'un d'important dans ma vie, puis tu continues à l'être, c'est sûr.
1: Ça va bien aller, papa, là. Il n'y a pas de problème. On le sait, là. T'sais, let's go, là. Hey, let's go. On est fort, puis ça va passer.
5: Mais même si ça va bien, en fait, tant mieux, vous pourrez vous le dire plus qu'une fois encore, mais je pense que ton père, ce qu'il veut dire, c'est très sincère. Fait que, tu sais, prends-le, là, vraiment, Samuel, puis je pense que continue, Gilles, à lui exprimer ce que tu veux lui exprimer. Même si ça va bien, c'est tant mieux, tu sais, mais je pense que
3: ça leur ouvre la porte à ça,
4: ouais, ben c'est ça. Tu sais, ça va bien, mais tu sais, Samuel, les chances, les statistiques sont pas très favorables. Ils sont pas tellement sur mon bord compte tenu des conditions médicales antécédentes. Puis le kit, fait que, tu sais, je prends rien pour acquis, mais une chose. Non, c'est pour ça qu'on est là aujourd'hui. Là. Je voulais te dire quelque chose. Puis, Caroline m'a dit, honnêtement, là, j'ai toujours eu de la misère. Puis, on dirait tout le temps, quand on dit ça, il faut tout le temps rajouter quelque chose. Mais là, écoute, je ne rajouterai rien. Je veux juste te dire que je t'aime.
1: Voyons.
4: Je t'aime.
1: Hein?
4: C'est important pour moi de te dire que je t'aime. Puis j'ai pas besoin de dire, tu sais, souvent on dit, ah, je t'aime bien, tu le sais bien que je t'aime, d'après le même. Puis on est tout le temps mal à l'aise avec ce mot-là, mais moi, aujourd'hui, je trouve important de te dire simplement là, que je t'aime. Puis on va toujours prendre soin de toi, que ce soit de mon vivant ou après, peu importe ce qui arrivera.
1: Wow. Hey, j'ai tant de temps. Je pense que c'est la première fois que tu me le dis de même.
4: Ouais.
1: Wow. Wow. Écoute,
4: c'est vrai, mais tu sais, c'est pas que je l'ai toujours quand même pensé. Hein, même si je le disais pas, je pense que j'ai fait vraiment fait tout ce que je pouvais.
1: Oh, oui. Mais tu sais, hein, moi, papa, tu le sais, hein, papa, je t'aime aussi, là, hein, tu le sais que.
4: Ah oui, je sais bien, je le sais. On était proches, on a fait.
1: Je sais que tu m'aimes aussi. Tu me l'as pas dit réellement souvent, de façon sincère, mais écoute, je suis content que tu me le dise, là. Mais écoute, j'étais en arrière de toi avec ta maladie, tu le sais. On va passer ça en travers ensemble. Puis ben, je suis content que tu me dises que tu m'aimes parce que moi aussi, je t'aime plus que tout au monde.
4: Écoute, je suis content aussi parce que je suis fier de t'avoir dans ce moment difficile-là. Puis, autant j'étais là pour toi depuis que t'es tout petit, je sais que t'es là pour moi aussi depuis toutes ces années-là. Puis encore aujourd'hui, puis t'es devenu un homme avec les années à 37 ans. Puis, c'est plus la relation qu'on avait quand on allait au hockey ou au baseball. C'est pris un autre tourneur, hein. Puis, mais de te voir évoluer. Puis tu sais, je te l'ai pas dit souvent. On est tous vieillus, nous autres, notre génération. Je suis tellement fier de tout ce que je vois de toi, ce que j'ai vu. Le gars, t'es devenu, puis je voulais te le dire que je t'aime. Puis, j'espère, je sais qu'il y a bien d'autres hommes demain qui sont poignés, qui sont foulés dans leurs émotions. Mais si j'avais un conseil, juste un conseil, asseoir, prenez donc le téléphone, allez donc faire un tour, allez donc vous voir. Mettez fin aux chicanes des fois de cons qui nous empêchent de se parler puis de s'aimer, Caroline. On a tellement besoin de ça, là.
5: Gilles, si tu savais en ce moment la différence que tu as faite dans la vie de plusieurs personnes au 6-12-12, ouais. Ben d'abord, en studio, sache qu'il n'y a pas un œil sec, là. mais au 6-12-12, il y a des gens qui disent, autant des jeunes qui disent, si mon père avait pu me dire ça avant de partir, ce que toi, tu es en train de faire, ce qui en dit long sur la personne que tu es en passant, mais il y a bien du monde qui se disent... C'est vrai que notre génération, maudite affaire, ça a pas été facile parce que probablement que tu ne l'as pas fait dire, Gilles. Puis, mais à un moment donné, ce cycle-là, faut le briser. Puis là, toi, tu viens de le faire comme ça.
3: Et tellement de belles façons.
5: De belles façons. Puis,
3: t'es bon. En plus, c'est quoi, t'es bon, Gilles.
5: Oui. Mais ça, c'est juste du beau qui en sort de tout ça.
3: Non, mais arrête.
2: Non, c'était magnifique, Gilles.
3: Tu étais, Gilles, t'es. Mettons là, j'avais une note à te donner, je te donnerais 20 sur 10, franchement.
5: Ouais.
4: Vous êtes bien fait, puis je veux vous féliciter pour votre programme parce que je vous écoute souvent avec vos révélations. Mm-hmm. Puis il y a des fois, c'était très touchant. Je suis certain que ça a aidé bien du monde. Moi, ça m'a aidé à passer à travers des moments difficiles, des fois, de vous écouter. Puis de comprendre les difficultés que d'autres gens traversent aussi. Là. Mm-hmm. Je suis pas tout seul dans mes malheurs. Il y en a d'autres qui ont des problèmes aussi.
5: Ouais.
2: Mais Gilles, on va te souhaiter le meilleur. Puis Samuel, va voir ton père. Il nous disait que vous voyez souvent, mais il aimerait ça te voir encore plus. Puis profite-en, parce que là, il est encore là, puis il faut en profiter dans ces moments-là.
3: Puis Gilles, quand tu vas avoir eu ta greffe, rappelle-nous après l'opération. Oui. On va t'envoyer plein d'amour, puis t'as de l'amour de partout au Québec. Plein de gens qui ont des messages d'encouragement pour toi et pour ton gars, puis pour votre famille. En fait.
5: Mais à la quantité de messages qu'on reçoit de gens qui disent « Tout ce que je souhaiterais, c'est que mon père me le dise. Mm-hmm. » Si vous êtes un père en ce moment de la génération de Gilles et que ce n'est pas des mots qui sortent régulièrement de votre bouche ou même peut-être jamais, sachez que les chances sont que c'est que ça qu'attendent vos enfants.
2: Exactement.
5: Fait que si ça peut vous inspirer à quantité de messages, il y en a à 6-12-12.
3: Père et mère, hein.
5: C'est pas père et mère, oui, absolument.
3: Il y a des dames qui ont de la difficulté aussi.
5: Absolument, absolument. Mais le système est ainsi fait que c'est aux hommes qu'on a dit qu'il fallait être tough.
3: Ouais,
5: c'est
3: vrai.
4: On avait juste un sentiment qu'on avait le droit d'avoir, c'était d'être inébranlable, d'avoir peur de rien.
5: Ben, exactement. Puis c'est pas vrai. C'est pas vrai parce que ça a servi à personne. Puis là, en ce moment, toi, tu l'a fait ton œuvre utile, Gilles, en ce moment, puis je pense que ça va avoir teinté la journée de bain du monde, puis la semaine de bain du monde, puis on l'espère les prochaines années aussi, puis qu'une fois que c'est parti, Gilles, en passant, ça peut se dire plus qu'une fois.
2: Ben oui, c'est
5: puis
2: ça.
5: Dites-vous-le, Samuel.
3: Il n'y a pas de quota,
5: Gilles,
3: hein. Il n'y a pas de quota.
5: Il n'y a pas de
3: quota là-dessus, mon champ.
4: On va se voir cette semaine, moi puis Sam, puis c'est sûr, je vais le prendre dans mes bras, puis il faut y répéter de vive voix, puis merci à vous autres de m'avoir donné la chance.
2: Ben, merci à toi, Gilles, sincèrement.
4: De ma zone de confort.
2: Non, ben, c'est toi qui nous as écrit, c'est toi qui as pris l'initiative, t'as été courageux, t'as été impeccable, puis Sam, je pense que t'as vraiment un bon papa, puis
3: t'es chanceux. Barouette.
1: Je voudrais juste ajouter quelque chose, c'est que c'est le meilleur papa du monde que j'ai, pareil. T'es mon meilleur. T'es mon idole, papa. Je t'aime.
2: Bon.
5: C'est super. Non, mais vraiment, là, les gens sont dans un bon état sur la route. Soyez prudents.
2: Oui, c'est
5: vrai. Merci. On sanglote tout le monde, tu sais.
3: Ouais. Mais c'est quoi, ça fait du bien?
2: Non, oui.
3: Mais ça fait du bien. C'est correct. On pleure, mais c'est parfait.
1: Merci beaucoup.
6: Merci, j'ai, merci, wow. Merci, ça bouffe.
3: Okay. Bon. Ça m'a tué,
6: moi aussi. Là,
5: hey, j'espère que tu m'arrives pas, ça, avec une question. Qui c'est qui fume le plus de bandes dans une journée? Appelez-nous, là.
6: C'est tout le temps ça, oui. Le lien, non, non, non, parce que ce qui s'en vient. Wow. Mike Gauthier avec Dans l'oreille du dragon. La dernière fois, c'était le New Country. Mike est de retour avec trois grosses tunes de guitare. Vous allez voter au 6-12-12 pour une tune qu'on va entendre pour la première fois sur les ondes d'énergie. Je veux juste vous dire, parce qu'il y a des gens qui demandent déjà où est-ce qu'on peut réentendre le segment. Ça va être sur le podcast de Ça rentre au poste dès 18h15.
3: C'est un grand ce monsieur, soir. Ce Gilles. Oui.
5: Puis en
3: un
5: passant,
3: grand monsieur. Oui.
5: Quand le segment va être sur les réseaux sociaux, là,
6: oui.
5: De l'envoyer à quelqu'un que vous aimez, oui. Ça peut être une première approche. Ça peut être une façon. Tu sais, des fois, là, quand tu l'as jamais dit, tu sais pas mais comment oui. Briser cette glace-là, là, puis dire comme, je prends ça de quel bord, ben envoyez ça peut-être à votre parent ou en tant que parent, envoyez-le à votre enfant. Puis ça va amorcer la discussion avec douceur, puis ça va bien aller.
3: Tu dis ce que j'ai le dit à Samuel, là, ça fait des années, je veux te dire ça.
5: Ouais,
6: exact.
5: C'est juste un brise-glace. Wow. C'est compliqué des fois quand tu l'as jamais dit.
3: Oui.
5: C'est un parfait brise-glace.
6: Alors restez avec nous autres. Mike Gauthier s'amène. On va jouer une tune pour la première fois sur les ondes d'énergie. Vous allez voter. Vous allez exercer votre droit de vote parce que c'est important ces temps-ci. Et ça se passe tout ça. Et au retour, les actualités également. À Energy.
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6: Nouvelle chanson, ça s'en vient dans deux minutes pile. Juste avant, Jean-Luc Legendre, Nouveau Info. Jean-Luc, il y a un jeune homme de Québec qui a été arrêté pour terrorisme.
29: Oui, il a été arrêté hier à 16h dans l'aire de restauration de la place Ville-Marie. Il voulait commettre au moins un attentat terroriste pour l'État islamique. L'homme en question se nomme Louis Angoud, 24 ans, de Québec. Il aurait communiqué en ligne avec des membres de groupes terroristes et aussi obtenu de l'information pour fabriquer une arme chimique dans le but d'empoisonner des Canadiens. Voici la caporale de la GRC, Martina Pilarova.
30: C'est sûr que c'est inquiétant. Par contre, il faut comprendre que le monsieur n'était pas prêt. Ce n'était pas une acte imminente. Il n'était pas en possession du matériel.
29: À Washington, Donald Trump a eu de longs entretiens aujourd'hui avec le président chinois Xi Jinping à la Maison-Blanche. Ce matin, l'administration Trump avait défié la décision émise hier par un juge de réintégrer les journalistes de 3 médias à la Maison-Blanche. Les 3 médias ont donc demandé une nouvelle audience judiciaire d'urgence en matinée. Un juge a alors ordonné à la Maison-Blanche de les réintégrer avant 12h30, ce qui finalement a été fait. Pendant ce temps, à New York, le premier ministre israélien Benjamin Netanyahou a tenu un discours à l'Assemblée générale des Nations unies où il a défendu la nécessité des attaques sur l'Iran. Lors de son arrivée au podium, les délégations de plusieurs pays ont quitté la grande salle. Netanyahou a dit « S'il reste des gens à la morale lâche, quittez immédiatement. »
31: who haven't yet left this hall, please do so now.
29: Et on va quitter les affaires internationales pour parler du camp d'entraînement du Canadien.
32: Ah, oui.
29: Ben, il a perdu patience, Martin Saint-Louis. Hey. Aujourd'hui, il a même fait patiner ses joueurs sur la longueur parce que ça fonctionnait pas à son goût. Il dit qu'il a fait sa job de coach.
33: C'était pas assez bon. Même chose.
29: C'est ça, c'était pas assez bon. Simplement. C'est assez clair.
32: Ça, c'est...
34: On peut-tu le réentendre?
32: Ça, c'est notre... J'aimerais qu'on réentende cet extrait-là, en effet.
33: C'était pas assez bon. Même chose.
29: C'est ça.
34: Ah oui, c'est clair.
32: Alec, il va falloir se garder ça stock, cette
29: station-là. Parfait. Juste vous dire que Ivan Deminoff n'était pas sur la glace pour une deuxième journée de suite, mais semble-t-il, selon Chantal Maccabée, qu'il ne faut pas s'inquiéter de ça. Puis à la boxe, on a confirmé qu'enfin Anthony Joshua va affronter Tyson Fury. Ce sera le combat qui sera présenté le 11 décembre prochain. C'est un combat qu'on attend depuis plus de 10 ans. Ce sera sur Netflix.
34: Je pense que je vais sortir mes réels. Je vais mettre ça sur Joshua.
6: Joshua, OK.
34: Oh oui, j'aime bien Fury, là, mais...
29: Non. Mise sur nul.
34: Oui, parce que ça va être arrangé, Jean.
6: Ouais. Okay. Merci, Jean-Luc.
32: Ça arrive pas, ça.
6: Jamais. Mike Gauthier qui s'installe, c'est dans l'oreille du dragon, c'est parti. OK.

0: un moment le fun, Mike, qui nous arrive avec trois découvertes musicales.
1: Oh, oui, puis vous allez pas me détester, mais m'haïr même aujourd'hui.
0: Ah, oui?
1: Les tunes sont incroyables, la guitare est à l'avant-plan. J'ai même amené quelqu'un, un de nos collègues, pour lancer la première chanson.
2: Avec une guitare électrique branchée, il est très facile d'épater les copains. Écoutez ça, les gars!
1: Écoutez ça, les gars, et la fille aussi, c'est un band qui s'appelle Dirty Honey. Vous allez entendre un peu de The Who, écoutez ça.
2: Ben oui.
3: Un peu avec la guitare, ouais.
1: C'est ça, ça ressemble à CIS. Il y a aussi Led Zeppelin que vous allez entendre, AC/DC, The Darkness, Whitesnake, mais là, vous allez vous dire, mon Dieu, ils ont-tu de l'originalité? Attelez-vous, ça part, Dirty Honey et Lights Out.

0: bonne tune pour ton show, ça, Mario, aussi, avant.
1: Mais
0: avant ton show, écoute ça. 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
1: Hey, c'est de la voix, ça. Oui.
0: Wow! Alec, il a capoté quand t'as entendu ça. Deux autres, là.
2: Oui, parce qu'il y a déjà des gens qui votent pour la 1, pas de suite.
0: OK, déjà, attendez un peu. La deuxième tune, ça,
3: attends, on... Ça, on va... là, oui? Je trouve ça vraiment intéressant. Parce qu'on dirait que la production de la musique, ça, c'est très vieux, puis tout ça, mais la voix, puis la façon dont ils ont sorti la voix dans la trame, c'est full contemporain.
0: C'est le nouveau trend, là, ben, depuis une couple d'années, avec Greta Van Fleet, tout ça, là. Oui. Alors, ça, c'est Lights Out de Dirty Honey. La prochaine, c'est The Bites, eux autres. Ils vont nous garocher un rock plus moderne. Dancing with the Devil. Oh. Écoutez ça. Oh.
3: The Black King.
4: Plus cochon.
0: Oui. Ça fait un petit peu New Country, un peu tendance New Country à travers.

0: Intéressant. C'est drôle, c'est très lourd, bon, mais en même temps très léger.
1: C'est oui, vrai.
0: La, la, la, la, la,
2: il y a un petit quelque chose de pop, là.
0: Ouais. Oui, exactement. C'est, ça sonne plus actuel un peu. The Bites avec Dancing with the Devil. Puis la dernière, bon, ben, là, lui, c'est Billy Morrison. Il a déjà gagné ici Crack Cocaine avec Ozzy.
2: Ben oui, je me souviens. Ben oui. Ben
0: fait
2: oui.
0: Billy Morrison, ça, c'est l'autre guitariste de Billy Idol. Et puis, cet été, il avait monté cette tune-là, puis il cherchait la bonne personne pour la chanter avec lui. Il a texté Dexter Holland de The Offspring.
2: OK.
0: Et Dexter a dit, ben, ça me tente certain. Mm-hmm. Et le résultat est le suivant. Never gonna change. J'ai comme l'impression que ça aussi, ça va titiller ben des gens qui nous écoutent actuellement, puis vous autres aussi.

0: On dirait la toune d'un film.
1: Mais oui. On est en 2004.
0: Oui.
2: On dirait qu'on la connaît.
1: Ben,
0: exact,
1: on la connaît.
0: C'est vrai. Mon choix est fait. Ouais.
2: C'était vraiment trois grosses tunes. On pourrait les jouer les trois sans.
0: C'est clair. C'est clair.
2: Alors la première, Alec, oui. Es-tu prêt à Lights Out, Dirty Honey?

0: enfin, Billy Morrison avec Dexter Holland de The Offspring, Never Gonna Change.
1: C'est toi.
2: C'est
0: Bowling for Soup. Oui, mais c'est ça, toute ce gang-là.
2: Oui, vraiment. Ça s'en va direct au Vans World Tour, là.
0: Oui, oui,
2: ça, là.
0: Exactement, oui, oui. Encore une fois.
1: Puis dans le film, c'est comme au bal des finissants, là. Puis il enlève ses lunettes, puis là, il est cute.
0: Moi, je me vois dans la fameuse route droite, là, dans le désert.
2: Oui,
0: et
2: 66,
0: droite, tu vois, en écoutant ça.
3: Rose 66.
0: C'est ça.
1: Ben là, on va demander aux gens de voter 1, 2 ou 3 au 6-12-12. Faites-le parce que, ben en tout cas, à date, ça vote beaucoup déjà. Mais on va faire nos choix.
4: C'est quand même assez divisé, hein.
1: C'est assez divisé.
0: Ben, c'est trois, vraiment. Habituellement, il y en a une dans l'eau qui va faire comme, OK, on va attirer l'attention. Mais là, les trois sont vraiment égales.
4: Avant de faire... dernière position, Québec solidaire.
1: Ben, juste avant de donner nos choix puis d'aller compter les votes, on va dire aux gens de t'écouter ce week-end pour se tailler au
0: mic. Exactement, samedi, dimanche, on va entre autres vous parler parce que là, aujourd'hui, c'est le 24 septembre. Et en 1991, là, il y avait trois gros albums qui sortaient. Nevermind, Blood Sugar Sex Magik des Red Hot Chili Peppers puis Waking Up the Neighbors de Bryan Adams.
1: Quand même, hein?
4: Quand même.
0: C'était quand même pas pire, ça, le 24 septembre en 1991. Puis on va avoir, bien sûr, le Stereo Quiz qui va porter sur Weezer parce que samedi, ils sont à la Place Belle. Puis aussi, on va faire un autre Stereo Quiz sur Avril Lavigne.
1: De 8h55 samedi dimanche, on manque jamais Mike. Là, c'est le temps de nos choix, je pense.
0: Ouais.
1: Ben, écoute, moi, je vais pour la... Ben, je pense que Mario, on s'est regardé. La toune 1, là, c'est
4: la numéro 2. Et numéro 3, merci d'être venu. Ça va être la numéro 1, All the Way Dirty Honey.
2: Bien que la numéro 3 me fasse énormément de bien, pour moi, c'est Ocean Avenue de Yellow Card, cette chanson-là.
0: Oui,
2: c'est très,
0: vrai.
2: Très, très semblable. Je suis nostalgique, mais la 1, ça rentre. Là. Je suis obligée de vous la donner. Là.
0: Alors,
2: c'est la 1. Là. Ben,
0: tu
2: y
0: vas avec la famille.
2: Je vais avec la famille, mais je vais avec la famille. Même sur la messagerie texte, il y a beaucoup de 1. Là.
1: Ben oui, et on a calculé aussi. Ça. Il y en a des trois, mais en fait, non, en troisième place, c'est la numéro 3, donc Billy Morrison avec Dexter Holland, Never Gonna Change, avec 22%. La numéro 2, Dancing with the Devil, The Bites, avec 26%.
0: Ah, mon Dieu, c'est bon.
1: La grande gagnante, c'est Lights Out, Dirty Honey, 52% des voix.
0: Wow, puis l'album s'en vient bientôt, là, fait qu'imaginez-vous, là, l'album précédent est déjà très bon, mais je pense que celui qui s'en vient est assez solide.
1: Il y a beaucoup de fans, d'ailleurs, de Dirty Honey qui ont écrit au 6-12-12, qui étaient contents de l'entendre.
0: Bon.
1: Fait que, encore une fois, bravo, Mike, trois belles découvertes.
0: Pour samedi.
1: Ça va être disponible sur la page Facebook de Ça rentre au poste, si vous voulez les réentendre, et on monte le son pour la première fois sur les ondes.
0: Tu montes le son à ce tonne-là, c'est fait pour ça.
1: Dirty Honey, Lights Out.

0: Dirty Honey avec Lights Out, la découverte de Mike Gauthier de la semaine. Je pense qu'on va la réentendre.
1: Ah, c'était correct.
2: Non, c'est ça, c'est rien. Là, il y avait une extinction de voix.
0: Oui, OK. Oui.
2: Imagine d'habitude.
1: C'est un malade.
0: Ça, c'est lui avant le suppositoire. Le monde de Mario s'en vient et tu nous présentes, Mario, le dictionnaire des caves aujourd'hui.
2: Dictionnaire des caves spécial début de la saison du hockey. Donc, des mots qu'on connaît, qui ont rapport au hockey. On pense connaître la définition, mais on n'a jamais entendu la définition du dictionnaire des caves.
0: C'est en plein ça. Alors, manquez pas son retour dans sa rentre au poste.
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2: Ivan Demida va rater une deuxième journée d'entraînement consécutive. Le Russe a été atteint par un lancer sur le pied droit lundi contre les Sénateurs. Mais n'ayez crainte, il devrait être disponible pour jouer samedi lors du dernier match préparatoire des Canadiens.
23: Au championnat du monde de cyclisme sur route à Montréal, le Canada est monté sur le podium pour la première fois. L'Ontarienne Isabella Holmgren a terminé deuxième de la course en ligne chez les femmes de moins de 23 ans. C'est l'entraîneuse de la victoire de Montréal, Corey Chevry, qui dirigera l'équipe canadienne au prochain championnat du monde féminin. Elle sera épaulée, entre autres, par Caroline Ouellette. Manon Réaume, elle, a été nommée directrice générale adjointe à Daniel Sauvageau. C'était Anthony Bessner dans la salle des nouvelles de RDS.
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28: Mario, tu viens enrichir notre vocabulaire et appauvrir notre intelligence.
29: Oui, ben c'est ma quête. Hein. C'est le retour du Dictionnaire des caves, un livre épais de la collection des encyclopédies imbéciles aux éditions du Moron.
28: C'est ça.
29: Ah, c'est une belle maison d'édition.
30: Ouais,
29: aujourd'hui, c'est un spécial de hockey parce que ça reprend bientôt, on le sait.
28: Ben oui.
29: C'est pareil à chaque année. La saison recommence quand Dave Morissette revient de Compostelle.
30: C'est vrai, c'est drôle.
29: Dave est là, 12 ans. Le concept est simple, Sébastien, tu me donnes un mot et je donne la définition qu'on retrouve dans le Dictionnaire des caves.
28: Parfait.
29: Mais avant, je vous demanderai de vous lever et d'enlever chapeaux et casquettes et stérilets et pour l'interprétation de mon thème.

0: Ah oui? Wow. Une nouvelle finale? Ok, oui. C'est bon. Quand tu veux, mon Seb.
1: Banc des joueurs.
0: Crachoir intérieur.
2: Ah ouais. Oui.
1: Wow. Bet 99.
0: Façon de se rendre encore plus pauvre en gageant sur des millionnaires.
2: Wow.
1: Oui. Analyse d'avant-match.
0: Point de vue donné par des gens qui ont déjà eu une commotion cérébrale.
2: Oui.
1: Jacques Demers. Point de presse.
2: Oh mon Dieu.
1: Point de presse de l'entraîneur.
0: Meeting pour désapprendre le français.
1: Oui. Jack Strap.
0: Cabane à graines.
2: Cabane.
1: Tour du chapeau.
0: Attends, laisse-moi vivre ça. Il y a du graines. OK, vas-y.
1: Tour du chapeau.
0: Moment de célébration qui te coûte une calotte.
1: Oui,
0: c'est vrai.
1: Surfaceuse.
0: Mon Zamboni dit par quelqu'un qui a étudié à Brébeuf. Comme Seb.
1: Oui, c'est ça. Non, je fais honte à l'école. Gouvernement majoritaire de Québec solidaire.
0: Risque d'arriver avant un deuxième gros joueur de centre pour le Canadien.
1: Culotte à grosse poche.
0: Très utile dans la zone des jardins pour amener de la bouffe gratis à la maison.
1: Youpiville.
0: Ville où personne habite depuis que Youpi s'est trouvé un beau petit condo à Varennes.
3: c'est un gars de Varennes, Youpi.
1: Youpi, je sais pas ça. Match contre les Blue Jackets de Columbus.
0: Les seuls billets de l'année que ton boss va te donner.
2: Oui.
1: C'est tellement ça. Diane Bibeau.
0: Joueuse d'or qui paraît beaucoup mieux à la radio.
2: Pour Madame Bibeau.
3: Non, c'est des blagues. Pour
2: Madame Bibeau. Ah,
1: ok,
2: excuse. Ah, ok, c'est une blague.
1: Mais oui.
2: Ligne. Ah, ok.
1: Ligne bleue.
0: Une des rares lignes que Mike Ribeiro n'a pas sniffé.
1: Calvitie.
0: Casque de Brendan Gallagher.
2: Ah, ouais.
1: Oui.
0: Il a pas été en Turquie, hein?
2: Non, il n'a pas été là.
3: Il n'a pas été, lui, non.
1: Jardin carré du Madison.
0: Traduction française de Madison Square Garden.
2: Oui.
1: J'aimerais mieux me gonner dans l'arrêt.
0: Ce que les DG répondaient quand on leur proposait Patrick Laney.
2: Me
0: gonner
2: dans l'arrêt.
0: Non, mais tu peux être sûr que ça finisse, là, tu sais.
1: Mais exactement.
2: Je veux que ça soit écrit sur ton épitaphe.
1: Salut, bon. Martin Tremblay.
4: Salut, la gang. Hey, pour parler du rock show qui s'en vient, j'ai passé, faire comme vous avez fait il y a une heure à peu près, votre jeu, je vous passe encore.
2: Oui.
1: OK. Oui.
4: Alors, les Red Hot Chili Peppers avec Give It Away.
2: Ouais.
3: Ben là.
4: C'est
3: très bon.
4: OK. Nirvana Smells Like Teen Spirit.
0: Malade.
3: Ben, on garde Nirvana tout jamais. Là.
2: Ouais.
4: Ou Planète Claire des Bibibibou.
1: Okay.
2: Toi, Martin, là, cette chanson-là, là, toi, bon. Si tu l'impites dans ta tête ou ça semble complètement inventé?
4: Bon, quand vous en avez parlé tantôt, il y a une heure, j'écoutais, puis je peux te dire que j'ai le vinyle bon. De B-52s.
3: Moi aussi, je l'ai.
4: Moi, Planète Claire, quand j'étais jeune, elle me faisait peur.
0: Mais tu avoue que c'est une chanson incontournable. Tu parles de B-52s, il faut que tu parles de Planète Claire.
4: C'est du gros psychédélique, honnêtement. Je déteste pas ça. Moi, j'étais avec toi, Mario.
0: Bon. OK. Mais c'est ils sont jeunes, eux
4: autres. Ouais,
1: on garde quand même Nirvana pour toujours.
2: Oui,
1: on écoute
2: absolument.
1: Une fois les Red Hot Chili Peppers.
0: Ouais, c'est sûr que dans l'exemple présent, on flush ouais, Planète Claire.
4: Je sais bien. Puis moi, je vous parle de ces deux bandes-là parce que les deux albums sont sortis il y a 35 ans. Nevermind, puis Blood Sugar Sex Magik. Fait que je joue deux tunes de chacun des albums tantôt.
1: Bon, wow, c'est excellent. On t'écoute. La meilleure musique en ville, le seul merci. Show rock, c'est le rock show avec Martin Tremblay. On
4: merci t'écoute.
1: Merci
4: à
1: vous, Jean. Bon show. Ben, nous autres, c'est déjà tout pour nous.
2: Oui.
1: On va se retrouver demain, dès 14h55 à Énergie.
2: Salut, Marc.
1: Salut.
0: À demain.
2: Bye.

0: dans quelques secondes.
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2: Ouais, ça va être une grosse édition. Bienvenue. Bon jeudi. Aujourd'hui, 24 septembre, on va célébrer deux gros albums marquants de la musique tantôt. Deux doublés de chacun de ces albums-là. D'abord, Blood, Sugar, Sex Magik des Red Hot Chili Peppers, 35 ans aujourd'hui. Et également, Nevermind de Nirvana. OK? Tout ça s'en vient. Mais avant ça, premier bloc. Dans le Rock Show de ce soir, Kings of Leon, 6 novembre à venir, 10e album, Oh My Beloved. On retourne en 2009, Sex on Fire. Ils terminent encore leur setlist en show avec celle-là. You Gotta Lose, l'album Peaches, ça c'est The Black Keys. Un album de reprise, mais eux autres, il y a mieux dire retravaillé et réinterprété. Garde, ils écoutent pas.

anyways. Et on commence ça avec Trapped, vraiment toute une toune sortie à pareille date en 2002. C'est Headstrong. Ça commence très, très bien notre rock show partout au Québec sur Énergie. Bienvenue.

Un rock show un peu spécial ce soir. On célèbre les 35 ans de deux albums mythiques, dont celui-ci, Nevermind, de Nirvana. OK? Personne pouvait prévoir ce qui allait arriver. Le premier tirage, 50 000 CD, qui s'écoule rapidement. Et quatre mois plus tard, l'album se retrouve numéro un aux États-Unis, devant Michael Jackson. 35 ans plus tard, Nevermind est certifié 13 fois platine aux États-Unis, 13 millions d'unités certifiées, et diamant même ici au pays, au Canada. Un disque produit par Butch Vig, l'incontournable, qui a fait passer Nirvana des clubs de Seattle au statut de phénomène mondial et qui demeure évidemment encore aujourd'hui le cœur de leur héritage. On célèbre les 35 ans comme il se doit. On aura In Bloom dans quelques minutes, mais avant ça, Smells Like Teen Spirit dans le Rock Show.

Vous êtes dans le Rock Show partout sur Énergie au Québec et en même temps sur l'application iHeart Radio. Martin Tremblay, très très fier encore une fois d'être là avec vous autres ce soir. Martin Tremblay Radio, Instagram, Facebook ou le 6-12-12 pour vos souvenirs associés à deux gros albums. Nevermind dans un premier temps et là, Blood, Sugar, Sex, Magic. Aussi incroyable, le même jour que Nirvana, sur la même tablette à côté, il y avait cet album-là, produit par Rick Rubin, le disque qui a vraiment fait exploser mondialement les Red Hot. Un album certifié 7 fois platine aux États-Unis, 4 fois platine au Canada. Ça dépasse les 11 millions d'exemplaires dans le monde. Give it away! On serait capable de pas se l'offrir. Leur a donné leur premier Grammy, tandis qu'on va avoir aussi Under the Bridge, une de mes préférées des Red Hot, qui est montée jusqu'au numéro 2 du Billboard Hot 100. 35 ans plus tard, les gars sont encore ensemble, célèbres pour vrai. Écoutez bien ça. Anthony Kiedis, Flea, Chad Smith ont enregistré un spécial de 90 minutes où ils racontent l'album tune par tune. Et pendant ce temps-là, ils travaillent sur du nouveau matériel. On s'offre maintenant les Red Hot, Under the Bridge, et tout de suite, Give It Away, dans le Rock.

encore une fois, toute une édition ce soir du Rock Show. On a célébré, là, je vous amène dans un de mes bandes préférées, Muse. Je sais que vous les aimez. Matt Bellamy, qui est le leader de la formation, est un gars assez spécial. Il dit qu'il n'aurait jamais créé cette chanson-là, Plug In Baby, si ça n'avait pas été de sa guitare, la Manson, qu'il a fait créer lui-même. C'est le modèle DeLorean. Ouais, ça fait référence directement au char dans Back to the Future, parce qu'elle est toute en alu, puis elle reluit, elle est écœurante. C'est une guitare laboratoire, et ça l'a poussé à écrire cette chanson-là, parce que dedans, direct dans la guitare, t'as des effets fuzz, des effets weird, des kill switch. Lui, il crée avec ça. Et c'est comme ça qu'il a créé le riff de Plug In Baby, qui a été élu riff des années 2000 par les lecteurs de Total Guitar il y a 20 ans. On se l'offre maintenant sur Énergie. C'est le Rock Show.

0: C'est ça que ça donne, une guitare pas de pédale, toute bourrée d'électronique. Matt Bellamy et Muse dans le Rock Show. Une solide, hein? On lèvera pas le pied au retour de la pause. On prend le temps de respirer un peu, là. On va peut-être en décapsuler une à l'autre ou réchauffer le café. Je sais pas, vous êtes sur quoi. Mais au retour, prochain segment, un de mes bandes de rock progressif fétiche. Par les temps qui courent, c'était mardi soir du côté de Central Park à New York pour un show gratuit. La chanson ouvre l'album Victory Garden. Je parle de Young the Giant. Avec Evergreen, Lenny Kravitz qui vient d'avoir sa poupée Ken. Oui, vous avez bien compris. On va avoir Fly Away, l'album 5 qui avait donné 4 Grammy à Lenny. Et Metallica s'en vient pour la petite histoire. En conduisant sur le Golden Gate Bridge, Lars Ulrich avait entendu la version originale de Turn the Page de Bob Seger de Son 13 et s'était dit, c'est une chanson parfaite pour la voix de James Hetfield. Il s'était pas trompé, hein? Ça s'en vient au retour dans le Rock Show. Let's go!
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Ben, c'est comme ça qu'on a vécu notre rock show en ce jeudi. Soyez là demain, 18h. Ouais, beaucoup de stock demain. Les Black Keys, on va parler de Linkin Park, de U2, de Alice in Chains. J'ai même du Disturbed. On va se mettre à jour demain, soyez là. Un autre très, très gros show du rock show. Et je termine avec l'une des chansons préférées de notre ami Geneviève Hébert-Dumont, vous entendez, dans sa rentre au poste. C'est une maniaque, une vraie de vraie de Blink-182, et c'est la tune qui a donné le nom de ça. The Rock Show. Martin Trappé-Boutier. Ciao! À demain, 13h. Salut.

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Rock Show. Excellent. Toujours avec Martin Tremblay du lundi au vendredi. Nouveau rendez-vous maintenant hein, à 19h. Le Chum Wilson qui s'installe pour vous offrir, partir avec vous, le Énergie 100% musique. Il y en a encore qui sont dans le trafic à cette heure-là. The Way 612, Petit Micro et Heart Radio. Quel est votre classique karaoke que vous aimeriez entendre aujourd'hui? J'aime ça vous lire au 612, le meilleur de la musique d'ici. 100% musique. On a les trois accords à venir du Lily Fatal, entre autres. Et on passe ça avec du Thierry Larose. Et si j'avais un clou à Énergie 94.5, Saguenay-Lac-Saint-Jean.

0: On a toujours notre classique Carole Rock qui s'en vient, 6-12-12, petit micro, iHeart Radio. On a de très bonnes suggestions de partout au Québec, gênez-vous pas. Un gros classique que tout le monde va chanter dans le char. Et rassurez-vous, il y a un gros débat ces temps-ci là sur l'intelligence artificielle dans la création, la conception. Mais dans Midi Show, dans Centropos, François Pérusse dans le boost, il n'y a aucune IA qui participe à ces folies, c'est ben trop niaiseux. Nous autres, on appelle ça plutôt l'innocence naturelle. À venir dans Énergie 100% Musique, on aura les deux frères qui sont bien occupés en tournée. D'ailleurs, ce soir, ils sont à Saint-Anne-des-Plaines en spectacle. Gageons que les gens seront au Nirvana, comme le chante la chanson des deux frères. Et le 10 octobre, ils seront du côté du festival Trad Cajun à Drummondville. J'aimerais bien ça aller voir ça, moi. Ça va être vraiment cool. Madame nous ramène en 1987, propriétaire, rappelez-vous, du vidéoclip à Musique Plus. Et histoire d'avoir la suite dans les idées avec le débat d'hier, la classe moyenne nous offre, avec Orange Lessard, Je suis en vacances dans un instant sur Énergie, bougez pas.
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0: Merci beaucoup à Simon qui a pris le temps de nous écrire, qui aimerait bien entendre du vilain pingouin avec Salut Salaud. On salue Rudy Kaya qui a accroché son chandail. Hein. Ils ont fait leur dernier show à la Place des Arts à part de ça. Et d'ailleurs, pendant d'accrocher son chandail, on salue bien bas Georges Gillette, ancien propriétaire du Canadien de Montréal, groupe spectacle Gillette, rappelez-vous. Il était propriétaire du Canadien de 2001 à 2009 et on a accroché son chandail peut-être au Centre Bell. Hein. Il a énormément contribué à l'équipe. Parlant de hockey, Bob Bissonnette nous invite à mettre du tape sur notre palette. Mardi 29 octobre, début de la saison du Canadien officiel contre les Maple Leafs de Toronto. Et je vous invite à écouter les chroniques de Vince Cochon avec Rudesse Excessive qui parle de hockey, de football. Et bien sûr, notre Marc Denis National de RDS dans le Boost, le complément parfait pour les fans de hockey. Go Habs, go! Restez là, Bob Bissonnette, dans un moment!
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0: Wilson Petit-Morançois Radio pour me suivre sur Instagram si ça vous intéresse, avec couverture d'entrevue, festival pour caissedeson.com et iHeart Radio. D'ailleurs, allez voter caissedeson.com qui est en nomination pour le média de l'année au Gala Gamic. On est ben fiers de ça. Je salue mon bon ami François Valenti qui compile toutes les sorties nouveautés de vendredi. D'ailleurs, demain, vendredi, dans Centre Poste, Tommy Néron, il sera. Restez là. Énergie 100% musique, ça se poursuit.
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